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Oh, hallelujah. Nous glorifions, Seigneur. Nous exaltons, Jésus. Oh, hallelujah. Oh, dis, Seigneur.

0: Dieu dit beaucoup, levez-moi.
1: Vous connaissez.
0: Alors c'est bon, tant que c'est SOS.

0: insister sur la place. C'est lui-même seul au besoin. C'est ça, Abdil là. Abdil ça encore. Après, on le veut.
1: Parlez pour moi, Seigneur, parlez pour moi.
0: Souvent, les avocats ne peuvent pas prendre dossier.
1: Assis.

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3: Que Sister Christie partage avec nous.
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3: Dans 3 Jean chapitre 14 le verset 18.
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4: That explains Sister Christie's life.
3: Parce que verset a dit bon Dieu pas jamais abandonner orphelin.
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3: Et puis c'est lui-même qui va venir rencontrer avant.
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3: 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Il va pas quitter ou même rencontrer avec lui.
4: He will not allow you to encounter.
3: C'est lui-même l'Éternel qui va venir pour le rencontrer avec.
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4: We're going to invite you to do this prayer.
3: Quel que soit côté à travers le monde.
4: Wherever you are around the world.
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3: Merci à soi.
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3: Parce qu'on parlait avec cœur.
4: Because you spoke to my heart.
3: Je connais que je suis pécheur.
4: You let me know that I'm a sinner.
3: Tu fais bagaille qui pas dans volonté.
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3: Cap dit comme on rien même.
4: Saying how much you love me.
3: Ou pas voulez me rester comme un orphelin.
4: You don't want me to remain an orphan.
3: Ou tu viens mourir pour moi.
4: You came to die for me.
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4: And you want to give me life.
3: Et à soi.
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3: Moi confesse.
4: I confess.
3: Que c'est maître.
4: That you're my master.
3: Et Seigneur la vie.
4: And the Lord of my life.
3: Prends nom moi.
4: Take my name.
3: Écris le livre de vie.
4: Write in a book of life.
3: Pour pas jamais effacer encore.
4: Never be erased again.
3: Et mettez sceau sous lui.
4: And put your seal upon it.
3: Pour m'accomplir de grandes choses.
4: So
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4: I can accomplish great things.
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4: Click on link number 1.
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4: You'll see next step.
3: Ou bien prochaine étape.
4: Or next step.
3: Cliquez sur lien.
4: Click on it.
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3: 4906.
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3: Et quel que soit côté à travers le monde.
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3: 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Hallelujah.
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1: There's no other.
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1: There's no other.
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1: There's no other.
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1: There's no other.
0: Pas qu'il y ait encore.

0: Et nous disons merci à soi.
1: Thank you tonight.
0: Parce que nous sommes petits tout.
1: Because we're your children.
0: Seigneur, nous fiers.
1: Lord, we're proud.
0: Parce que nous sommes petits
1: tout. Because we're your children.
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1: We have a father.
0: Et un papa qui aime nous.
1: And a father who loves us.
0: Nous disons merci, Seigneur.
1: We thank you, Lord.
0: Que vous faites de nous-mêmes.
1: That you made us.
0: Un sacerdoce royal.
1: A royal priest.
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1: Hallelujah.
0: Hallelujah.
1: Hallelujah.
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1: Hallelujah.
0: Merci pour notre identité dans nous-mêmes, Seigneur.
1: Thank you for giving us your identity.
0: Nous connons qui est-ce que nous sommes.
1: We know who we are.
0: Papa, pas gain l'autre encore.
1: Father, there's no other.
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0: Gloire à Dieu.
1: Glory to God.
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1: And you always can stop by to give your testimony.
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1: Tonight we know it's a family night.
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1: Where dad's going to preach again one more time.
0: Et assoir c'est la famille.
1: And it's a gate of family.
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1: So I will share two testimonies with you.
0: Une c'est sur famille spirituelle.
1: One's about the spiritual family.
0: Et ça important.
1: How it's important.
0: Et l'autre là c'est famille biologique.
1: And the second is about a biological family.
0: Et ça important.
1: And how important that is.
0: Nous avons Sœur Fredeline de West Palm.
1: We have Sister Fredeline from West Palm.
0: Elle dit moi je veux partager témoignage moi.
1: She said, I would like to share my testimony.
0: Pour m'encourager tout le monde.
2: Quand je suis abandonné mal traité, découragé, humilié. J'écoute toujours.
0: Regarde la haine. J'étais très engagé dans l'église moi.
1: I was deeply engaged in my church.
0: Mais depuis moi immigré aux États-Unis,
1: since I immigrated to US,
0: moi j'ai des difficultés pour me kembe même connexion avec l'église.
1: I struggle to maintain that same connection.
0: Moi t'ai voulu aller moi t'ai allé dans plusieurs l'église.
1: I attended various churches.
0: Mais moi pas de jamais vin membre dans aucun là-dedans yo.
1: But never became a member.
0: Moi t'ai connu un problème dormi en pile.
1: I also experienced trouble sleeping.
0: Parce que moi toujours peur attaque mauvais esprit pendant nuit là.
1: Due to fears of evil attacks during the night.
0: En 2026,
1: in 2016,
0: moi t'ai joué un tabernacle de gloire.
1: I found Tabernacle of Glory.
0: Moi t'ai hésité vin membre.
1: I was hesitant to become a member.
0: À cause mauvaise expérience moi t'ai gagné dans l'autre l'église.
1: Due to my previous experiences in other churches.
0: En 2020,
1: in 2020,
0: moi t'ai entré dans HP.
1: I joined HP.
0: Et moi t'ai voulu vin membre.
1: And I wanted to become a member.
0: Mais dans vim,
1: but in my life,
0: moi t'ai rencontré plusieurs obstacles.
1: I faced several obstacles.
0: Relation moi avec bon Dieu t'ai vin faible.
1: My relationship with God was strained.
0: Et moi t'ai senti moi t'ai perdu direction.
1: And I felt lost.
0: Mais moi t'ai persévéré.
1: But I persevered.
0: En 2024,
1: in 2024,
0: yo vin transféré m dans l'autre HP.
1: I was reassigned to another HP.
0: Et c'est là la vie spirituelle moi.
1: And that's when my spiritual life
0: commencé changer pour tout bon.
1: Took a positive turn.
0: Finalement,
1: finally,
0: moi t'ai vin membre l'église là.
1: I became a member
0: dans
1: of the
0: mois
1: church.
0: Décembre 2024.
1: In December of 2024.
0: Depuis le ça.
1: And since then,
0: moi pas gain aucune crainte encore pour mal dormir dans nuit.
1: I no longer fear going to sleep at night.
0: Famille Tabernacle de Gloire.
1: Tabernacle of Glory family.
0: They supported me.
1: Supported me.
0: Leader facilitator moi.
1: My facilitator leader.
0: Sœur Sophia.
1: Sister Sophia.
0: Qui sorti West Palm.
1: From West Palm.
0: C'était plus gros support spirituel moi.
1: Was my biggest spiritual support.
0: Moi dis bon Dieu merci.
1: I thank the Lord.
0: Pour HP.
1: For HP.
0: Qui planté la caille bon
1: Dieu. That planted me in the house of God.
0: Et Tabernacle de Gloire.
1: And Tabernacle of Glory.
0: Et kounyan.
1: And now.
0: M'a grandi dans famille ça.
1: Growing in this family.
0: Mettez mon pour l'Éternel des armées.
1: Put your hands together for the Lord.
0: Pour ça que famille ça.
1: For what this family.
0: Lors entrer dans HP.
1: When you enter this HP.
0: Genre que son famille que lié.
1: How it's a great family.
0: Pour aider nous rester connectés.
1: To help us connect.
0: Avec bon Dieu.
1: With God.
0: Et avec l'un l'autre.
1: And with one another.
0: Nous gain anonyme de West Palm.
1: We have an anonymous from West Palm.
0: Moi t'ai connu aller dans l'autre l'église.
1: I used to go to another church.
0: Mais moi t'ai toujours à écouter TG online.
1: But I was always listening to TG online.
0: Un jour,
1: one day,
0: moi mandé bon Dieu.
1: I asked God.
0: Pour lui travailler dans la vie.
1: To work with my
0: pour lui travailler dans la vie.
1: To work in my life.
0: Moi t'ai décidé connaître lui plus.
1: And I decided to get to know him more.
0: C'est comme ça.
1: And that's how.
0: Moi gain une seule envie.
1: I got a strong desire.
0: Pour venir visiter Tabernacle de Gloire un dimanche matin.
1: To visit TG one Sunday morning.
0: Mari moi,
1: my husband,
0: t'ai gagné un pile critique pour Tabernacle de Gloire.
1: Had many criticisms regarding TG.
0: Mais bon Dieu fait lui d'accord pour laguer mon jour dimanche.
1: But God made him agree to let me go.
0: Et puis lui même l'aller dans l'autre l'église là.
1: While he went to his other church.
0: Pendant il a fait salutation,
1: during the greeting time,
0: durant service là,
1: during the service,
0: gagne une sœur moi expliquer.
1: I explained to a sister
0: que m'tare même marcher dans tabernacle de gloire,
1: that I would love to walk at TG.
0: Mais mari m'pa vle.
1: But my husband didn't want to.
0: Et moi pa vle créer problème dans mariage là.
1: And I didn't want to create problems in my marriage.
0: Sœur a te kembe même.
1: That sister held my hands.
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1: That sister held my hand.
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1: And prayed with me.
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0: Elle était prier avec.
1: And prayed with me.
0: Après 3 dimanches.
1: After 3 Sundays.
0: Moi visité encore.
1: I visited again.
0: Mari m'te la game.
1: My husband
0: brought me there. Dans l'autre l'église là.
1: I went to his other church.
0: Pendant adoration,
1: during the worship,
0: moi voyais un texte.
1: I saw a text.
0: Li mandé.
1: He asked me,
0: "Koto ye la?
1: Where are you?"
0: Moi saisi.
1: I was surprised.
0: Moi dit dans cœur.
1: I said in my heart.
0: Jésus.
1: Jesus.
0: Ça qu'a passé monsieur là.
1: What is happening with him?
0: Li voyait un autre texte li dit.
1: He said, send another text saying.
0: Moi l'église là.
1: I'm at the church.
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0: Depuis là ça.
1: Since that day.
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1: We both.
0: A béni dans tabernacle de gloire.
1: Have been blessed in the TG.
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0: dans le même souffle.
1: We're all connected in the same soul.
0: Tessez-nous à sortir dans le même souffle.
1: Our breakthrough will come from the same soul.
0: Passez-nous à sortir dans le même souffle.
1: Our past will come from the same soul.
0: Possédez-nous à sortir dans le même souffle.
1: And our possession will come from the same soul.
0: Parce que nous sommes famille.
1: Because we're a family.
0: Nous sommes famille.
1: We're a family.
0: Nous sommes famille.
1: We're a family.
0: Hallelujah.
1: Hallelujah.
0: But more encore pour l'éternel.
1: Clap your hands again for the Lord of hosts.
0: Qu'a uni nous dans saison ça.
1: Uniting us in the season.
0: Qu'a passé avec nous.
1: That's
0: break a fait nous posséder.
1: And
0: au nom de Jésus. Hallelujah. Merci Seigneur.
1: Thank you, Lord.
0: Gloire à ton nom.
1: Glory to your name, Lord.
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1: Please be seated in the house.
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1: It's an extraordinary thing.
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1: And he told me that.
0: Depuis nous commencé 40 ans.
1: Since we started the 40.
0: Chaque samedi soir,
1: every Saturday night,
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1: All of their children have their
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0: Si nous connais Pastor Eli, nous connais li gon ti communauté, pa vrai?
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0: daddy buy your envelope
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1: l'éternel so they can present their offering to
0: hallelujah.
1: The Lord
0: hallelujah
1: hallelujah
0: à Dieu
1: glory to God
0: et moi prier
1: and we are pray
0: hallelujah hallelujah
1: hallelujah
0: et c'est pour me dire nous tout
1: and I must tell you as well
0: est-ce que nous fait l'évangile ensemble
1: are we doing are we walking
0: est-ce que nous fait l'évangile ensemble
1: are we living out the gospel
0: dans commencement 40 ans
1: in the beginning of the 40
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1: the Lord convicted me
0: na fait offrande ça
1: about offering
0: et moi dit Seigneur
1: and I told the Lord
0: jamais présenté devant encore.
1: I would never present to him again.
0: Sans enveloppe.
1: Without an envelope.
0: Et me prier Seigneur.
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0: que me va toujours qu'embe promesse ça.
1: That I always keep this promise.
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1: Lord will speak to a lot of hearts.
0: Pour nous pas jamais présenter devant bon Dieu.
1: To never present before the Lord.
0: Sans que nous pas porter une offrande.
1: Without bringing an offering.
0: On connaît que 40 ans long.
1: I know the 40 is long.
0: Ou qu'a déjà pensé au montant.
1: You probably have a thought
0: about the amount.
1: And you just divide it.
0: Pour que chaque soir.
1: for that every night
0: vous présentez
1: you present
0: avec un sacrifice
1: with a sacrifice
0: vous présentez avec une offrande
1: set with an offering
0: hallelujah
1: hallelujah
0: hallelujah
1: hallelujah
0: et me penser dans affaire offrande
1: ça I think about this offering thing
0: que dad enseigne nous en pile
1: that dad has taught us a lot
0: l'importance de semer dans la maison de Dieu
1: the importance of sowing in the house of God
0: moi prier que en pile percé
1: I pray that there's a lot of breakthrough
0: va sortir dans saison ça
1: that will come out of this season
0: à travers offrande
1: through your offering
0: en pile passé
1: a lot of passes
0: va sortir dans saison ça
1: will come out of the season
0: à travers offrande
1: through this offering
0: en pile possédé
1: and a lot of possession
0: va sortir dans saison ça
1: will come out of the season
0: à travers offrande
1: through your offering
0: donc préparez cœur dans moment ça
1: so prepare your hearts at this time
0: pour présenter offrande au Seigneur
1: to present your offering to the Lord
0: pour la gloire de Dieu
1: for the glory of God
0: hallelujah.

0: avec nous en ligne.
1: If you're with us online,
0: qu'a préparé cœur pour présenter offrande à soya.
1: Your heart to present your offering.
0: Ou aller dans lien numéro 2.
1: You can go to link 2.
0: Aller dans lien numéro 2.
1: Link 2.
0: Et ou même qui avec nous sur application nous.
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1: Cliquez
0: sur icône cœur là. Et présentez cœur au Seigneur à soya. Ou même qui avec nous en Haïti.
1: If you're with us in Haiti.
0: Ou qu'a faire le 38-23.
1: You can dial 38-25.
0: Encore le
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0: Prépare cœur à soya.
1: Prepare your hearts.
0: Présentez. Offrons-nous dans la maison de Dieu.

0: for the glory of your name.
1: Pour la gloire
0: for the glory of your name.
1: Hallelujah.
0: Hallelujah.
1: Merci Seigneur.
0: Thank you, Lord.
1: Merci Seigneur.
0: Thank you, Lord.
1: Merci Seigneur.
0: Thank you, Lord.
1: Que tu es grand Seigneur.
0: How great you are,
1: que
0: Lord.
1: Que tu es digne Seigneur.
0: Où sont
1: parler papa?
0: Où
1: sont parler papa?
0: Où
1: se voit l'honneur?
0: Où
1: se voit l'honneur?
0: Où
1: se voit l'honneur?

0: you, Lord.
1: Hallelujah.
0: Hallelujah. Father, we love you.
1: Daddy, we love you.
0: Papa, we love you.
1: And we want to honor you.
0: And we play on our will.
1: We want to honor you.
0: We play on our will.
1: It is the desire of our hearts.
0: C'est le cœur.
1: Seigneur, c'est désir cœur nous.
0: It's the desire of our hearts.
1: Pour nous honorer.
0: To honor you.
1: Merci, Seigneur.
0: Thank you, Lord.
1: Pour les ressources que vous bannez.
0: For the resources that you've given.
1: Que à soir.
0: That tonight.
1: Nous pouvons retourner.
0: We can come back.
1: Pour nous dire merci.
0: And say thank you.
1: Bénis au fond peuple.
0: Bless the offerings of your people.
1: Bénis au fond peuple.
0: Bless the offerings of your
1: et
0: people.
1: Multiplier l'on façon.
0: And multiply it.
1: Que vous pouvez jamais faire par avant.
0: Such a way that you've never done.
1: Pour l'évangile qui allait de l'avant.
0: For the gospel to move forward.
1: Pour la gloire de ton nom.
0: For the glory of your
1: bat main ou pour enveloppe ou pour offrande ou que Seigneur vous recevoir dans moment ça. Bat main ou
0: clap your hands, clap
1: pour offrande ou que Seigneur

0: continue battre main.
1: Alléluia.
0: Continue battre main.
1: Alléluia.
0: Papa, nous disons merci.
1: Father, we thank
0: encore une fois.
1: Again, one more time.
0: Pour offrande nous.
1: For our offering.
0: Pour recevoir
1: soi. That you have received tonight.
0: Avec du feu.
1: With fire.
0: Pour la gloire de ton nom.
1: For the glory of your name.
0: Hallelujah.
1: Hallelujah.
2: 40 nous a continué.
1: Our 40 will continue.
2: Hallelujah.
1: Hallelujah.
2: 40 l'a continué.
1: 40 is continuing.
2: Donc chaque soir,
1: so each night,
2: nous là avec vous.
1: We're here with you.
2: Depuis 6h.
1: From 6 p.m.
2: De 6h à 7h.
1: From 6 to 7 p.m.
2: Nous gagnons prière.
1: We have prayer.
2: Sous l'ordre du tabernacle.
1: And the order of the tabernacle.
2: Donc nous entrons dans le gym spirituel là.
1: We enter the spiritual gym.
2: Pour nous faire une heure de temps de prière campée.
1: To take 1 hour prayer.
2: Parce que nous gagnons muscle et nous gagnons muscle spirituel nous.
1: Now we have spiritual muscles.
2: Nous gagnons bibit spirituel nous.
1: We have spiritual bite.
2: Que nous devons travailler.
1: Now we gotta work it out.
2: Pour nous caca cous anges là nous t'es sous écran.
1: So we could be like the angel we saw.
2: Donc de 6h à 7h.
1: So from 6 p.m. to 7 p.m.
2: Nous gain prière là avant service a commencé à 7h.
1: We have prayer here before
2: donc,
1: the prayer service starts.
2: Donc nous attendons chaque soir pour la gloire de Dieu.
1: So we're waiting for you each night for the glory
2: of God. Et nous gagnons 4 jours de conférence.
1: And we have 4 days of conference.
2: Hallelujah.
1: Hallelujah.
2: Qu'a fait la caille nous?
1: That's gonna happen in our house.
2: La caille nous.
1: It's gonna take place in our
2: la
1: house,
2: kainou,
1: in our backyard,
2: and dans la kainou,
1: inside our house,
2: et nous content pour ça.
1: And we're happy about
2: donc,
1: that.
2: Ou même kap la avec nous durant 4 jours de conférence.
1: You're going to be here with us during the 4-day conference.
2: Hallelujah. Allez dans lien numéro 25.
1: Go to link 25.
2: Et tout le monde doit enregistrer.
1: And everyone must register.
2: Pour logistique yo.
1: For the logistics.
2: Pour nous connaître combien monde kap la avec nous.
1: So we can know how many people are there with us.
2: Pour la gloire de Dieu.
1: For the glory of God.
2: Nous gagnons un témoignage. En vidéo,
1: we have a video testimony
2: que nous allons partager avec vous.
1: That we're going to share with you.
2: Et avant que nous partager vidéo ça,
1: and before we share the video testimony,
2: dans un moment ça,
1: we ask that at this moment,
2: commencez à partager service là.
1: Start sharing the service link.
2: Spécialement avec monde qui pas connaît Christ.
1: Especially with those who don't know Christ.
2: Avec monde qui perdu dans monde là.
1: Those who are lost in the world.
2: Et moi sûr et certain.
1: And I'm sure.
2: Que témoignage ça que nous pral tande ya.
1: That this testimony we're going to hear.
2: Li va en bénédiction pour monde sa yo.
1: Will be a blessing for those people.
2: Li va édifier nam nou.
1: It will be edifying.
2: Donc c'est témoignage frère Jeff.
1: It's brother Jeff's testimony.
2: De Bois Vernat.
1: From Bois Vernat.
2: Bon Dieu béni nous.
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4: 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Wow.
5: Wow.
4: Ça son témoignage extraordinaire.
5: What an extraordinary testimony.
4: Comment bon Dieu transforme la vie jeune garçon ça.
5: How the Lord transformed this young man.
4: Si tu as rencontré jeune garçon ça dans la rue.
5: If you met this young man in the
4: street. Ou pas jamais pensé.
5: You would have never thought.
4: Un jeune petit garçon comme ça.
5: A young man like that.
4: C'est esclave.
5: Was a slave.
4: Esclave Satan le diable.
5: Slave to the devil.
4: Mais à soir.
5: But tonight.
4: Peut-être ou même ou attendre témoignage ça.
5: You're listening to the testimony.
4: Et pour retrouver dans même condition avec frère Jeff.
5: And you may have been in the same condition as brother Jeff.
4: Et bien à soir bon Dieu veut retirer chaîne esclavage ça.
5: But tonight the Lord wants to bring the chains.
4: Pour loi pas danser dans tête ou encore.
5: So that demons won't be.
4: Pour diable pas marrer encore.
5: For the devil won't bind.
4: Livre bon liberté à soir.
5: He wants to set you free tonight.
4: Quel que soit côté où il veut bon liberté.
5: Wherever you are, he wants to free.
4: Livre transformer la vie à soir.
5: Transform your life tonight.
4: Au nom de Jésus de Nazareth. Donc appel ça c'est pour un jeune garçon.
5: So this altar call is for a young
4: appel
5: man.
4: Ça c'est pour une jeune fille qui beaucoup connaît Christ.
5: Or a young woman who don't know Christ.
4: Peut-être une maman, une ma tante qui marre.
5: Or perhaps a mother or auntie who's bound.
4: Peut-être pendant vous attendez témoignage ça.
5: Maybe while you listen to this testimony.
4: Et puis vieux esprit ça vous a dit où?
5: Those spirits are telling you.
4: Sous bas Jésus la vie ou à soi, m'a tué où?
5: If you give your life to Jesus tonight, I'm going to kill you.
4: Pas capable.
5: That's a lie. 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
4: Menti, li pa capable.
5: That's a lie. They can't.
4: Yo menti, li pa capable.
5: I said that's a lie. 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
4: Parce que Jésus ka bon la vie.
5: Because Jesus can give you life.
4: Jésus ka libéré ou assoyer.
5: Jesus can set you free tonight.
4: Yeah, quel que soit cotoyer.
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4: M'ap invite encore une fois.
5: I'm inviting you one more time.
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4: Priez nan minute ça.
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4: Prends quelques secondes. Priez nan minute ça.
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5: Same way you're seated here.
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4: Kon fami ou ki mari.
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4: cousin ki mari.
5: A cousin who's
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5: Or another cousin.
4: Peut-être li nan yon nan campus yo la.
5: Perhaps they may be in another campus.
4: Wap tande voix m'assoya.
5: You're hearing my voice right now.
4: Ou so tande témoignage frère Jeff.
5: Just heard brother Jeff's testimony.
4: Comment il te paye $34,000.
5: How he paid $34,000.
4: Pour te initier.
5: To be initiated.
4: Mais assoya.
5: But tonight.
4: Jésus m'a offri ou la.
5: The Jesus
4: I'm offering. Ou pa gen 5 kop pou paye.
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5: You have nothing to pay.
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5: You have nothing to pay.
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5: The most beautiful thing.
4: Sak ke li paye tout det yo pou deja.
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4: Sa seulement la invite pou fè.
5: That's the only thing he's inviting you to do.
4: C'est inscrit non dans livre de vie.
5: It's inscribe your name in the book of life.
4: Et pou gen liberté à jamais.
5: And you'll be free forever.
4: Si ou nan sal sa.
5: If you're in this.
4: Si ou nan yon nan campus nou
5: yo. Or in any of our campus.
4: Ou ta remè ba Jésus la vie ou assoya.
5: You'd like to give your life to Jesus.
4: Quel que soit kotoye.
5: Wherever you are.
4: Levez main ou assoya.
5: Raise your hand.
4: Levez main ou.
5: Raise your hand.
4: Nan différents campus nou yo. Soit nan Boisverna. Soit nan Delma.
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4: Ou soti an ba chaîne esclavay sa.
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5: It's your life.
4: Kotoye.
5: Wherever you are.
4: Kotoye là dans
5: minute ça.
4: Koto chita devant télévision.
5: Wherever you are seated. Koto
4: wap tandem à travers les ondes de la radio.
5: Or listening to me through the radio.
4: Peut-être koto chita en bagalerie là dans pays d'Haïti.
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4: Et ou senti parole ça c'est pour vous.
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4: Dans 4906-2323.
5: 4906-2323.
4: Pour vous même qui en Haïti.
5: If you're in Haiti.
4: Kap bay Jésus la vie ou.
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4: Soit wap bay Jésus la vie pour la première fois
5: time,
4: ou bien retourner venir joindre Christ
5: or you want to be restored
4: voyons texte pour nous dans numéro ça
5: send a text to this number
4: 4906
5: 2323
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4: 786
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6: tv la elle pour toujours idéal et référentiel
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4: quel que soit côté yoyé
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4: soit en ligne cap by Jésus la vie yo
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4: parlait avec cœur moi
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4: moi bon la vie
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4: prends nom moi
5: take my name
4: écris dans livre de vie
5: write in the book of life
4: pour pas jamais effacer encore
5: never be erased again
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4: pour m'accomplir de grandes choses
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4: qui était fait sous la vie
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4: Au nom de Jésus de Nazareth. 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Alléluia, alléluia. Acclamez mon Dieu, acclamez mon Dieu. Pour ceux de nous qui passaient devant la campus Boisverna. 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Encore dans la campus Boisverna. 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Pasteur dans la campus Boisverna. A bien chance pour rencontrer avec vous. Les amis qui baillent Jésus la vie en ligne. 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
5: Click on link 32.
4: Pasteur Kevin.
5: Pastor Kevin.
4: Pasteur e-campus.
5: Our e-campus pastor.
4: A bien chance pour rencontrer avec vous à
5: 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Like to meet with you tonight.
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5: In the name of Jesus of Nazareth.
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5: Hallelujah.
4: Acclamez présence pour Dieu encore à Soya.
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4: nous ça qui sorti dans ténèbres.
5: Souls that are coming out of darkness.
4: Et qui rentrer dans la lumière.
5: Entering God's light.
4: Au nom de Jésus de Nazareth.
5: Alléluia.
4: Et moment arrivé dans service là.
5: The time has come in the service.
4: Côté nous pral marquer présence nous.
5: We're going to take our attendance.
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5: We're going to scan a QR code.
4: Pour marquer présence sous dans service ça soya.
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5: Take up your phones.
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5: And scan a QR code.
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5: Our online friends.
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4: Pendant amis vous marquer présence.
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4: Seigneur, mes petits garçons, petites filles.
5: Lord, here are your sons and daughters.
4: En ligne et en présentiel.
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5: Who has visited this campus.
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0: qui ne manque jamais dans la détresse. C'est pourquoi nous sommes sans crainte quand la terre est bouleversée et que les montagnes chancellent au cœur des mers.
1: And the mountains crumble in the ocean.
0: Mercredi,
1: on Wednesday,
0: pays Venezuela,
1: the country of Venezuela
0: subit un tremblement de terre terrible.
1: Endured a very terrible earthquake.
0: 7.5.
1: Of 7.5 magnitude.
0: Dans moment ça, y a déjà joint 1000 cadavres.
1: Right now they found 1,000 dead.
0: Mais y a 10,000 qui disparaissent.
1: But 10,000 has
0: donc nous qu'à simplement imaginer.
1: We can only imagine
0: magnitude tremblement de terre ça.
1: The magnitude of this earthquake.
0: Donc nous pral camper dans la prière.
1: So we're going to stand in prayer.
0: Pour frères et sœurs vénézuéliens nous yo.
1: For our brothers and sisters in Venezuela.
0: Pays Venezuela.
1: And for the country of Venezuela.
0: Pour bon Dieu retirer fardeau ça.
1: For God to remove this burden.
0: Que y a subi dans moment ça.
1: That they're enduring at this moment.
0: Nous pral camper avec yo dans la prière.
1: And pray.
0: Pour nom bon Dieu qu'a glorifié.
1: For the name of the Lord to be glorified.
0: Et nous connaît que bon Dieu qu'on passé avec peuple.
1: And we know that the Lord
0: parce que c'est passé avec nos peuples haïtiens.
1: Because he broke through the
0: là nous t'ai subi un bagage pareil.
1: We endured
0: dans the same Pastor Juan.
1: So we're inviting Pastor Juan.
0: Hallelujah. Qui pourra prier.
1: He's going to pray.
0: Pour nation ça.
1: For this nation.
0: Qu'a passé moment tragique ça.
2: Hallelujah. Hallelujah.
0: Gloire à Dieu.
2: 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Señor Jesús, gracias te damos por este país.
0: Merci, Señor.
2: Te damos por este
0: Señor.
2: Tiempo, Señor, de Venezuela.
0: Aleluya.
2: Por todo lo que están pasando, Señor.
0: Yes, Señor.
2: Por todas las situaciones que están viviendo. Que quizás nosotros no sabemos lo que está pasando, Señor. No sabemos.

como un cantón alegre, alabar al Señor. Aleluya. How many of you are blessed to be here tonight? 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Est-ce que vous pouvez mettre nous ensemble pour applaudir dad and mom? Père de la maison. Come on, come on, come on, come on. Ça c'est pour daddy et mommy, ok? So pour bel travail que dad a fait dans la communauté haïtienne, pour bel enseignement qui a passé. Je suis so excited. So excited, en nous les gloire. Qu'on y a dit, vas-y, en faut-il avancer parce que...

0: acclamons le beau nom de Jésus de Nazareth.
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0: Tout le monde qui peut comprendre enveloppe de Salomon.
1: Everyone who's not taking the Solomon envelope yet.
0: Come
1: hurry and take one now.
0: Année sa offrande de Salomon.
1: This year your Solomon envelope.
0: C'est un hôtel ou à dresser dans figure ennemie.
1: Is an altar you build.
0: Donc quel que soit côté ou même qui vient prendre enveloppe de Salomon, avancez devant.
1: If you're coming and taking Solomon envelope.
0: Vienne prendre ou même qui peut comprendre avancez devant. Vienne prendre au nom de Jésus de Nazareth. 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Donc, on même qu'à prendre enveloppe, cliquez sur lien numéro 3.
1: Taking your envelope, click on link 3.
0: Au nom de Jésus. Dear the iPad.

0: Alléluia. Lundi soir,
1: Monday night,
0: Dieu voulant,
1: Lord willing,
0: nous avons une prière spéciale
1: we'll have a special prayer.
0: Pour les Haïtiens,
1: for the Haitians,
0: pour Haïti et particulièrement les Haïtiens aux États-Unis,
1: for Haiti,
0: la nation haïtienne.
1: The Haitian nation, particularly
0: nous connaissons la décision qui à peine prend.
1: We know the decision that's just made.
0: Cependant, nous avons besoin de connaître deux cours suprêmes.
1: You need to know there are two supreme courts.
0: Alléluia.
1: Alléluia.
0: Bon cours suprême qui est sous la terre.
1: There's an earthly supreme
0: et puis
1: court,
0: bon, l'autre cour suprême qui est dans le ciel.
1: There's another supreme court in heaven.
0: Et c'est ciel là qui a dernier mot.
1: And the heaven,
0: combien de monde qui croit ça?
1: Is, has the last word. You believe?
0: La terre a pensé qu'il y a dernier mot.
1: The earth may think they have the
0: mais
1: last
0: c'est le
1: word,
0: ciel qui a dernier mot.
1: It is God who has the last
0: donc,
1: word.
0: Donc lundi soir,
1: so Monday night,
0: nous bral vini prêt parce que nous bral plaidons cause devant l'Éternel.
1: Come ready because we're going to plead a case
0: before the Lord. Nous plaidons cause devant tribunal.
1: We're going to plead a case before the
0: ciel
1: courtroom
0: là,
1: of heaven.
0: Au nom de Jésus de Nazareth.
1: In the name of Jesus of Nazareth.
0: Alléluia.
1: Alléluia.
0: Et que tribunal ciel là décide en notre faveur.
1: Decide in our favor.
0: Au nom de Jésus.
1: In the name of Jesus.
0: Donc ça est important.
1: So that's important.
0: Deuxième bagaille.
1: Second thing.
0: Et situation ça y est tout.
1: The situations as well.
0: Fait nous ouais makes, nécessité le gagner.
1: Makes us see the necessity
0: pour nous-mêmes en tant que peuple.
1: For we as a people.
0: Pour nous beaucoup plus unis.
1: For us to be much more united.
0: Beaucoup plus organisé.
1: To be much more organized.
0: Le concert n'a fait meilleur impact le n'a pas parlé.
1: It is then we'll make a better impact when we speak, right?
0: N'a capable faire plus gros impact.
1: We'll make bigger impacts when we speak.
0: Donc c'est ça que fait nous te dire dans 40 jours ça.
1: That's why we say in these 40 days.
0: M'pas voulu seulement enseigner sur les 12 portes.
1: I don't only want to teach on the 12 gates.
0: Mais nous besoin commencer faire des actions concrètes.
1: We need to make some concrete actions.
0: Pour nous former,
1: to train,
0: ou bien transformer tête nous,
1: or better transform
0: en une communauté
1: into a community
0: puissante,
1: a mighty community
0: qui capable
1: that can
0: prendre des actions concrètes,
1: that can make concrete actions,
0: ou bien voix nous capable plus porter,
1: or that our voices can carry out
0: des situations comme ça.
1: When we're in such a situation as this.
0: Donc, moi, je t'ai dit jusqu'à présent, Shekinah, c'est une famille.
1: Up to now, Shekinah has been a family.
0: Mais nous besoin transformer en une communauté.
1: But we need to transform into a community.
0: Une communauté, c'est une nation en dedans, une nation.
1: A community is a nation within a nation.
0: Une communauté, c'est une famille très bien organisée.
1: A community is a family that is very well organized.
0: Et là où organisé, où il y a propre institution parle.
1: And when you're organized, you have your own institutions.
0: Ou gen bank, ou
1: you have your banks,
0: ou
1: your schools, your hospitals,
0: centre commercial,
1: your
0: etc.
1: Commercial banks, etc.
0: Donc, objectif nous, c'est que la famille Shekinah
1: the goal is that
0: pas seulement rete yon famille,
1: doesn't only stay as a family,
0: mais que nous vin tout d'un vraiment yon communauté.
1: But we truly become a community.
0: Et pour ça fait,
1: and for that to be done,
0: n'a besoin mettez ressources nous ensemble.
1: We need to combine our resources together.
0: Et une première ressource n'a besoin mettre ensemble c'est connaissance nous. Talent nous.
1: Our talents.
0: Pour bâtir une communauté au besoin expertise dans différents domaines.
1: To build a
0: domaines.
1: Community, you need expertise in different fields.
0: Donc c'est ça que fait.
1: That's
0: ou même
1: why,
0: qui peut co-signer
1: if you've not yet signed up,
0: vous faites partie de la communauté Shekinah
1: to be part of the Shekinah community.
0: Je demande de cliquer sur le lien numéro 34.
1: I'm asking you to click on link 34.
0: Dans page YouTube, lien
1: on
0: numéro
1: the
0: 34.
1: Page, link 34.
0: Sous un téléphone ou capable là ou capable scanner le code QR.
1: You can scan the QR code.
0: Ça veut dire donc ou même
1: you,
0: si vous avez expérience dans un domaine,
1: if you have experience in a certain field,
0: si vous avez travaillé dans un domaine,
1: if you're working in a career,
0: ou bien vous avez expérience dans un domaine,
1: or you have experience in that field,
0: ou bien vous avez étudié dans un domaine,
1: you're studying in that field,
0: na na na na n'a besoin rencontrer avec.
1: We'll need to meet up with you.
0: Nous avons besoin professionnel dans tout domaine.
1: We'll need professionals in their field.
0: Même si vous pas étudié traditionnellement, mais si vous travaillez là dans pendant longtemps.
1: Even if you don't study it traditional, but if you've been working there for a long time.
0: N'a besoin monde dans tout domaine ça yo.
1: We'll need people in all these fields.
0: Et puis pour nous commencer rencontrer ensemble.
1: For us to get together.
0: Monde qui dans la santé.
1: Those in health.
0: Pour nous commencer rencontrer ensemble comment nous capable impacter.
1: Meet together how we can.
0: Monde qui dans droit.
1: Those in law.
0: Comment nous capable impacter.
1: How we can make impact.
0: Si gen en pile nan nou ki gen restaurant.
1: If many of you have restaurants.
0: Comment nous capable faire yon meilleur impact.
1: How can we make better impact.
0: Avec différents restaurants que nous gagnons.
1: With the different restaurants we have.
0: Si nous c'est agent immobilier.
1: If you're realtors.
0: Comment nous capable réunir ensemble et faire meilleur impact.
1: You can get together and make
0: Donc,
1: better impacts.
0: Tout qui peut signer,
1: we're asking everyone who's not yet signed up
0: faire partie de la communauté Shekinah,
1: to be part of the
0: Cliquez sur lien numéro 34.
1: Click on link 34.
0: Lien numéro 34.
1: Link number 34.
0: Lien numéro 34.
1: Link 34.
0: Cap rejoindre par WhatsApp.
1: If you're joining us
0: numéro
1: by WhatsApp,
0: 786,
1: the number is 786.
0: 912-99-38. 786
1: 912-99-38.
0: Songez pour nous toutes qui n'ont tabernacle de gloire.
1: Remember for all of you who are in a tabernacle of glory.
0: Demandez tout le monde qui n'ont tabernacle de gloire.
1: We're asking everyone in tabernacle
0: tous les membres,
1: glory, all the members,
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1: everyone in HP,
0: tout volontaire,
1: all the volunteers,
0: etc.
1: etc.
0: Tout leader yo,
1: all the leaders.
0: Signer
1: we ask you to sign
0: pour nous faire partie de communauté ça
1: to be part of this
0: et puis pour
1: community
0: nous commencer à organiser nous. Donc, mais ça me va le faire.
1: Here's what I'm going to do.
0: Ma baille quelques minutes.
1: I'll give you a couple minutes.
0: Ok, pas de nap chante en chant.
1: While we sing a song.
0: Et puis pas de nap chante en chant.
1: And as we sing.
0: Tout le monde qui est là, qui peut co-signer.
1: Everyone here is
0: prends
1: not
0: téléphone
1: signed up. Take your phone.
0: Scan le code QR
1: scan
0: là.
1: The QR
0: signer.
1: Code, sign up.
0: Tout le monde qui est en ligne,
1: everyone
0: qui peut co-signer.
1: If you've not signed
0: le
1: up.
0: Nous rencontrer en communauté.
1: When we gather at this community.
0: Objectif ça c'est quatre bagages.
1: There are four folks
0: numéro
1: in this community.
0: Number
1: one.
0: Briller ensemble.
1: Shine together.
0: Aider you lot briller.
1: Help each other
0: nous
1: shine.
0: Nous pas faire impact si nous pas briller.
1: We can't make impact if
0: donc
1: we don't shine.
0: Donc aider you lot briller.
1: So
0: numéro
1: help each
0: deux,
1: other shine. Number
0: c'est
1: two,
0: servir ensemble.
1: Is to serve together.
0: Nous pas faire impact dans communauté nous.
1: We can't make impact in our community.
0: Si nous pas servir communauté.
1: If we're not serving
0: donc
1: our community.
0: Avec talent ou gagner, so avec savoir-faire ou gagner.
1: Your skills that you have.
0: Capable mettre au service.
1: You can put it available to serve.
0: Nous servir ensemble.
1: We serve together.
0: Troisièmement,
1: thirdly,
0: nous gourmet ensemble.
1: We fight
0: nous combattons ensemble.
1: We fight the
0: parce que pour nous faire, pour nous porter changement,
1: for us to bring change
0: dans la communauté, nous, dans la nation,
1: in our nation,
0: librement des combats.
1: Is gonna require
0: mais lorsque différents mondes cap combattent ensemble,
1: when we have different people
0: plus facile
1: together,
0: pour une victoire.
1: It's easier for us to have victory.
0: Troisièmement,
1: thirdly,
0: transformer ensemble.
1: Transform together.
0: Transformer mentalité ensemble.
1: Transform
0: au nom de Jésus. Donc c'est quatre bagages que nous allons faire.
1: These are the four things we'll
0: tout
1: do.
0: Tout monde qui signe, nous
1: allons
0: après 40 jours, nous allons commencer à rencontrer son base régulière.
1: We're gonna meet on a regular basis.
0: Nous allons entrer en détail à vos visions, yo. Qui vision gagner, qui ça nous voulait accomplir, et puis pour nous commencer, mettez-nous à l'œuvre. Année prochaine, l'heure de rencontrer, l'heure qu'on s'en, nous allons l'autre dimensionnette au nom de Jésus de Nazareth.
1: Mabannou
0: quelques minutes. Tout le monde qui veut co-signer, prends téléphone, nous scannez
1: code
0: QR à la Kounia. Commencez à signer. On nous fait ça, Kounia, au nom de Jésus. Moun qui est en ligne, fais même bagarre, commencez à signer, au nom de Jésus.

0: acclamons le nom de Jésus.
1: Alléluia.
0: Pendant la acclamé, un bon Dieu, un bel applaudissement pour toutes amis on YouTube.
1: God, the Lord, for all my friends on YouTube.
0: Toutes amis sur YouTube, nous saluons dans le nom
1: YouTube.
0: De Jésus.
1: Friends, we greet
0: ou même qui sur YouTube,
1: YouTube,
0: en bas page là,
1: vous
0: voyez un petit bouton qui marque
1: subscribe.
0: Sur elle rouge,
1: red,
0: ça veut dire pour qu'on connecte avec nous.
1: Cliquez
0: sur l'icône pour capable connecter avec nous. Donc, cliquez sur l'icône.
1: Click
0: donc, quand ça depuis bagarre la chaud,
1: dans
0: Shekinah Tabernacle de gloire,
1: vous pouvez
0: recevoir une notification de notre part.
1: Donc, à nous faire ça.
0: Deuxième bagarre, ou même qui sur
1: YouTube,
0: à profil signé,
1: et
0: bien partagez.
1: Share.
0: Partagez lien à soi avec toi, avec sept amis. Partagez avec toi, avec sept amis.
1: Si vous connectez
0: Kounia, connectez Kounia,
1: et bien
0: une bénédiction pour vous-même, au nom de Jésus. Vous qui pouvez télécharger. Téléchargez application
1: Shekinah.
0: Téléchargez Kounia application Shekinah à travers application ça. Ou qu'avoyez requête de prière. Donc à travers application ça, ou qu'avoyez requête de prière. Et nous capables de lever dans la prière. C'est le seul moyen pour voyer requête de prière. Gloire à Dieu. Ok, chers amis.
1: Alright, dear friends.
0: Donc comme nous dit,
1: as we said,
0: thème 40 jours ça.
1: The theme of this 40 days.
0: C'est goal sous problème.
1: Goal. Gongon. Stubborn problems.
0: Donc nous déjà gardé.
1: We've already seen.
0: Déjà.
1: Already.
0: Et nous déjà gardé et problème pongongon.
1: We've already seen the stubborn problem.
0: Au niveau individuel.
1: At the individual level.
0: Et qu'on y en a gardé problème pongongon au niveau collectif.
1: And we're looking at the stubborn problems
0: peuple,
1: at the level
0: en tant que nation.
1: Collective level as a people and a nation.
0: Donc et c'est là nous te poser tête nous question.
1: That's where we ask ourselves the question.
0: Alors moi te dis comme ça gros problème pour gogo nous rien.
1: I said the biggest stubborn problem we
0: c'est
1: have.
0: C'est problème de sous-développement.
1: Is that of underdevelopment.
0: Est-ce que bon Dieu gagne un modèle de développement?
1: Does God have a model of development?
0: Est-ce que bon Dieu gagne un modèle de développement?
1: Does God have a model of development?
0: Donc la réponse
1: the answer
0: c'est oui.
1: Is yes.
0: Et nous joignons modèle ça dans Apocalypse.
1: We find that model in Revelation.
0: Premièrement, est-ce que nous avons un mandat?
1: First, do we have a mandate?
0: Oui.
1: Yes.
0: Right?
1: Right.
0: Jérémie chapitre 29, le verset 7.
1: Jeremiah 29, verse 7.
0: La Bible dit travailler.
1: The Bible says work.
0: Pour développer.
1: To develop.
0: La ville.
1: The city.
0: Où le Seigneur vous a exilé.
1: Where the Lord said you as exiles.
0: Priez pour cette ville.
1: Pray for that city.
0: Parce que votre
1: because
0: bonheur.
1: Your prosperity.
0: Dépend de son bonheur.
1: On their
0: donc, le bonheur du peuple de Dieu.
1: The prosperity of the
0: dépend
1: people
0: du bonheur
1: God.
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0: Nous
1: avons
0: un modèle ça dans Apocalypse.
1: We find that in
0: chapitre 21 et 22.
1: Chapters 21 and 22.
0: Apocalypse chapitre 21 et 22.
1: Revelation 21
0: c'est modèle de Dieu.
1: Is God's model
0: pour une société
1: for a,
0: humaine.
1: A human society.
0: Donc l'idécrit-li donc comme yon grande ville
1: God describes it as a
0: qui
1: big
0: bâti
1: city
0: sous tête d'une montagne
1: that's built on top
0: qui,
1: of a mountain,
0: qui relait la Nouvelle Jérusalem,
1: called the New Jerusalem
0: et qui gagnait 12 portes
1: with 12 gates.
0: 12 portes.
1: 12 gates.
0: Moi, t'es tout quoi, sa porte, yon représente secteur
1: I told you the gates
0: de la société.
1: Sectors, the sectors of society.
0: Donc, bon Dieu a dit nous,
1: God is telling us,
0: dans le modèle de développement, il y a
1: 12
0: secteurs qui clés pour développement
1: yon
0: peuple ou bien développement yon nation ou bien développement yon population.
1: Or a population.
0: Can we put the image of the New Jerusalem? Donc, non. Ça nous gagne là.
1: And what we have here.
0: Donc, on va remarquer si nous gardons en bas page là.
1: You'll notice on the bottom of the page.
0: As well. Donc, nous gardons en bas page là.
1: On the bottom of the page.
0: Donc, nous gagnons numéro 1, la porte.
1: You have one, the gate of.
0: Nous gagnons la porte de Lévi.
1: The gate of Levi.
0: Nous gagnons la porte de Lévi.
1: We have the gate of Levi.
0: Qui représentait la spiritualité d'une nation.
1: The spirituality of a nation.
0: Nous gagnons la porte d'Azer.
1: We have the Asher gate.
0: Qui connectait avec environnement et développement.
1: Connected to environment and development.
0: Nous gagnons la porte de Joseph.
1: We have the gate of Joseph.
0: Connecté avec la santé.
1: Connected to health.
0: Et bien-être.
1: And well-being.
0: Nous gagnons la porte de Benjamin.
1: You have the gate of Benjamin.
0: Qui connecté avec sécurité.
1: Connected with security.
0: Nous gagnons la porte de Dan.
1: You have the gate of Dan.
0: Qui connecté avec justice.
1: Connected with justice.
0: La porte de Simeon,
1: the gate of Simeon
0: qui connectait avec urbanisation, développement urbain,
1: infrastructure,
0: nous avons la porte d'Issacar qui est connectée avec éducation, nous avons la porte de Zabulon qui est connectée avec les affaires, business,
1: nous avons
0: la porte, voyons, nous avons la porte de Gad,
1: we have the gate of Gad
0: qui est connectée avec défense, diplomatie,
1: connected with defense and diplomacy.
0: Okay, and let me see. All right, did it repeat some? Maybe it repeated some. All right, good. C'est un peu, nous avons la porte de Nephtali qui est connectée avec créativité, etc. En d'autres termes, c'est différents secteurs.
1: In other words, these are different sectors.
0: Yon nation pas connectée avec yon seul secteur.
1: A nation is not connected with one sector.
0: Mais yon nation est connectée avec différents secteurs.
1: It's connected with different sectors.
0: Et logon, et c'est tout secteur ça yo qui... qui contribuait à développement yon nation selon modèle ou bien l'ADN des nations que bon Dieu établit.
1: Est-ce qu'on est ensemble
0: jusqu'à présent? Moi, je montre par exemple analyser problème insécurité en Haïti.
1: C'est
0: pas juste un problème de Benjamin que lié. Mais tous les secteurs contribuaient à problème ça. Et pour le capable de solution durable, tous les secteurs ont besoin by contribution par yo,
1: all the sectors need to give their contribution so the problem can be resolved.
0: Donc problème insécurité en Haïti, m'a expliqué.
1: I was explaining the instability issue we have in Haiti. It's not that of it's not a technical problem.
0: Son problème systémique.
1: It's a systematic problem.
0: Donc, yon problème technique.
1: A technical problem.
0: M'get tel problème et puis m'get wa résoudre li sans pas changer tout système.
1: I may resolve that one without changing the entire system.
0: Le son problème technique, solution.
1: When I have a technical problem, I can
0: même
1: come
0: pas
1: with
0: besoin
1: a solution.
0: Manier tout système, nan m'ka résoudre problème nan directement.
1: I don't need to handle the whole solution, the whole system. I can handle just that technical
0: donc,
1: problem.
0: Donc, une fois, le matin de réflexion sur insécurité Haïti.
1: Oftentimes, when I hear the reflection about the insecurity,
0: souvent moi l'approche comme un problème technique.
1: Often I hear the approach as being technical.
0: Mais en réalité, c'est un problème systémique.
1: Oftentimes, it is the systemic problem.
0: Lorsque je dis solution technique,
1: when I say technical
0: cela
1: solution,
0: cela veut dire, pile fois, me contenter. Il y a des gens qui disent, ok, nous besoin augmenter force de sécurité.
1: Oftentimes, people say we need to increase.
0: Ça c'est une approche technique.
1: Armed forces.
0: Nous besoin
1: technical.
0: Meilleure formation
1: so that we need better training
0: yo.
1: For our policemen.
0: Ça son approche technique.
1: That's a technical approach.
0: Nous besoin bayo plus munitions pour yo travail.
1: We need to give them more ammunition
0: son
1: to work.
0: Technique. Est-ce que tout bagage ça est nécessaire?
1: Are those
0: oui.
1: Things necessary? Yes.
0: Mais est-ce que y a résoudre problème là à la base?
1: But will they handle the problem
0: non.
1: At the base? No. The foundation? No.
0: Y a bon yon répit.
1: They'll give you a rest.
0: Pour 3 mois.
1: A respite for 3 months.
0: Pour 5 mois. Pour 1 an. Pour 2 ans. Pour 3 ans.
1: Sou bon
0: bagage ou pas régler ou à courir régler ou tout.
1: You're going to do something and then you come back.
0: Mais même si tu as assez soldats,
1: but even if you have enough soldiers,
0: policiers,
1: enough policemen,
0: pour t'arrêter toute gang en Haïti,
1: to arrest all the gangsters in Haiti,
0: et mettre en prison,
1: put them in the prison,
0: ou t'as, bon, si c'est fusillé, mon fusillé, ça cap fusillé, ça cap mettre en prison,
1: those you're going to shoot,
0: mais même
1: si tu as éliminé
0: toute gang qui gagne en Haïti,
1: even if you eliminated the whole gang in Haiti, you put them all in prison,
0: ou bien t'as éliminé tout,
1: or you eliminated them all.
0: Factor so
1: the other factors I told you.
0: Factor nous parlé de yo.
1: The factors we talked
0: si
1: about.
0: Si la justice pas fonctionner bien.
1: If justice doesn't function well.
0: Il y a problème économique, j'en ont dit.
1: There's economic problems.
0: Il y a problème
1: d'éducation. There's problem with education.
0: Parents pas fait éducation yo bien.
1: Parents are not doing their education.
0: L'école pas formé des citoyens.
1: The schools are not training the citizens.
0: Et pour la nation.
1: And
0: est-ce qu'on avait
1: main? Are you with me?
0: Après 5 ans.
1: After 5 years.
0: Ou a bon nouvelle génération de gangs.
1: You'll have a new generation of gangs.
0: Est-ce qu'on est ensemble?
1: Are we together?
0: Ou a bon nouvelle génération
1: you'll
0: de gangs.
1: You'll have a new
0: parce
1: generation of gangs.
0: Parce que c'est pas juste un problème technique.
1: It's not just a technical
0: c'est
1: problem.
0: Problème systémique.
1: It's a system
0: signifie
1: problem.
0: Que l'église
1: it means the church.
0: Bral besoin faire un meilleur travail à enseigner la crainte de Dieu aux jeunes.
1: We'll need to do a better job teaching
0: la
1: the
0: famille
1: fear of the Lord to the young people.
0: A
1: the
0: besoin
1: family.
0: Faire meilleure éducation morale avec petit Johan de Kai.
1: We'll need to do a better
0: vin,
1: job.
0: Pour capable vivre de meilleurs hommes et femmes dans la société.
1: Moral
0: l'église
1: moral
0: l'école
1: the children in the school in the
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0: est-ce
1: job teaching the children how to be better citizens
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1: they'll need to be reform
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1: you know how hardship it is to open a business in Haiti if you try
0: L'homme a besoin d'ouvrir un business en Haïti, monter, descendre, bouffer. Aux États-Unis, l'homme a besoin d'ouvrir un business, ou aller dans le
3: computer.
0: Et pour monter son website, non, moins que 15 minutes.
3: Pour
0: créer un business.
3: You create a business.
0: En Haïti, l'homme a besoin d'ouvrir un business, c'est monter, descendre, checker,
3: Pas
0: parce que généralement, c'est secteur privé qui crée jobs. Mais c'est difficile pour vous business.
3: Jobs, if it's difficult for you to create a business.
0: Donc si vous regardez le web, faut monter ma suite à l'ouvrir un business.
3: They have to do a whole bunch of things.
0: Business. Business.
3: He's going to open business somewhere else.
0: Si les États-Unis ouvrent business aux États-Unis,
3: they open the
0: si le monde s'est donné, la caille voisin, l'ouvre business, la caille voisin.
3: They go to the neighboring country.
2: Est-ce que
3: vous avez
2: mes chers amis?
3: Are you with me, dear friend?
0: Donc c'est ça que vient du, c'est ce business-là,
3: it's the business
0: qui va le faire si jeune.
3: That causes the young people. When they can have a job,
0: revolver,
3: the gun,
0: $600
3: $500 plus the gun that they're going to give them, they're not too interested
0: anymore. Jake stop avec nous.
3: As I told you, TJ Jakes was speaking to us. He says he never saw somebody going to work. On the way to work, they pull out a gun and rob someone.
0: Nobody pulls out a gun to rob while they're on the way to work.
3: Are you with me?
0: When you create jobs, you diminish the criminality of the country.
3: Are you with me?
0: Donc, c'est ça que va m'dire nous.
3: That's what I'm telling
0: you. Le problème de sécurité.
3: The problem of insecurity.
0: C'est pas juste un problème technique.
3: It's not just a technical issue.
0: Pas plus policiers, etc.
3: More policemen, etc.
0: C'est un problème côté tous les secteurs de la société.
3: A problem with all the sectors of society.
0: L'église, l'État,
3: church,
0: l'école,
3: etc.
0: Secteur privé,
3: private sector,
0: la justice,
3: justice,
0: etc.
3: Pour
0: aller besoin mettre ensemble pour y résoudre
3: à
0: long terme. Est-ce qu'on est ensemble, chers amis?
3: Donc, une nation, etc.
0: Ok. L'un t'a parlé de modèle bon Dieu pour une nation.
3: When I was talking about the God's model for a nation.
0: Bon.
3: There are 12 gates.
0: Hier soir,
3: last night,
0: nous t'ai vu que porte yo.
3: We saw their gates.
0: Yo chita sur des qui monte dit encore.
3: What was the term we used?
0: Fondement.
3: They were sitting on foundations.
0: Le fondement yo affecté.
3: When the foundations are affected.
0: Depuis fondement tremblé.
3: The moment the foundations are shaken, all the gates
0: are
3: shaken.
0: Est-ce que c'est
3: pas ça? Ou
0: bien porte yo affecté.
3: Or the gates are impacted.
0: Acte chapitre 16 nous t'ai ça.
3: Acts 16 we saw that.
0: Et nous t'ai ouais.
3: And we had seen.
0: La Bible dit les fondements de la prison furent ébranlés.
3: The foundations were shaken.
0: Toutes les portes s'ouvrirent.
3: Immediately, all the doors were open.
0: En d'autres termes, rebam image nous t'a regardé.
3: In other words, show me the image we were just seeing.
0: Portio représentait différents secteurs.
3: They represent
0: nous t'a regardé dans l'image là.
3: We were seeing it in the image.
0: Portio,
3: the gates.
0: Yo représentait.
3: They represent
0: spiritualité,
3: spirituality,
0: environnement,
3: environment,
0: la santé,
3: health,
0: sécurité,
3: security,
0: etc. La justice. Ça c'est différents portes.
3: Those are the different gates.
0: Mais portes ça yo, la Bible dit.
3: The Bible says about those
0: gates. Yo affecté par les fondements.
3: They're impacted by the foundation.
0: Ça veut dire c'est fondement yo qui affecte toute porte ça yo.
3: The foundations that impact all the doors.
0: Et impacte yo.
3: And impacts them.
0: Donc cal sac nan fondement.
3: The what's in the foundation?
0: Qui va affecter porte.
3: Will affect the gates.
0: Et nous te poser nous question hier soir.
3: Quand je suis abandonné
0: ma fondement yo nation.
3: What are the foundations of a nation?
0: Et nous te répond question ça.
3: Dans
0: un verset, c'était Isaïe, can you find it? Nous te répondre question ça.
3: We answer that question.
0: Nous te montrer que fondement yon nation.
3: We showed you that the foundation
0: c'est croyance li.
3: Is the belief.
0: Tout d'abord,
3: first off,
0: croyance li nan bon Dieu.
3: It's belief in God.
0: Donc c'est ça que fait le relais la pierre, li relais pierre angulaire.
3: It's called the cornerstone.
0: Can we find the verse there? Okay, regardez Esaïe 28.
3: Isaiah 28.
0: Verset 16.
3: Verse 16.
0: Dans la Bible en version français courant.
3: Il
0: dit voici donc ce que déclare le Seigneur.
3: Says the Lord.
0: À Sion. to Zion.
3: Je vais placer une pierre.
0: I am laying a stone.
3: Une pierre de fondation.
0: A foundation.
3: Pour vous mettre à l'épreuve.
0: To prove you.
3: Une pierre précieuse.
0: A precious stone.
3: Pierre d'angle.
0: A precious cornerstone. Cornerstone.
3: Quand tu as bâti un camp en Israël,
0: when you're building a house in Israel,
3: où tu as mis un pile wash.
0: You used to lay lots of stones.
3: Mais gros
0: but huge stone.
3: Où tu as mis
0: dans un
3: coin.
0: In the corner.
3: C'est lui-même qui a été la pierre angulaire.
0: They called that the cornerstone.
3: Et c'est à partir de gros wash.
0: It is from that cornerstone.
3: Tout petit wash.
0: All the other smaller stones
3: aligner.
0: That you will align them.
3: Et c'est lui qui t'a quimbé tout.
0: That's the one that was the pillar holding up the construction.
3: La Bible montrait.
0: The Bible showed
3: que fondement une nation.
0: That a nation's foundation.
3: Elle est bâtie avec un paquet.
0: Is built with many other small stones. They're the beliefs.
3: But
0: there's a huge, big there's a huge, big called the cornerstone.
3: Ça, c'est croyance.
0: That's the belief
3: nation, ça, non, bon Dieu.
0: Of that nation in God.
3: Et c'est ça que fait la Bible, elle dit, heureuse.
0: That's why the Bible says blessed is the nation
3: dont l'éternel est le Dieu.
0: God is the
3: Donc,
0: Lord.
3: Si vous regardez verset encore,
0: if you look at the verse
3: là,
0: again,
3: il dit qu'on s'amettait lui en pierre d'angle. Et puis il dit, mais qui sa pierre d'angle est? Celui qui me fait confiance aura la même solidité. Regardez dans Créole. Créole l'a dit, c'est peut-être ça.
0: Therefore,
3: Kouliéa.
0: Now,
3: mais ça, Seigneur a dit.
0: Thus says the Lord.
3: Regardez, c'est moi-même qui a mis une fondation,
0: I will lay a foundation
3: bien ferme,
0: firm
3: bien solide,
0: real
3: firm, dans la ville Sion.
0: Zion. In the cornerstone, I will place a big stone.
3: Pierre Chita.
0: Well seated. What will be written on the stone?
3: Souli map marqué.
0: On it I will place.
3: Gain confiance dans bon Dieu.
0: The one who maintains his faith in God will never panic.
3: Et l'Éternel dit, nan base,
0: the Lord says at the foundation
3: nan base pays pam, nan,
0: of my country.
3: See what's
0: that's the stone I lay at the basis of my country and the foundation of my country. I place that stone.
3: Qui gen confiance
0: the ones who have faith in me will never
3: panic.
0: Are you with me?
3: Ça veut dire là, dans modèle céleste,
0: that means in the heavenly model,
3: bon Dieu,
0: in God's model
3: nation,
0: for a nation.
3: Base nation,
0: the foundation of that nation is its belief.
3: Et croyance qui plus important,
0: and the most important belief
3: croyance dans bon Dieu.
0: Is that nation's
3: parce
0: belief
3: que
0: in
3: croyance
0: God.
3: Ça qui affecte toute l'autre croyance.
0: Because that's the belief that will affect all the other beliefs. Are you together different?
3: Hier soir, nous avons regardé certains sociologues, Max Weber, Alexis de Tocqueville, etc. Même des fois, regardez un bagage important.
0: I had you see something very important.
3: Des fois, regardez un bagage qui est l'indice de développement humain.
0: Indices of human development.
3: Okay, human development index. All right.
0: Human
3: so,
0: development index.
3: So, indice de développement humain.
0: Human development index.
3: Ça c'est un indice que les Nations Unies préparé.
0: This is one prepared by the UN.
3: Côté yo mesurer les pays les plus développés au monde.
0: Where they measure the most developed countries
3: sur
0: in the world.
3: À la base du développement humain.
0: On the basis of human development.
3: Un pays doit développer économiquement.
0: A country may be developed economically.
3: Mais humainement, pas trop bien développé.
0: But humanly speaking, it's not well developed.
3: En d'autres termes, un pays doit plein l'argent.
0: In other words, a country may have lots of money.
3: Mais l'argent pas fait rien pour peuple.
0: But the money does not do anything for the people. Are we together?
3: Donc, lorsque vous avez regardé le développement d'un pays,
0: when you want to look at the development of a country,
3: il ne suffit pas de regarder l'économie.
0: It is not enough to look at the economy.
3: Parce que pays doit plein l'argent.
0: Because the country might be having lots
3: mais
0: of money,
3: but
0: the money does not spread around. It stays with one small group. The proof is very great.
3: Chine,
0: China,
3: son grande puissance économique,
0: great economic power.
3: Soit comparé en termes de pouvoir d'achat,
0: if you compare it to GDP,
3: les mêmes plus riches que les États-Unis.
0: It's even more rich than U.S.
3: Cependant,
0: now. However,
3: les balances lissent.
0: It's not on this list.
3: Raison, c'est parce que la Chine riche.
0: The reason why is China is rich.
3: Mais l'argent pas joint peuple.
0: But the money doesn't go to the people.
3: Là, c'est pas chinois qui riche.
0: It's not the Chinese people
3: c'est
0: are rich.
3: Gouvernement chinois
0: but
3: riche.
0: The Chinese government is
3: avec
0: rich.
3: Moun qui autour de gouvernement.
0: With the elites that are around the government.
3: Donc, la Chine,
0: so China,
3: mettez dans l'index de développement humain.
0: When you put it in the index of human development, it's not even there.
3: Okay? Donc, l'on a regardé ça. Donc, comment les Nations Unies
0: the UN,
3: mesurent le développement humain dans quatre facteurs qui sont importants.
0: They measure the human development in four
3: numéro
0: important factors. Number one,
3: qui valait l'argent qu'a joué le peuple?
0: How much money goes to the people?
3: Donc, il y a un nom pour ça, il y a
0: they have
3: ça,
0: a name
3: GDP
0: that,
3: per capita.
0: GDP
3: ou bien
0: per capita.
3: PIB par personne.
0: GDP per capita.
3: Donc, qui valait
0: comment yo économiquement.
1: How are they economically?
0: Secondly, niveau d'éducation peuple.
1: They measure the level of education of the people. Thirdly, they measure health.
0: Est-ce que moun gen l'argent nan men yo?
1: Do the people have money to spend?
0: Bon niveau d'éducation.
1: Do they have a good level of education?
0: Est-ce que moun gen bonne santé?
1: Are they healthy?
0: Est-ce que moun yo vive en santé?
1: Are they living in good
0: health? Est-ce que moun yo vive longtemps?
1: And do they live a long life?
0: Économie, éducation, santé, longévité. C'est quatre facteurs yo utilisé pour yo mesurer développement humain.
1: Four factors they use to measure human development. When you look at this list,
0: pays,
1: the countries,
0: généralement,
1: generally,
0: ou garde ouais pareil, et presque année après année c'est même pays
1: toujours pareil. Almost year after year, the same countries appear.
0: Rarement ou est lissa.
1: Rarely do you see a change in the list. The countries you see on the list:
0: Ireland, Suisse,
1: Norway,
0: Denmark,
1: Switzerland, Denmark, Germany,
0: etc. Singapore, Royaume-Uni, nous avons 20 pays là.
1: We have 20 countries listed.
0: Okay. Mais dans toute liste là,
1: of all this list that you look at,
0: c'est à peu près, c'est seulement 3 pays.
1: Only 3 countries.
0: Okay. Liechtenstein, Belgique, avec Arabes Unis.
1: And the United Arab.
0: Sous 20 pays.
1: On 20 countries.
0: Sous 20 pays.
1: Only 20 countries.
0: Sous 20 pays plus développés au monde.
1: Of the 20 countries most developed in the world.
0: Du point de vue de développement humain.
1: And the human development standpoint.
0: C'est seulement 3 qui pas d'origine protestante.
1: Only 3 don't have Protestant origins.
0: Est-ce que nous avons samedi là?
1: Did you hear what I said?
0: C'est seulement 3.
1: Only 3.
0: Non, c'est seulement 3 qui pas grandement influencé par le protestantisme.
1: Are not highly influenced by the Protestantism.
0: Regardez, tout pays sont regardés où être plus développés.
1: All of the countries that are most
0: c'est
1: developed.
0: C'est pays de tradition protestante.
1: They have Protestant traditions.
0: Cela veut dire à un moment donné dans leur histoire.
1: Meaning, there's a point in their history.
0: Il y a eu un grand réveil.
1: There was a great awakening.
0: L'évangile a été prêché.
1: The gospel was preached.
0: Il y a valé moun converti.
1: Many people got saved.
0: Ils font un
1: and it made an impact
0: sous mentalité peuple.
1: On the mindset of the people.
0: Donc, Iceland, son pays de tradition protestante.
1: Norway,
0: tradition protestante.
1: Suisse,
0: tradition protestante. Danemark, tradition protestante. Allemagne,
1: Germany,
0: tradition protestante.
1: Suède,
0: tradition protestante. Australie, tradition protestante. Hong Kong,
1: Hong Kong,
0: tradition protestante à travers la Grande-Bretagne parce qu'ils étaient occupés par la Grande-Bretagne.
1: Pays-Bas,
0: tradition protestante. Belgique, tradition catholique.
1: Belgium, Catholic.
0: Irlande,
1: Ireland,
0: protestant et catholique.
1: And Catholic.
0: Finlande, tradition protestante.
1: Protestant origin.
0: Singapour, tradition protestante
1: Protestant.
0: À travers et Grande-Bretagne,
1: même Great Britain,
0: Royaume-Uni, tradition protestante.
1: United Kingdom, Protestant origin.
0: Émirats arabes, c'est musulman.
1: Arab, Muslims.
0: Mais bon, question de pétrole que ont découvert dans les années 60, etc.
1: Ils ont fait un paquet
0: de l'argent dans le pétrole.
1: Canada.
0: Canada, tradition protestante.
1: Protestant origin.
0: Liechtenstein, c'est catholique. Nouvelle-Zélande, tradition protestante.
1: États-Unis,
0: tradition protestante.
1: US, Protestant
0: Corée
1: origin.
0: Du Sud,
1: South Korea,
0: tradition protestante.
1: Protestant
0: après,
1: origin,
0: la,
1: after,
0: après, la, après la Deuxième Guerre mondiale,
1: after the Second World
0: où
1: War,
0: où on montait extraordinaire du protestantisme
1: en Corée du Sud. In South Korea.
0: Ok, donc, etc. Donc, ça veut dire,
1: dans
0: 20 pays plus développés,
1: in the most 20 developed
0: 17
1: countries,
0: yo,
1: 17 of them,
0: pour me dire 17 et demi, soit compté par Irlande, 17 yo,
1: 17 of them,
0: ces pays de tradition protestante.
1: They have Protestant origin.
0: Donc, qui ça montre nous?
1: What does that show
0: ça
1: us?
0: Montre nous croyance sur peuple.
1: People's belief
0: impacter la vie peuple.
1: Impacts the life of the people.
0: Est-ce qu'on est ensemble, chers
1: are
0: amis?
1: Venez
0: nous comprendre ça. Croyance sur peuple impacter la vie peuple.
1: The life of the people.
0: La Bible.
1: The Bible.
0: Le l'entrée.
1: When it came in.
0: Nan yon nation.
1: When it comes into a nation.
0: La Bible entre dans la vie, on
1: le
0: doit développer.
1: Comes into a person's life,
0: la Bible entre dans communauté, le doit développer.
1: It helps people develop.
0: La Bible entre dans yon pays,
1: when
0: tout,
1: it enters a
0: le
1: country,
0: développer.
1: It helps it to develop.
0: Est-ce que vous comprenez ça,
1: do you understand what I'm saying?
0: Donc,
1: so,
0: gen des enseignements bibliques.
1: There are biblical teachings.
0: Yon nan bagay.
1: One of the things.
0: Que la prédication de la Bible.
1: That the preaching of the Bible.
0: Poté.
1: Brings.
0: Poté. C'est que le banon li baye un sens de responsabilité personnelle.
1: It gives a personal sense of responsibility.
0: Sens de responsabilité personnelle.
1: A personal sense of responsibility.
0: Est-ce que nous jamais pensé?
1: Have you ever thought?
0: Qui impact?
1: What impact?
0: Le message du salut.
1: That the message of salvation.
0: Gain sous yon mental gain sous mentalité yon moun
1: has on someone's mentality.
0: Et par conséquent yon peuple,
1: the impact by consequence
0: du point de vue de développement,
1: from the standpoint of development.
0: Le fait que l'on prêche yon moun le message du salut,
1: the fact that you preach the gospel of salvation to someone and you tell them,
0: ou gain deux choix,
1: you have two choices.
0: Ou ka passer éternité ou,
1: you can spend your eternity
0: dans l'enfer,
1: in hell.
0: Ou bien ou ka passer éternité ou,
1: or you can spend your eternity
0: dans le ciel,
1: in heaven,
0: dans la présence de Dieu,
1: in the presence of God.
0: Ou ka gon futur,
1: you may have, you can have a future in heaven,
0: ou ka gon futur dans l'enfer,
1: future in hell.
0: Et pour dire, et puis l'évangile dit,
1: and the gospel says,
0: responsabilité à c'est où,
1: the duty, the responsibility is up to you.
0: Qui impact ça fait,
1: do you know what impact it makes,
0: au niveau de la mentalité du développement,
1: and the level of the mentality of
0: ça veut dire le chrétien évangélique,
1: that means evangelical Christians,
0: son avenir,
1: their future
0: dépend de lui,
1: depends on that, on them.
0: Le chrétien évangélique sait que son avenir,
1: the evangelical
0: son avenir
1: their
0: dépend de lui,
1: d'ailleurs
0: même si elle lui dépend de lui,
1: even their heaven depends on it.
0: Son avenir éternel,
1: their eternal future
0: dépend de lui-même,
1: depends on them.
0: Allez voir pour avenir lui sous la terre.
1: What about their future on the
0: dans
1: earth?
0: Le message de l'évangile,
1: in the message
0: il y a
1: of the gospel,
0: une, il y a un message de responsabilité.
1: There is a message of responsibility.
0: L'avenir c'est dans main ou lié.
1: Future is up to
0: demain,
1: you.
0: Demain c'est dans main ou lié.
1: Tomorrow is in
0: si la vie ou à l'enfer ou bien la vie ou à ciel pendant sous la terre, dans main ou lié. Et à n'importe moment où tu as décidé, et pour dire, je change la vie.
1: And say, I will change my future.
0: Est-ce qu'on peut dire impact ça fait au niveau de développement de nos peuples,
1: la mentalité, people in their mindset.
0: Mais lève-moi go l'autre message lui-même.
1: When I have another message,
0: chaque problème moi gagne.
1: Every problem I have.
0: Et puis y'a le cas voisin.
1: And they go to the neighbor.
0: Sous tiges bar.
1: On that little chair.
0: Et puis voisin a dit comme ça.
1: And the neighbor says,
0: c'est frère on l'a fait ça.
1: Your brother did
0: c'est
1: that.
0: Cousin on l'a fait ça.
1: Cousin's
0: c'est ma tante qui fait ça. C'est ma mère qui fait ça. Vous comprenez ça veut dire?

0: C'est pas frère ou c'est pas soeur. C'est vous-même qui pouvez changer la demain. C'est vous-même qui pouvez changer. Le message de l'évangile en lui-même, c'est un message de développement. Le message de l'évangile, le message du salut en lui-même, c'est un message de développement parce que c'est un message de responsabilité personnelle. Est-ce que la même? C'est ça que fait Paul.
1: That's why Paul
0: il traduit même
1: le message
0: du salut. Hein?
1: Translate the message of salvation.
0: Du point de vue spirituel.
1: From the spiritual standpoint.
0: Il va le traduire le kounia.
1: Now he would translate
0: comme un message économique.
1: As an economic message.
0: Il va le dire si yon moun pas travail.
1: If somebody does not work.
0: Que le pas manger.
1: May he not eat.
0: Parce que c'est vous responsable.
1: Because you're responsible for yourself.
0: Tu pas malade.
1: If you're not sick.
0: Ou pas handicapé.
1: You're not handicapped.
0: Ou pas bagarre. C'est vous responsable.
1: You're responsible.
0: Est-ce que
1: tu as
0: des amis
1: dire là?
0: Rien que ça seulement.
1: Only just that. I told you something.
0: Oui, les bon pour l'évangile, l'église pleine, implanter l'école, l'hôpital,
1: it's good,
0: etc.
1: The church and plant hospitals.
0: L'église fait toute bagarre, ça y est bien. Mon besoin qu'on ait le message du salut lui-même.
1: You need to know the message of salvation.
0: Son message de développement.
1: Is that of development?
0: Parce que l'elle entre dans le pays.
1: When it comes in the country,
0: il levait pays.
1: It elevates the country.
0: Mais nous devons regarder par exemple.
1: I had you see for example.
0: Contraste là.
1: I made the contrast.
0: Avec les pays de tradition animiste.
1: With the countries of animistic.
0: Okay.
1: Traditions.
0: Animist.
1: Animist.
0: Il vient de anima qui
1: come
0: signifie
1: from the word anima meaning
0: c'est
1: soul.
0: C'est un croyant que
1: it's a belief that
0: c'est un croyant que c'est et esprit habite différents bagages et adore esprit ça yo.
1: The spirit donc, that dwells different matters, they worship those spirits.
0: Donc, religion de tradition animiste.
1: Religions with animistic
0: donc, animiste, c'est mon cap adoré, adoré pied bois, esprit qui habite pied bois, esprit qui habite dans l'eau, esprit qui habite dans rivière, esprit qui habite dans forêt,
1: etc.
0: Forest,
1: etc. They call that
0: des religions animistes. Le vaudou tombe là-dedans.
1: Voodoo falls under
0: Santeria
1: that.
0: Santeria
1: falls under that Candomblé category.
0: Au Brésil tombe là-dedans.
1: Candomblé from Brazil.
0: Paquet l'autre type de bagage qui tombe là-dedans.
1: Many other types of religions fall under that. They call those.
0: Donc le terme sociologique c'est animiste.
1: The sociological donc, term is animist.
0: La Bible seulement relève l'idolâtrie.
1: The Bible calls it idolatry.
0: Mais, gardez pour ouais.
1: But look and see.
0: Les pays de tradition animiste.
1: The countries with animistic
0: que la Bible carrément relève l'idolâtrie.
1: The Bible calls it basically idolatry. You'll see.
0: Wap remarquer.
1: You'll notice.
0: Ça, yo, ça me te montre yo, c'était 20 pays plus développés.
1: What I showed you previously was the 20
0: so on regarde là, c'est les 30 pays moins développés dans le monde, les derniers.
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0: les derniers. On te mettait le 30 pour qu'on écoute
1: Haïti.
0: Donc regardez où est là, on regarde les derniers les pays moins développés dans le monde. Majorité dans yo.
1: Majority of them.
0: La plus grande majorité.
1: The greater majority of them.
0: Ces pays de tradition animiste. Ça veut dire yo pratiquer yo forme de vaudou.
1: They practice a form
0: dans tradition yo.
1: In their tradition.
0: Don forme de vaudou yo levé avec.
1: They grew up with a form
0: donc,
1: of voodoo.
0: Donc ouais, dans pays ça yo là.
1: Of those countries.
0: Nigeria tradition animiste, Tanzanie tradition animiste, Haïti tradition animiste,
1: Lesotho
0: I have to research that, Pakistan I have to research that, Sénégal tradition animiste. Pakistan c'est musulman quand même, mais même chez les musulmans en pile font un mariage. Dans l'islam, entre l'islam et superstition et magie. Etc. Mais en tout cas, nous ne pouvons pas prendre dans ça. Sénégal, tradition animiste. Gambie, tradition animiste. Congo, tradition animiste. Malawi, tradition animiste. Bénin, tradition animiste. Guinée-Bissau, tradition animiste. Soudan, tradition animiste. Libéria, tradition animiste. Guinée, tradition animiste. Éthiopie, Mozambique. Afghanistan, c'est plus musulman. Madagascar, tradition animiste. Sierra Leone, Burkina Faso,
1: Burundi,
0: Mali. Tout ça, c'est une tradition animiste. Niger, Tchad, Centrafricaine, Somalie, etc. etc.
1: Central Africa, Somalie, etc.
0: Remarquez.
1: Notice.
0: Remarquez.
1: Notice.
0: Pas gain aucun pays.
1: There's no country.
0: De tradition protestante.
1: With Protestant origins.
0: Ça veut dire côté la Bible prêchée en pile.
1: That means where the Bible is preached a lot.
0: Parce que y'en a baga qui te dit le protestant est sorti en dans le catholicisme.
1: When Protestant comes
0: to y'en a raison qui fait y'en a sorti.
1: One of the reasons why they
0: c'est parce que songez
1: is because remember
0: y'en pas de baimoun accès pour y'en lire Bible.
1: didn't give people access to the Bible. Are you with me?
0: Là, ils sont sorti avec un cri qui est sola Biblia.
1: Sola Biblia.
0: Seulement la Bible.
1: Bible only.
0: Donc, le protestantisme, une particularité, c'est la prédication de la Bible et l'enseignement de la Bible qui est différent du catholicisme côté tradition, jouait un paquet de rôle.
1: Donc,
0: là, le protestantisme sorti, c'est pas nous la Bible, pas nous la parole de Dieu.
1: Donc,
0: les pays de tradition protestante, ils ont une bonne base biblique.
1: Biblical foundation.
0: Est-ce que vous avez
1: Are you with me?
0: La, les vérités bibliques.
1: The biblical truth.
0: Des chances pour y transformer mentalité moi.
1: Has a chance to transform
0: Mais
1: people's minds.
0: Remarquez là.
1: But notice here.
0: Ou pas gagner quasiment. Regardez l'histoire là. Ou pas gagner quasiment aucun pays.
1: You basically have no
0: de tradition. Protestant,
1: Protestant origin,
0: côté la Bible enseigné régulièrement,
1: wow. Where the Bible is being taught regularly.
0: Qui n'en lit ça?

0: Nigeria, c'est même bagarre. Pour jusqu'à présent, en Nigeria,
1: quand
0: vous êtes converti, vous coupez tête.
1: Pour
0: jusqu'à présent, en Nigeria, dans le nord, vous converti, vous tout. Donc jusqu'à présent, c'est pour un bagarre côté l'évangile qu'on prend un terrain. Mais vous regardez là, où généralement, vous pas gagné un pays qui gagne un gros impact. Traditionnellement, qui
1: n'est
0: pas biblique, qui parmi les derniers.
1: Bam, dire
0: dans l'autre slide là encore. Ou gardez the previous one. Par contre, là,
1: on the other hand, that one,
0: ou pas gagné pratiquement aucun pays tout de tradition animiste
1: pour
0: trouver.
1: That you find,
0: qu'on trouve là.
1: That you find here.
0: Probablement, yon nan grand, c'est à Corée du Sud.
1: One of the biggest ones is South Korea.
0: Qui était une bonne dose d'idolatrie là-dedans pendant longtemps.
1: For a long time, they had a good.
0: Mais dans l'année 1900 et quelques avant la Première Guerre mondiale,
1: t'es gagné
0: un grand réveil qui était le de Pyongyang Revival.
1: That was a Pyongyang Revival.
0: Moun commencé à convertir massivement.
1: People massively were.
0: Y a tendé la parole de Dieu à convertir massivement. Et après la Deuxième Guerre mondiale,
1: ils prennent
0: un essor totalement. Finalement, ça m'a passé, il faut comprendre. Ça, yon nation.
1: Ouais.
0: Tendez bien.
1: Gon
0: sociologue.
1: There's a sociologist.
0: Qui est Peter Berger.
1: Called Peter Berger.
0: Monsieur était professeur à l'université de Boston.
1: He was a university.
0: Il fait tout le temps à étudier relations qui existaient entre religion et développement. Peter Berger, you can look him up. Monsieur Prantal a étudié relation entre religion et développement. Mais qui ça, monsieur dit? Monsieur dit, yon pays,
1: he said, a country,
0: libre,
1: a free country,
0: pour le croire dans sa vle.
1: They are free to believe in whatever they want.
0: Mais le besoin qu'on a,
1: but they need to know,
0: c'est pas toute sa le croire qui a aidé le développer.
1: Not everything they believe will help them to grow.
0: Yon pays libre pour le croire dans sa vle.
1: To believe whatever it wants.
0: Libre croire dans mouche, libre croire dans bagage. Libre pour le croire dans sa vle.
1: And mosquitoes or whatever, they can believe whatever they want. Not everything they believe will help them to develop. There are some things you believe
0: qui ralo descend,
1: will bring you down.
0: Des croyances qui résistent,
1: there are beliefs that resist
0: au développement.
1: Development.
0: Mais des croyances,
1: but there are beliefs
0: qui aident
1: that help
0: le développement.
1: Development.
0: Est-ce que vous avez même?
1: Are you with me?
0: Et croyance, ça y est, c'est une base nation. Et hier soir, moi, je te dis, c'est pas seulement croyance envers Dieu, mais c'est croyance nous yon envers l'autre. Est-ce qu'on avait même conseil de vieilles phrases depuis la Guinée, nègre et nègre, etc. Vieilles phrases, ça y est, nous avons besoin de commencer à éliminer dans vocabulaire, nous, parce que yon pape aide nous à avancer. Yon pape aide nous à bâtir une bonne société. Tu comprends? Samedi a dit gloire. Dis gloire, gloire. Dis gloire, gloire, gloire. C'est ça que fait la Bible dit.
1: That's why the Bible says.
0: Quand les fondements.
1: When the foundations.
0: Quand les fondements.
1: When the foundations.
0: Sont renversés.
1: Are destroyed.
0: Le juste.
1: The righteous.
0: Que fera-t-il?
1: What can they do?
0: Mais pour

0: Your family
1: has a problem.
0: If the foundations are destroyed,
1: all the sectors are affected.
0: Et développement ou tout vient handicapé
1: en tant que nation. Donc,
0: la Bible te pose la question ça. Quand les fondements sont renversés, le juste, que ferait-il? La Bible répond à la question ça à tout.
1: Il
0: dit, les fondements ont renversé. Mais qui ça vous fait? Ésaïe chapitre 58, verset 11 et 12. Ésaïe 58, verset 11 et 12. La Bible répond à la question.
1: Il
0: dit, mais ça vous fait quand les fondements sont renversés. Verset 11 et 12. Bon, verset 12.
1: Verse 12.
0: Right? Non, verset 12.
1: Verse 12.
0: Mais ça le dit.
1: Here's what it says.
0: Les tiens
1: those
0: rebâtiront
1: shall build
0: d'anciennes ruines.
1: The old ways
0: et qui ça a fait? Et tu relèveras
1: and you shall raise up
0: les fondements
1: the foundations
0: antiques
1: of many generations.
0: Et soudain, qu'on fait ça? Qui ça y a fait? Après Léo, le réparateur des brèches, celui qui restaure les chemins et qui rend le pays habitable. Donc la Bible pose la question et puis il répond à la question encore.

0: révéla, il faut rebâtir les fondements. Est-ce qu'il y en avait un? Si vous comprenez ça, me dit, dis gloire. Dis gloire, gloire. Dis gloire, gloire, gloire. Maintenant, pour nous rebâtir les fondements,
1: il
0: y a pour l'église aider à rebâtir les fondements.
1: To help rebuild the foundations.
0: Tout le monde
1: Everyone
0: a besoin de contribuer.
1: Will need to contribute.
0: Et tout le monde est capable de contribuer.
1: And everyone will be able to contribute.
0: Cependant,
1: However,
0: qu'on groupe de monde,
1: there is a group of people
0: que bon Dieu fait yon grâce
1: that God gave grace
0: spéciale.
1: A special grace.
0: Bon Dieu ba yon capacité spéciale.
1: God gave them a special capacity.
0: Pour yon rebâtir des fondements.
1: For them to rebuild the foundations.
0: Et moun sa yo, la
1: people,
0: Bible le yo,
1: the Bible calls them
0: des apôtres.
1: Apostles.
0: Des apôtres.
1: Apostles.
0: Donc, bon gade sa, gade nan Apocalypse chapitre 21 verset 11.
1: Revelation 21 verse 11.
0: Apocalypse chapitre 21 verset 11.
1: Revelation 21 verse 11.
0: Verset 14, pardon.
1: Verse 14, rather.
0: Verset 14.
1: Verse 14.
0: On nous gade sa.
1: Let's look at it.
0: Verset 14. OK, on nous lit ensemble.
1: Let's read together.
0: Qui ça le dit?
1: What does it say?
0: Il dit la muraille de la ville avait 12 fondements. Et sur eux,
1: and on them,
0: qui n'ont que sous fondements?
1: What were the names on the foundations?
0: Les 12, les noms.
1: Well, the names.
0: Les 12
1: of the 12
0: apôtres.
1: Apostles.
0: Les noms des 12 apôtres.
1: The names of the 12 apostles.
0: Les apôtres.
1: The apostles.
0: Bon Dieu ba yo yon grâce spéciale.
1: God gave him a special grace.
0: Pour yo aider nan rebâtir en fondement.
1: For them to help in rebuilding foundation.
0: Maintenant,
1: and now,
0: cela nous conduit à la question.
1: This leads us to the question.
0: Qu'est-ce que l'apôtre?
2: Sur Radio TV Lael, présence bon Dieu.
0: Qu'est-ce que l'apôtre?
2: Wow.
0: Qu'est-ce que l'apôtre?
2: Radio TV Lael, on fait un bel.
0: Maintenant,
1: and now,
0: bam di ou yon, bam mouen, ben moins clarifier.
1: Let me clarify.
0: M'bral djou ki sa yon apôtre yé.
1: I'm going to tell you what an apostle is.
0: Mais avant djou ki sa yon apôtre yé, ben djou ki sa yon apôtre pa yé.
1: Before telling you what an apostle is, let me tell you what an apostle is.
0: Kon sa le mdil li capable clair parce que gen pile méconception par rapport à apôtre.
1: Misconceptions about apostles.
0: OK.
1: All right.
0: Que en pile fois,
1: many times,
0: le moun a pensé apôtre.
1: When people are thinking about apostles.
0: Pou yo les apôtres,
1: the apostles,
0: c'était les 12 disciples qui étaient avec Jésus. C'est eux-mêmes seulement qui étaient apôtres.
1: They are the only ones who are apostles.
0: Mais ce n'est pas vrai.
1: But it's not
0: t'es gagné plusieurs autres monde qui étaient apôtres.
1: There are many other people who are apostles.
0: Qui ne faisaient pas partie des 12 disciples. Parce que ça important en pile.
1: This is very, very important.
0: Parce que si je ne peux pas clarifier ça,
1: ou
0: pas qu'à connaître qui rôle,
1: you won't be able to know the role,
0: ou même aujourd'hui, en pile dans nous
1: aujourd'hui,
0: dans rebâtir fondement nation.
1: And rebuilding of the nation's foundations.
0: Donc, les 12 disciples, ils étaient apôtres,
1: mais
0: ce n'est pas eux-mêmes seulement
1: they were not the only ones
0: qui étaient apôtres.
1: Who were apostles.
0: Donc, bon, bon, yon liste de personnes qui étaient apôtres,
1: of people who were apostles,
0: mais qui pas avec Jésus.
1: But who were not with Jesus.
0: Can you project the list? Okay. Donc là,
1: so here,
0: maybe you can put it behind me too. I don't know. All right, good. Là,
1: here,
0: ou regardez liste ça.
1: You see this list.
0: Ça sont liste de personnes qui relaient apôtres dans la Bible.
1: These are the list of people where
0: le mot grec c'est apostolos.
1: The Greek word is apostolos.
0: Apostolos dans la Bible, mais qui n'était pas avec Jésus.
1: Apostolos in the Bible who were not with Jesus.
0: On va pas le prendre temps pour me lire verset donc c'est ça que fait me faire table ça pour qu'on aller rapide.
1: I put this list so
0: you can read it. 1 Corinthiens chapitre 4 verset 6 à 13.
1: First Corinthians.
0: Où joignent Apollos.
1: You find Apollos.
0: Il est appelé apôtre.
1: He was called an apostle.
0: L'apôtre Paul est l'apôtre.
1: Apostle
0: mais là,
1: Paul
0: Apollos ne faisait pas partie des 12.
1: Were not part of the 12.
0: Épaphrodite.
1: Epaphroditus.
0: Dans Philippiens 2, verset 25.
1: Philippians 2, verse 25.
0: Il est appelé apôtre.
1: He was called an apostle.
0: Dans Louis second, il dit messager.
1: He says, messager.
0: Mais le mot grec, c'est apôtre. Je vous envoie Apophadie.
1: I told you,
0: okay,
1: Epaphroditus.
0: Epaphroditus.
1: Epaphroditus.
0: Votre apostolos.
1: Your apostolos.
0: Donc, il est appelé apôtre.
1: He was called an apostle.
0: Mais il n'était pas avec Jésus.
1: But he was not with Jesus.
0: Même Jacques,
1: even James,
0: le frère de Jésus,
1: the Lord's brother,
0: n'était pas disciple de Jésus.
1: Was not Jesus' disciple.
0: Parce que nous songez, les frères de Jésus se moquaient de Jésus.
1: Remember the brothers,
0: vous songez ça?
1: Mocked him, remember?
0: C'est après résurrection Jésus.
1: After Jesus' resurrection,
0: frère Lavine Quenel.
1: That his brother believed.
0: Passez pour lui, frère là, il n'est pas là. Il n'a pas Jésus, il n'est pas là. C'est là où Jésus ressuscité d'entre les morts. Il dit, ah, mais c'est
1: Jésus risen from the dead.
0: My brother was more than my brother.
1: Donc,
0: c'est là ça.
1: That's why
0: James, le frère de Jésus, vient mais n'est pas disciple de Jésus.
1: But he was not Jesus' disciple.
0: Barnabas est appelé apôtre.
1: He was called apostle.
0: Mais il n'était pas Andronicus, Junia, Tite, etc., etc. Silas, tout le monde sait la Bible est apôtre, mais
1: ils
0: ne sont pas avec Jésus.
1: Okay.
0: Est-ce qu'on est clair, chers amis?
1: Donc,
0: numéro 1, les apôtres, ce n'est pas simplement les 12 qui étaient avec Jésus, tu as gagné l'autre apôtre. Numéro 2, apôtre, ce n'était pas seulement les 12. Deuxièmement, l'apostolat, ce n'est pas seulement. Ce n'est pas une seule tâche. It is not one task.
1: C'est pas une seule tâche.
0: Tu as gagné plusieurs types d'apôtres. Mais
1: m'a souligné
0: deux.
1: I'll just underline two.
0: Il y a ce qu'on appelle les apôtres canoniques.
1: There was canonic.
0: Les apôtres canoniques, c'était les apôtres qui étaient responsables d'écrire.
1: They were responsible for writing.
0: Les écritures.
1: The writings.
0: Parce que pour yon moun te écrit,
1: but for somebody to write,
0: yon livre dans la Bible,
1: a book in the Bible,
0: faut être avec Jésus.
1: You'd have to be with Jesus.
0: Faut être un témoin oculaire.
1: You'd have to be an eyewitness.
0: Et auriculaire de ce qui t'est passé.
1: And hearing witness.
0: Donc,
1: of what happened.
0: Sous patte avec Jésus.
1: If you were not with Jesus.
0: Faut être écrit en bas supervision.
1: You'd have to write under the supervision.
0: Y a monde qui était avec Jésus.
1: Of someone who was with Jesus.
0: Donc, Matthieu était avec Jésus.
1: Matthew was with Jesus.
0: Jean était avec Jésus.
1: John was with
0: Est-ce que
1: Jesus.
0: Vous comprenez ce que je veux
1: dire là? You understand what I'm saying?
0: Cependant,
1: however,
0: yo même ça yo bra le faire. Marc par contre pas avec Jésus.
1: On the other hand, Mark was
0: donc,
1: not with
0: Marc bra écrit en bas autorité apôtre Pierre.
1: Would write under the authority.
0: Est-ce qu'on
1: avait
0: même? Donc pour mon te écrit livre de la Bible,
1: write the book in the Bible
0: qui considérait les écritures.
1: Considering the writings,
0: donc faut être avec Jésus ou bien écrit en bas autorité yo monde qui était avec Jésus.
1: Or to write under the authority of somebody who was with
0: l'apôtre Paul lit pas avec Jésus mais Jésus te paraît avec en personne.
1: But Jesus appeared to him in person.
0: Est-ce qu'on est ensemble, chers amis?
1: Apôtres,
0: ça y est, des apôtres canoniques.
1: They call it canonical.
0: Les apôtres canoniques.
1: Pour
0: te écrire les écritures.
1: To write scriptures. Faut
0: te voir Jésus.
1: You'd have to have seen Jesus.
0: Est-ce qu'on a vraiment?
1: Are you with me?
0: Faut te voir Jésus.
1: You'd have to have seen
0: okay.
1: Jesus.
0: Mais qu'on deuxième type d'apôtre.
1: There's a second type of apostle.
0: Je te relais les apôtres ecclésiastiques. Les apôtres ecclésiastiques.
1: The ecclesiastical apostles.
0: Responsabilité première, yo, c'est pas écrire les écritures.
1: Their primary duty was not to write scriptures.
0: C'était implanter des églises.
1: But to implant churches.
0: Apôtre ça yo pas nécessaire.
1: It was not necessary
0: que
1: for those
0: Jésus,
1: apostles to have
0: parce que yo pas t'a écrit livre dans Bible.
1: They were not written.
0: Est-ce qu'on avait
1: même?
0: Donc Barnabas, Silas, Tite, etc. Moun ça yo t'a implanté des églises.
1: Donc
0: yo relé des apôtres, mais yo pas nécessairement ouais Jésus. Est-ce qu'on est ensemble, chers amis?
1: All right. All right.
0: Donc ça c'est deuxième bagage. Troisième bagage,
1: third thing you need to know.
0: Les apôtres n'étaient pas seulement des hommes.
1: Were not only men.
0: Dans le Nouveau Testament, il y avait des femmes
1: there were women,
0: apôtres
1: apostles,
0: également.
1: As well.
0: Ce n'était pas seulement des hommes. Mettez l'is là. Sous moi, sous regardez même l'is là encore.
1: Vous
0: remarquez dans l'is là, le parler d'apôtres.
1: List,
0: if you put it on my back, vous regardez dans Romains 16,
1: Romans 16
0: verset 7,
1: verse 7,
0: il parlait de un certain Junia,
1: Junia
0: qui était apôtre. Hein? Donc, Junia qui était apôtre.
1: Junia,
0: c'était une femme.
1: It was a woman.
0: Mais elle faisait partie des apôtres,
1: ok,
0: sans pas mentionner Priscille,
1: ok,
0: qui était mariée avec
3: tout le plaisir est avant tout porté. Il suffit d'accompagner la radio
0: okay, qui était mariée avec Akila,
3: qui était choix idéal et référentiel.
0: Pas seulement hommes qui étaient apôtres, il y avait des femmes apôtres dans le Nouveau Testament. On nous dit gloire, ok. Trois, quatrième bagaille, vous besoin qu'on ait. L'apôtre
1: apostle
0: dans le Nouveau Testament,
1: in the New Testament,
0: l'était plus yon fonction
1: was more of a function
0: que yon titre.
1: Than a title.
0: L'était plus une fonction que un titre. C'était une fonction qui était exercée à partir de dons que bon Dieu a eu. L'apostolat, c'est un don spirituel que lié. Dans Ephésiens chapitre 4, I don't think I have that in my notes, but can you look for it for me? Ephésiens chapitre 4, je crois que c'est le verset 11.
1: Ephesians 4, I believe it's verse
0: la Bible
1: 11,
0: dit, étant monté,
1: the Bible says, and he himself gave,
0: il a fait des dons aux hommes.
1: Gave some
0: et il a donné
1: and he gave
0: les uns comme apôtres,
1: some to be apostles,
0: les autres comme évangélistes.
1: Some as prophets,
0: est-ce qu'on remarquait là? Ok, il a donné. Bon, verset 10 là, avant.
1: Verse 10.
0: Bon, moi, je me cache un. Verset 10, verset avant. Celui qui est tatata. Bon, verset 9 là. All right. Bon, verset 8 là. Ok. Voilà. All right. Verset 8.
1: Verse 8.
0: C'est pourquoi
1: therefore,
0: il a dit,
1: he says,
0: étant monté,
1: when he ascended,
0: il a emmené des captifs
1: he led captives
0: et il a fait les, des dons.
1: And he gave gifts
0: aux hommes.
1: To men.
0: Et puis qu'on est dans verset 11 là,
1: verse 11,
0: Libral dit, mais qui donc le fait?
1: Here the gifts he gave.
0: Il a donné
1: he gave
0: les uns comme apôtres,
1: apostles,
0: les autres comme prophètes,
1: others as
0: les autres comme évangélistes, les autres comme pasteurs,
1: pastors,
0: les autres comme docteurs.
1: And some as teachers.
0: Donc apostolat,
1: so
0: c'est un don.
1: Is a gift.
0: Bon Dieu bail.
1: Gifts.
0: Il n'est pas nécessairement un titre. Ça veut dire. Ça veut dire qu'il y a des gens qui sont apôtres, qui sont apôtres, et puis qui font travail d'apôtre, qui
1: n'ont
0: pas jamais un titre d'apôtre. Est-ce qu'on est ensemble? Même j'ai des gens qui sont des prophètes. Bon Dieu, il y a une grâce de prophète. Mais
1: ils n'ont
0: pas jamais été les
1: prophètes.
0: Mais bon Dieu bah yo révélation claire.
1: But God gives him clear
0: bon Dieu bah yo révélation exacte.
1: He gives him exact.
0: Ça sont monde qui gagne don de prophète.
1: Somebody has a gift of prophecy,
0: mais qui pas opérer dans office prophète. Est-ce qu'on est ensemble? Même j'ai des monde qui gagne don évangéliste.
1: Some people have a gift of
0: prophecy. Moun ça depuis le parlon monde de Jésus.
1: They talk to somebody.
0: Moun n'a pas Jésus la vie.
1: The person gives
0: moun n'a bon zèle pour la prêcher l'évangile.
1: Pour contre. Preach the gospel alone.
0: Mais yo qui n'a pas jamais consacré l'évangéliste.
1: They never being consecrated.
0: C'est un évangéliste.
1: That's an evangelist.
0: Est-ce que l'avait même?
1: Are you with me?
0: Eh bien, c'est même gens tout où gagner des apôtres.
1: Do you have apostles?
0: Même j'ai gagné des évangélistes.
1: Just as you have evangelists.
0: Parmi dans le corps de Christ.
1: In the body of Christ.
0: Même gens où gagner des prophète dans le corps de Christ qui n'a pas jamais de titre là. 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
0: du mot apôtre pour qu'a comprendre ça
1: d'abord
0: Tout d'abord, avant d'entrer dans le détail.
1: First off, before
0: tout
1: going
0: d'abord,
1: into details.
0: First, vous besoin qu'on ait le mot apôtre.
1: You need to know the word apostle.
0: N'était pas
1: was not
0: originellement
1: originally
0: un terme biblique.
1: A biblical term.
0: Le mot apôtre utilisé bien longtemps.
1: The term apostle was being used a long time
0: avant
1: ago.
0: Avant Jésus était venu sur la terre.
1: Before Jesus came on the earth.
0: Ou bien avant apôtre Paul.
1: Or before apostle Paul.
0: L'était utilisé dans d'autres contextes.
1: It was used in different contexts.
0: Et c'est mot ça qui était existé déjà.
1: That's the term that was used before.
0: Que Jésus bral utiliser
1: that Jesus would use
0: pour appliquer à discipline et que l'apôtre Paul va l'utiliser. Est-ce qu'on est ensemble? 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Est-ce qu'on avait même? Pour qu'à venir comprendre là l'utiliser dans la Bible là, ça le vle dit.
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0: connaître trois bagages par rapport à l'apôtre. Et là, on va partir dans le détail au même bord tout texte de
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0: le
1: reference.
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1: one, the term apostle
0: était à l'origine numéro un,
1: originally, number one,
0: un terme politique.
1: It was a political term.
0: Avant le mot apôtre est venu en terme spirituel,
1: before
0: c'était d'abord
1: first,
0: un terme politique.
1: A political term.
0: Donc, où je viens, par exemple, qu'un historien grec, que y aurait les
1: Hérodote,
0: qui était vivant au 5e siècle avant Jésus, dans les écrits d'Hérodote, où
1: je
0: viens le mot apôtre.
1: The term apostle.
0: Donc, non, il y a un livre que l'écrit qui est l'histoire. Donc, là,
1: here,
0: la palais de yon guerre qui était existé entre deux nations.
1: He's talking about a war that existed between two nations.
0: Et puis yon royo,
1: and one of the kings,
0: voyons représentant,
1: sent a representative
0: pour aller négocier,
1: to go and negotiate
0: avec l'autre roi,
1: with the other king.
0: L'idée voyait yon un envoyé officiel, parce que c'est ça le mot apostolo signifie. Envoyé officiel,
1: mon
0: besoin comme ça, ça veut dire.
1: You need to know what it means.
0: Cet envoyé officiel,
1: this official envoy,
0: c'est yon roi.
1: Is a king
0: qui voyait message by yon l'autre roi.
1: Sent a message to another king.
0: Dans le domaine politique.
1: In the political domain.
0: Et autorité chef d'État.
1: The head of state.
0: Des moyens de communication.
1: Has a, their way of communication.
0: Donc, le Trump monté au pouvoir.
1: When Trump went into
0: c'est
1: power.
0: C'est pas deux problèmes li babay.
1: Gave many problems.
0: Parce que li monté à 2h, 3h du matin. L'el besoin dit. Yon chef d'État en bagarre. Li monté à 2h, 3h du matin. Li prend Twitter ou bien il prend
1: troupes
0: social et puis c'est le président levé la pas prendre qui ça américain te dit
1: what the president of US said.
0: Donc bagage ça yo te nerve moun yo
1: they really got people upset
0: parce que en diplomatie
1: because in diplomacy
0: y a des règles
1: there are rules
0: comment yon chef d'état
1: of how head of
0: communique
1: state should communicate
0: à yon l'autre chef d'état
1: to another head of state.
0: Yo get that channel qui pour ça. Et généralement, communication ça fait à travers les ambassadeurs.
1: Through ambassadors.
0: Donc c'est raison ça que fait gagner ambassadeur dans pays.
1: That's why ambassadors are
0: donc,
1: there in the country.
0: Si qu'on bagarre par exemple l'État américain,
1: me
0: souhaite le gouvernement haïtien, mais l'ambassadeur des États-Unis,
1: the ambassador of the US,
0: l'in pays,
1: is in the country.
0: Et c'est responsabilité pour le ballon coup de fil.
1: It's the responsibility for him.
0: Et puis pour ambassadeur,
1: aller
0: parler avec gouvernement, parce que c'est job ambassadeur là ça.
1: That's the job of the ambassador.
0: Et bien dans au 5e siècle,
1: in the 5th century,
0: ambassadeur, ça,
1: that ambassador
0: t'appelé yon apôtre
1: would be called an apostle.
0: Est-ce qu'on avait même?
1: Are you with me?
0: Ambassadeur là, t'appelé yon apôtre parce que l'ambassadeur c'était yon envoyé officiel.
1: Official envoy.
0: De yon roi
1: of one king
0: à yon l'autre roi
1: king,
0: ou bien yon envoyé officiel de roi
1: à yon l'autre royaume.
0: Donc c'est ça que fait Paul,
1: that's why Paul
0: dit dans 2 Corinthiens chapitre 5 verset 20. Can you find that verse? 2 Corinthiens chapitre 5 qu'on va le comprendre.
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0: verset ça dans l'autre dimension
1: first,
0: le Paul en tant qu'apôtre va l'écrit
1: mais
0: write. Nous faisons qui ça?
1: We are what?
0: Nous faisons fonction d'ambassadeur
1: ambassadors
0: pour Christ.
1: For Christ.
0: comme s'il exhortait par nous. Nous vous supplions dans le nom de Jésus. Monde dans le corps de Christ, qui est la grâce de l'apostolat, c'est monde qui ouait tête sur la terre comme des ambassadeurs du ciel. Aïe, aïe, aïe, aïe, aïe, aïe. Bah, comment c'est fort reconnaître les apôtres. Les apôtres, c'est monde qui sous la terre, mais ils ont

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1: qui plus grand passé moi-même.
2: Dans l'hôpital,
1: je vais représenter le royaume des cieux. Dans l'école, je vais représenter le royaume des cieux. Dans l'éducation, je vais représenter le royaume de Dieu. Dans la famille, moun pas converti, ambassadeur bon Dieu. Dans la famille, moun qui représente chef d'état céleste là, en de famille, c'est moi-même. Aïe! Si vous comprenez ça, me dit à dire gloire. Regardez mon côté là, vous êtes ambassadeur. Vous êtes ambassadeur. Vous êtes ambassadeur. Moun qui gagne la grâce de l'apostolat. Yo go conscience.
0: They have an awareness
1: que yo représente
0: that they represent
1: yon royaume qui plus grand passé yo
0: même.
1: Est-ce qu'on avait même, chers amis? Nous songeons de parler de la nouvelle Jérusalem. Nous songeons de dire esprit ou sorti dans la nouvelle Jérusalem. Moun qui gagne grâce de l'apostolat. Chaque jour levé,
0: il
1: levé avec conscience ça.
0: Moi
1: représente yon royaume qui plus grand passé.
0: Ensemble? Are we together?
1: Donc, premièrement,
0: so
1: apôtre,
0: off, the apostle,
1: c'était un terme politique.
0: Was a political term.
1: Deuxièmement,
0: secondly,
1: apôtre,
0: the apostle,
1: c'était un terme militaire.
0: Was a military term.
1: C'était un terme militaire.
0: It was a military term.
1: Donc, si vous regardez, il y a un grand, comme tu as dit ça, hein? Un grand orateur.
0: There's a great speaker.
1: Hein, que vous avez les Démosthènes. Au 4e siècle avant Jésus-Christ, là on va regarder dans les écrits de Démosthène, qui est par exemple sur la couronne, au 4e siècle avant Jésus-Christ, on va pouvoir parler là, et surtout aucune expédition navale ne restait en arrière. Mais remarquez qui terme l'utilisé pour expédition navale. Expédition navale signifie
0: it means
1: yon groupe de bateau.
0: A group of ships.
1: Si nous songez les Napoléon te voyé, un groupe bateau en Haïti, puis yon te envahi en Haïti, etc. etc.
0: Alright,
1: donc avec Rochambeau. Ok, donc yon apostolos.
0: An apostolos.
1: N'attends ça.
0: In those days,
1: c'était yon admiral.
0: Was an admiral
1: de l'armée.
0: Of the army.
1: Un général de l'armée.
0: General of the army.
1: Qui a conduit
0: driving
1: yon yon expédition, yon groupe de bateaux militaires.
0: A group of military ships.
1: Est-ce que n'avait même?
0: Yon
1: groupe de bateaux militaires.
0: A group of military ships.
1: Pour la dans yon combat.
0: To go to battle.
1: Donc un apôtre,
0: so an apostle,
1: au temps de Jésus,
0: in the days of Jesus,
1: c'était non seulement un ambassadeur,
0: not only was he an ambassador,
1: mais un apôtre,
0: but an apostle,
1: c'était un militaire.
0: Was a military.
1: C'était un guerrier.
0: He was a warrior.
1: C'était un général.
0: He was a general.
1: Est-ce que n'avait même? Est-ce que n'avait même?
0: Are you with me?
1: All right.
0: All right.
1: Donc, lorsque vous comprenez ça,
0: when you understand that,
1: vous allez comprendre 2 Corinthiens chapitre 10.
0: You'll understand 2 Corinthians 10.
1: Les versets 3 et 4.
0: Verses 3 and 4.
1: Le l'apôtre Paul a parlé.
0: When the apostle Paul
1: quand il dit, si nous marchons,
0: okay, if we walk,
1: selon la chair, regardez-moi, nous ne combattons pas
0: war,
1: selon la chair, très militaire. Verset 4. Car, allez,
0: les
1: armes avec lesquelles nous combattons ne sont pas charnelles. Ah, mais elles sont puissantes par la vertu de Dieu pour renverser. Vous sentez son militaire qui a parlé. Ah, pas la même. Vous sentez son militaire qui a parlé. Moultigagne la grâce de l'apostolat. L'opapé goumé pour Christ. Ah, on va

0: 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Dis gloire, gloire. Dis gloire, gloire, gloire.
1: C'est un terme militaire.
2: It was a military term.
1: Troisièmement,
2: thirdly,
1: le mot apôtre.
2: The word apostle.
1: Le mot apôtre.
2: The term apostle.
1: OK. C'était un terme commercial.
2: It was a commercial term.
1: C'était un terme commercial.
2: It was a commercial term.
1: Donc, vous regardez là.
2: See here.
1: There's
2: a man named.
1: Li utilisé dans sens commercial.
2: Is used in a commercial term.
1: Après Jésus.
2: After Jesus.
1: Donc ça veut dire moate. Cela veut dire moate grand usage non biblique.
2: It was a non-biblical term usage.
1: Avant Jésus.
2: Before Jesus.
1: Et après Jésus.
2: And after Jesus.
1: Même après Jésus, on continue à utiliser dans la vie de chaque jour.
2: Even after Jesus.
1: Donc il était un terme commercial.
2: Life. It had a commercial term.
1: Donc où est Ammonios? Donc
2: on va pas
1: rentrer dans les détails, etc. Donc, ou joignons l'aide que y aurait les papiers, Wisba, etc. Ou garde ouais, l'ita collecté yon dette.
2: He was collecting a debt.
1: Est-ce qu'on t'a dit ça, Mdou là? Et puis, yon voyé, yon élément, al collecté dette qui t'est doué.
2: To collect the debt that was owed.
1: Et puis, nek qui t'a collecté dette qui t'est doué. Est-ce qu'on avait
2: main? That was owed,
1: c'était yon apostolos.
2: He was an apostolos.
1: Ou bien yon apôtre. Ça veut dire les apôtres.
2: That means the apostles.
1: T'es existé dans le milieu commercial. Bon, avancez rapidement avec nous.
2: Commercial.
1: Pour y a quatrièmement, et c'est ça qui est plus important. Quatrièmement.
2: This one's the most important one. Fourth.
1: Le mot apôtre.
2: The term apostle.
1: Non seulement c'était yon terme politique.
2: Not only was a political
1: militaire,
2: term. Military term.
1: Commercial.
2: Commercial term.
1: Finalement, c'était un terme culturel.
2: Finally, it was a cultural term.
1: C'était un terme culturel.
2: It was a cultural term.
1: Et le mot apostolos nous joignit dans les écrits de au élément, il y aurait les Dionysios.
2: We find
1: okay,
2: that term,
1: au premier siècle, avant Jésus-Christ.
2: Dionysus,
1: nous joignit dans ses écrits. Ça veut dire même avant Jésus.
2: Meaning before Jesus.
1: Et là, monsieur a parlé de Sénat romain.
2: And here he's talking about this
1: qui était besoin. Occuper yon île.
2: That need, wanted to occupy an island.
1: Nan tan greco-romain le yote occupé yon île, yote
2: gele
1: colonia.
2: They call it colonia
1: en
2: when they wanted to occupy an island.
1: Et c'est de ce mot que vous allez avoir le mot colonie.
2: It is from that
1: français,
2: word you find
1: etc.
2: the term colony.
1: Cependant, nous-mêmes,
2: however, we,
1: à cause de la colonisation,
2: because of colonization,
1: là,
2: as it was done,
1: généralement,
2: generally,
1: là, nous pensons, depuis nous, colonisation, nous, well, d'une manière très négative, ça veut dire, c'est une nation venue pour venir extraire toute richesse que nation a gagné. Cependant, au premier siècle, c'est pas comme ça une colonie te fonctionne. Au contraire, une colonie te bénéficiait de la métropole.
2: From the metropolis.
1: Parce que,
2: because
1: au lieu là yo vini yo te vin prend
2: instead of when they came to extract
1: de préférence yo te vin porter
2: preferentially they came to bring
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2: when the Roman Empire
1: te fait guerre avec une nation
2: had war with a nation
1: et puis te conquérir nation
2: and conquered that nation
1: généralement habitude là n'entends ça
2: generally the habit in those days
1: depuis yo gagne une nation
2: when they conquered the nation
1: yo entré.
2: They went in.
1: Yo prend toute richesse ou gagné.
2: They extracted all the wealth.
1: Yo crasé tout ça gagné.
2: They broke down all your wealth.
1: Et puis yo prend tout moun ko gagné qui capable.
2: They took all the human resources.
1: Et puis nation qui gagné, li rale moun sa yo vini.
2: And they brought the nation.
1: C'est ça que fait. Et le Nebuchadnezzar
2: était
1: attaqué Israël.
2: Il
1: était détruit le temple de Jérusalem.
2: Il
1: était prend tout l'or.
2: He took all the gold.
1: Et puis li te prend tout jeune yo.
2: Li
1: t'a fait yo servi en Babylone.
2: Make them serve in Babylon.
1: Et c'est comme ça Daniel,
2: that's how Daniel,
1: les quatre jeunes Hébreux, Ézéchiel,
2: yo
1: te trouvé yo en Babylone.
2: They found themselves in Babylon.
1: Parce que yo te retiré.
2: Because they were taken away.
1: Mais là, sous l'Empire romain,
2: but under the Roman Empire,
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1: yo te quitté nation. Yo te quitté nation, hein, They
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2: What they did, they brought the Roman
1: la
2: culture.
1: La pensée romaine.
2: The Roman thought.
1: La littérature romaine.
2: The Roman literature.
1: By nation ça.
2: To that nation.
1: À pendant que le capable en place et conserver richesse que le t'ai gagné.
2: While they were in place, they conserved the wealth they
1: et
2: had.
1: Et c'est ça que fait l'empire romain t'ai duré pendant longtemps.
2: That's why the Roman Empire lasted
1: les
2: a long time.
1: Les historiens t'ai relé époque ça. Pax Romana.
2: The Roman
1: la paix romaine.
2: Romana, peace,
1: parce que
2: Roman peace.
1: Pendant le temps ça,
2: that's why during those days,
1: t'es gagné la paix dans le monde.
2: There was peace in the world.
1: Parce qu'on pas de paquet de révolte.
2: Because you didn't have many revolts.
1: Contrairement à nation qui paraît, yo prend ça, yo gagné et puis aller.
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1: 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Mais pas
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1: assez moun là-dedans.
2: But there's not a people here. The background.
1: Li dit, mais qui ça me bral fait?
2: Because here's what I'm going to do.
1: Li dit comme ça, put this, the background. Li dit comme ça, m'a voyé the background that you guys were putting guys. 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Donc, li dit comme ça, m'a voyé yon. Na background non li dit m'a voyé yon détachement de colons.
2: I will send a band of colonists.
1: M'a voyé yon détachement de colons.
2: I will send a band.
1: Et le
2: terme and the term
1: colon utilisé ici
2: colonists use here
1: c'est apostolos.
2: Is apostolos.
1: Détachement de colons.
2: The detachment of
1: quelle était la responsabilité?
2: What was the responsibility?
1: De détachement de colons.
2: Of the sending of the colonists.
1: C'est apporter.
2: Is to bring.
1: La culture de la métropole.
2: The culture of the homeland.
1: Dans la colonie.
2: To the colony.
1: Ça veut dire colonie en tégain. Te gagnon l'autre, te gagnon culture.
2: The colony had
1: yo
2: one
1: même
2: culture.
1: Yo pas bral craser colonie. Hein?
2: They're not going to break down the colony.
1: Mais yo bral porter la culture de la métropole.
2: But they're going to bring the culture of the metropolis
1: colonie.
2: To the colony.
1: Ça veut dire le mot apôtre.
2: That means the word apostle.
1: C'est un terme culturel.
2: It was a cultural term.
1: Côté mon bral prend la culture de la colonie de la métropole.
2: The person will take the culture
1: et puis
2: bral
1: porter de la colonie.
2: And bring it to the colony.
1: Ça veut dire yon apôtre.
2: That means an apostle.
1: C'est non seulement et yon kap représenter Christ.
2: Not only was someone who's representing Christ.
1: C'est non seulement yon ki d'accord goumé pour Christ.
2: Not only one they were willing to fight
1: mais
2: for Christ.
1: Yun,
2: but one.
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2: Wherever they go.
1: Li apprendre qui ça la culture du ciel y est.
2: They learn what the culture of heaven is.
1: 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Comment le ciel fonctionnait?
2: How heaven
1: function? Comment le ciel marchait?
2: How heaven works?
1: Qui principe le ciel gagnait? Qui langue le ciel parlait?
2: What language heaven
1: speaks? Et puis quel que soit côté bon Dieu mettait là.
2: Wherever God
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1: 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Si m'na famille, m'bra transformer famille pour famille qui a la culture du ciel. 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Nous pas parler comme ça. Donc, les m'entrer dans le quartier, m'commence à rencontrer avec tous ces jeunes. Et puis m'dit comme ça, nous pas parler comme ça. A fait bagarre depuis la guinette, nègre à inègre là, non. Ah, est-ce

0: 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C'est ça que fait l'apôtre Paul Bral dit dans Romains chapitre 12 verset 1 et 2. 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
0: viennent nous tous. 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
2: Christianity created slavery.
0: Non, mais
2: no, not at all.
0: L'esclavage existe depuis la nuit des temps.
2: Slavery existed from the days.
0: Depuis des milliers d'années. Au temps de l'apôtre Paul, au temps de l'apôtre Paul, 50% de la population romaine était esclave. 75% de la population grecque était esclave.
2: 70% of the Greek or Roman.
0: Depuis avant le christianisme commencé. Au contraire.
2: On the contrary.
0: C'est là le christianisme va le commencer.
2: It's when Christianity began.
0: Mais n'attends ça.
2: In those days.
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2: When you were a slave.
0: C'est dans classe à côté appartenir.
2: That's the class you belong to.
0: Et ou apprêté dans place ou pour toute reste vie.
2: You would stay in that rank.
0: Ou esclave, petit ou esclave, toute race ou esclave.
2: Your children and your
0: les chrétiens,
2: the Christians,
0: c'était les premiers à dire.
2: They were the first to
0: say. Mais même l'esclave.
2: Even the slaves.
0: Est créé.
2: Were created.
0: À image et à ressemblance de Dieu.
2: Image and the likeness of God.
0: C'était les premiers dans l'histoire.
2: They were the first in history.
0: À mener mouvement pour libérer esclaves.
2: To lead the movement to
0: chrétiens, c'est premier monde qui commençait à travailler dans la mentalité pour dire mais esclaves là sont monde liés tout.
2: Christians were the first ones to say the slaves are Christians too. 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
0: donc,
2: too.
0: Il est vrai
2: so it's
0: que à travers l'histoire,
2: that through history,
0: des monde qui utilisaient la Bible même.
2: People use the Bible itself to endorse slavery.
0: Mais cela n'empêche que c'est le christianisme dès le commencement jusqu'à ce que l'esclavage finisse avec le mouvement de l'abolition.
2: Until the slavery was
0: il y a des gens qui ne connaissent que l'abolitionnisme c'était un mouvement chrétien.
2: Many people don't know abolitionism was the Christian movement.
0: Qui a commencé en Angleterre avec Wilberforce.
2: It started in England with Wilberforce.
0: Wilberforce qui sortit dans la tradition de John Wesley qui était un pasteur protestant.
2: He was a Protestant pastor. pastor came from John Wesley's movement.
0: Le mouvement abolitionnisme. C'était un mouvement chrétien, particulièrement un mouvement protestant.
2: It was a Christian movement, particularly a Protestant.
0: Elle va sortir de Angleterre, elle va rentrer en France.
2: England and go to France.
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0: Les apôtres rentrent dans la société.
2: When an apostles come to a society,
0: ils changent toute manière de penser.
2: It changes all their ways of
0: société.
2: Of the society.
0: Donc, les apôtres pas seulement planter l'église.
2: So the apostle doesn't only implant.
0: Ils transforment toute en société.
2: It changes the entire society.
0: Donc c'est ça que fait les apôtres Paul dérivent vont côté.
2: When the apostle Paul got somewhere.
0: La Bible dit comme ça.
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0: 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Ces hommes qui ont bouleversé le monde sont venus vers nous. 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
2: was a disciple of Christ,
0: envoyé,
2: sent,
0: avec autorité divine,
2: with divine authority,
0: pour mener un combat spirituel.
2: A spiritual battle.
0: Et établir des fondements bibliques
2: and to establish biblical foundation,
0: et instaurer l'ordre divin
2: and instaure divine order,
0: dans une sphère donnée
2: and a given sphere
0: de la société.
2: Of the society.
0: Un apôtre,
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2: was a disciple of Christ
0: envoyé
2: sent,
0: parce que son ambassadeur lié avec autorité divine,
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0: du ciel, c'est un ambassadeur pour mener un combat spirituel parce qu'il est un militaire.
2: Because he was military.
0: Afin d'établir des fondements bibliques et instaurer l'ordre divin parce que le poton l'autre culture dans une sphère,
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0: pas seulement dans l'église,
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2 Corinthians chapter 12, verse 12.

0: De Corinthiens chapitre 12.
1: 2 Corinthians 12.
0: Le verset 12.
1: Verse 12.
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1: Merci, Jésus.
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1: Let's read together.
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Moi, je pensais, je t'ai arrivé au nom de Jésus.

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0: Apporte de la famille.
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0: bon Dieu fier.
1: That will make God proud.
0: Yo même fier.
1: Themselves proud.
0: Et nation en fier.
1: And make the nations proud.
0: Y'a va garder yo.
1: They'll look at them.
0: Y'a va dit.
1: They will say.
0: Bénis entrailles qui t'ai poussé là.
1: Bless the womb that bore you.
0: Tellement y'a va des signes.
1: They will see so much signs.
0: Prodiges.
1: Wonders.
0: Et miracles.
1: And miracles.
0: Déclarer le constat sur la vie.
1: I declare this in your life.
0: Et que le vigne en réalité.
1: May become a reality.
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1: In the name of Jesus.
0: De Nazareth. Un bon Dieu, bel applaudissement.
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1: Hallelujah. You may go back to your seats.
0: Maintenant que l'Éternel vous garde.
1: Now may the Lord keep you.
0: Que l'Éternel vous bénisse.
1: May the Lord bless you.
0: Que l'Éternel vous éclaire.
1: May the Lord enlighten you.
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1: Those online.
0: Vous êtes connectés pour cri de guerre.
1: Stay connected for war cry.
0: Maintenant que la paix de Dieu, que la grâce de Dieu, que la bénédiction de Dieu,
2: qui
0: surpasse toute intelligence des hommes, garde vos cœurs et vos pensées dès ce soir pour
1: tout le
0: monde qui a besoin de prière, capable de venir devant, joindre avec Pierre. Allez avec la paix. Allez avec le
1: shalom
0: de l'Éternel des armées. Au nom de Jésus.

0: ce moment. S'ils ont pris tes sous-vêtements pour faire un travail de lien, si tes vêtements ont été enterrés, s'ils ont été utilisés sur une poupée vaudou, s'ils ont été brûlés dans un rituel satanique, je décrète que le sang de Jésus lave chaque fibre de ce tissu dans le monde spirituel. Le sang dissout chaque sortilège imprégné. Le sang annule chaque parole de malédiction prononcée sur ce tissu. Je déclare que ton corps physique ne répond plus à aucune manipulation faite à travers tes vêtements. Le lien est brisé. La connexion est coupée. Le canal est fermé par le sang de l'agneau. Je décrète que toute sorcellerie faite avec tes cheveux est incinérée par le feu du Saint-Esprit. S'ils ont coupé tes cheveux et les ont gardés pour un rituel, s'ils les ont noués avec un ruban rouge et noir, s'ils les ont mis dans une poupée.
1: Ils sont comme la paille que le vent dissout.

0: Moi déclaré matin. Hein,
1: I declare this morning.
0: Ou papillon paille que vent a poté.
1: You will not be the chaff blown away by the wind.
0: Ou papillon qui planté la caille bon Dieu.
1: You will be one who is planted in the house of God.
0: 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Ou papillon paille que vent a poté.
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0: Ou papillon qui planté la caille bon Dieu.
1: You will be one who is planted in the house of God.
0: Moi dis encore au papillon paille que vent a poté.
1: I'll say it again, you're not a chaff blown away by the wind.
0: Mais ou papillon qui planté la caille bon Dieu.
1: But you'll be one who is planted in the house of God.
0: Et parce qu'on planté la caille bon
1: and
0: Dieu.
1: And because you're planted in God's house.
0: Ou baille fruit.
1: You will bear fruit.
0: Dans toute saison.
1: In all your seasons.
0: Déclarer ou tankou yon olivier verdoyant.
1: I declare you'll be like an olive tree. Green olive tree.
0: Dans quelle que soit saison ou apote fou.
1: Whatever the season, you will bear fruit.
0: Déclarer fruit de l'esprit à manifester dans la vie.
1: I declare that the fruit of the spirit will manifest in your life.
0: Déclarer l'amour de Dieu dans la vie.
1: I declare the love of God will be in your life.
0: La joie de Jésus a manifesté dans la vie.
1: The joy of Jesus will manifest in your life.
0: La paix de Dieu sera ton partage.
1: The peace of God shall be your portion.
0: La patience de Dieu a reposé sur vous.
1: The patience of God will rest upon you.
0: La bonté et la bénignité de Dieu a pavé.
1: The good and the goodness of God will be with you.
0: La fidélité
2: quand
0: de Dieu a marché avec.
2: Quand je suis abandonné, maltraité, découragé, humilié,
0: on déclare douceur bon Dieu à ma vie.
1: The sweetness and tenderness of God will be with you.
0: On déclare tempérance bon Dieu à ma vie.
1: I declare God's self-control will be with you.
0: Et puisque fouille la caille,
1: and since you bear the fruit of God,
0: on réussit dans tout ça.
1: You will succeed in all that you do.
0: Ou a réussi dans tout ce qu'on a fait.
1: You will succeed in all that you do.
0: Ou a réussi dans tout ce qu'on a fait.
1: You will succeed in all that you do.
0: La vie spirituelle ou a réussi.
1: Your spiritual life will succeed.
0: Ou a arrivé à bon port.
1: You will reach the good port.
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1: I declare when you get to heaven.
0: Pas de monde qui là.
1: There's no one here.
0: Pas de monde qui dans campus yo cap garder nous.
1: No one in the campuses who are watching us.
0: Pas de monde qui dans télévision.
1: No one in the television.
0: Qui fait partie de YouTube campus ou bien online campus.
1: Who are part of the YouTube campus or e-campus.
0: Moi déclare nous yon pas manqué.
1: I declare none of you will be missing.
0: Que le Dieu qui a préservé nous de toute chute.
1: May the God who can preserve him from all failure.
0: Préserve tout le monde là de toute chute.
1: Preserve everyone here from all failures.
0: C'est pour vie familiale ou réussie.
1: May your family life prosper.
0: C'est pour mariage ou réussie.
1: May your marriage prosper.
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0: Toute force qui a lutté contre stabilité mariage,
1: mais
0: brisé au nom de Jésus.
1: Every force that's fighting against the stability of the marriages, I break you in the name
0: toute
1: of Jesus.
0: Force qui a lutté contre stabilité de mariage,
1: every,
0: brisé au nom de Jésus.
1: Every force that's fighting against the stability of marriages, I break you in the name of Jesus.
0: Petite nous a réussi.
1: Our children will prosper.
0: Petite nous a réussi.
1: Our children will prosper.
0: Petite nous a réussi.
1: Our children will prosper.

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1: We will prosper financially.
0: N'a béni de la sortie, n'a béni de la entrée.
1: We will be blessed when we're going out, blessed when we're coming back in.
0: N'a béni dans chayo, n'a béni dans ville.
1: We will be blessed in the field and blessed in the city.
0: Travail mais nous va béni.
1: The works of our hands are being blessed.
0: La vie mentale nous a béni.
1: Our mental life is being blessed. It's been blessed.
0: Dépression a campé loin.
1: Depression will stay far away from you.
0: Palpitation cardiaque a campé loin.
1: Cardiac palpitation will stay far away from you.
0: Pas qu'à dormir dans nuit a campé loin.
1: Sleepless nights will stay away far from you.
0: Mort prématurée a campé loin.
1: Premature death will stay far away from you.
0: Mort prématurée.
1: Premature death
0: a campé loin.
1: Will stay far away from you.
0: Dans l'église, ça, parents, pas enterrer petit.
1: In this church, parents will not bury their children.
0: C'est petit petit qui pourra enterrer grands-parents.
1: Grandchildren who will bury their grandparents.
0: C'est pour la grâce de Simeon reposer sur la vie.
1: May the grace of Simeon rest upon your lives.
0: C'est pour vivre jusqu'à ce que Jéhovah ou salut bon

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2: Traduction anglaise à sous-côté.
1: The English version is next to it.
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2: En nous liant ça.
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1: According to guiding of the Holy Spirit.
2: Mais pour monde qui pas habitué avec nous.
1: But for those who are not used to us.
2: Faut faire entraînement avec.
1: I'd have to do a little training
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1: When we pray at tabernacle of glory.
2: Nous prier avec tout corps nous.
1: We pray with our entire body.
2: Premier bagage qui prier c'est pied nous.
1: The first thing that prays is our feet.
2: Là n'a prier nous prier à pied nous.
1: When we pray with our feet.
2: La Bible dit les enfants d'Israël.
1: The Bible says the children of Israel.
2: Se trouvaient devant Jéricho.
1: They found themselves in front of Jericho.
2: Et puis la Bible dit pendant 6 jours.
1: And the Bible says for 6 days.
2: L'Éternel Dieu fait tout ville là.
1: The Lord says tour around the city.
2: Pas dit rien.
1: Don't say a word.
2: Seulement marcher.
1: Simply walk.
2: Fait tout ville là.
1: Tour around the city.
2: Et puis septième jour là,
1: on the seventh day,
2: ou a fait tout à sept fois.
1: You're gonna tour around it seven times.
2: Mais pendant six fois,
1: but for six days,
2: ou a seulement marché.
1: You'll just simply walk.
2: Et puis il dit dernière fois,
1: he said the last time,
2: ou a poussé un cri.
1: You're gonna shout.
2: Ça veut dire les enfants d'Israël,
1: that means the children of Israel,
2: prier pendant six jours.
1: They prayed for six days.
2: Et dans dernier jour, il y a sept prières.
1: And on the last

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1: Mais
0: seven
1: 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Prières, ça, yo,
0: but six of those prayers,
1: yo pas fait à bouche,
0: they
1: yo.
0: Didn't do it with their mouths.
1: Yo fait avec pied,
0: they
1: yo.
0: Did it with their feet.
1: Ça veut dire, l'on a marché,
0: that means when you're walking,
1: son prière, lié.
0: It's a prayer.
1: Ou met pas dit rien,
0: you don't say a word.
1: Ou saisi des territoires.
0: You're seizing territory.
1: Ou met pas dit rien,
0: you may not say a word.
1: Ou saisi des territoires.
0: But you're taking hold of territory.
1: L'on a marché,
0: when you're walking,
1: pied ou son prière,
0: your feet are praying.
1: Et ça fait dit, tout côté, on mette pied,
0: wherever your feet trod, I will give them to you.
1: L'église a là.
0: This church here,
1: son rachel de.
0: It was a forest.
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0: I used to walk around this area.
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0: Are you with me?
1: Nous d'habitude vin dans zone ça vin.
0: I used to come around this area
1: marcher.
0: And walk.
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0: And as I walked,
1: pied m'a font prier.
0: My feet were praying.
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0: You understand what I'm saying?
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0: Say glory.
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0: Say glory.
1: Dis gloire, gloire.
0: Say glory, glory.
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0: My first training for you.
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1: Commencer marcher.
0: We're going to begin to walk.
1: Quel que soit côté dans salle là.
0: Go ahead and take a
1: step.
0: You don't need to say a word.
1: Mais son prière
0: ou fait. But you're praying.
1: Marcher ou marcher seulement.
0: Just walking
1: son
0: along.
1: Prière.
0: That's a prayer.
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1: pas
0: business.
1: Pas frapper personne.
0: Don't knock anybody.
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0: Walk like you're
1: marcher tant qu'on règle un bagage.
0: Like you're handling business.
1: Marcher tant qu'on accomplir un bagage.
0: Like you want to accomplish.
1: Parce que ta marche
0: business. Because your walk
1: est une prière.
0: Is a prayer.
1: Au nom de Jésus
0: in
1: de Nazareth.
0: 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Hey.
1: Marcher, marcher, marcher, marcher.
0: Walk, walk.
1: Ma bonne 10 secondes encore marcher.
0: 10 more seconds walk.
1: Marcher au nom de Jésus.
0: Walk in the name of
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0: The second thing you will do.
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0: Now you're going to clap your hands.
1: Parce que les mains ont bat.
0: When your hands are clapping.
1: C'est une prière que lié.
0: That's a prayer.
1: Bat main au devant bon Dieu.
0: Clap your hands before God.
1: Pardon, à bat main
0: while you're clapping.
1: Son prière que lié.
0: That's a prayer.
1: Moïse t'est détruit.
0: Moses destroyed.
1: Amalek avec mail seulement.
0: Amalek only with
1: devant
0: his
1: la mer rouge.
0: Before the Red Sea.
1: Moïse pas dit rien.
0: Moses didn't say a word.
1: Seulement levé main.
0: Alléluia.
1: Troisième bagarre.
0: The third thing.
1: Kounia n'a prié avec bouche.
0: Now you're going to pray with your mouth.
1: While you're walking, marcher avec pied.
0: Walking with your feet.
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0: So while you're clapping your hands.
1: 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Dit Dieu se lève. Ses ennemis se dispersent. 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
1: 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Déclarer le temps qu'on croit. 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Dieu se lève dans ta famille ce soir. Ses ennemis se dispersent. Et ses adversaires fuient devant sa face. Déclarez. Déclarez, déclarez, déclarez. Déclarez. 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Ennemi l'yon caé. 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Quatre îles pour contour.

0: 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Cap gaillé devant. 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
1: 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À soi, déclarez-la.

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1: Dans Psaume 91 verset 3. Première prière. 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
2: qui a
1: présenté offrande de Salomon. Continuez cliquer sur lien numéro 2. Lien numéro 2. Lien numéro 2. Moun ki a relé dans téléphone. Continuez composer. 786 505 1580. Qui a recevoir offrande pendant qu'on va semer la caille bon Dieu. Mais en allant dans Psaume 91, le verset 3. Psaume 91, le verset 3. Psaume 91, le verset 3. 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
2: You hear what I'm saying?
1: Qui est maladie qui tombe sur monde?
2: There's some sickness that fall on people.
1: C'est pas une maladie normale.
2: It's not a normal sickness.
1: C'est non pèlin moun n'a pas.
2: The person fell into a trap.
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2: One day I was going to preach somewhere.
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2: God told me to do a 3-day fast.
1: Même tellement occupé.
2: But I was so busy.
1: Nan bagay, nan activité l'église.
2: During church activities.
1: M'pa fait 3 jours jeûne nan.
2: I didn't do the 3-day fast.
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2: When I went to preach.
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2: On my right side.
1: Chaud et frais en même temps.
2: It was hot and cold at the same time.
1: Me senti cheveux me capé.
2: I felt my hair stood on
1: end. Yeux me frais.
2: My eyes were cold. 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
1: Étant donné c'était New York.
2: Now considering I was in New York.
1: Me dis sûrement me déshabitué à frais du.
2: Certainly I'm no longer used to the cold.
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2: Monday, I return to Miami.
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2: Monday, I return to Miami.
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2: I told my wife how I felt when I came.
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2: She says if you feel half of your body.
1: Parce que moins chaud, moins frais.
2: Because I was hot and cold.
1: Seulement à bord droit.
2: Only on my right side.
1: Me senti comme enflé seulement
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1: cheveux me campé seulement
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1: bord droit moi
2: only on the right side
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2: to be sure that it's not a stroke
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2: I was swollen.
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2: I knew that I was waging a supernatural battle. 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
2: To do a 3-day fast.
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2: So I could find out what happened.
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2: Instantly I heard a voice telling me.
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2: I told you do a 3-day fast before you went.
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2: And the voice said you got an evil handshake. 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
2: For my disobedience.
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1: voice. 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
2: me
1: dit Seigneur ça pour me faire.
2: I said Lord what must I do?
1: Bon Dieu dit moi ça.
2: God said.
1: Ou va faire 3 bagages.
2: You'll do 3 things.
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2: Number 1.
1: Albain.
2: Go to take a bath.
1: Numéro 1 albain.
2: Number 1 take a shower.
1: Numéro 2.
2: Number 2.
1: Ou a besoin ouin bord droite là.
2: You need to anoint right side.
1: Prends l'huile sainte et puis ouin.
2: Take anointing oil.
1: Et puis pendant ouin.
2: And as you're anointing your body.
1: Dis la droite de l'Éternel est élevée.
2: The right hand of the Lord is lifted.
1: La droite de l'Éternel manifeste sa puissance.
2: The right hand of the Lord manifests.
1: La droite de l'Éternel est élevée.
2: The right hand of the Lord is lifted high and it manifests.
1: Fais exactement ça.
2: I did exactly that. I went to take a shower.
1: Après ça moins comme.
2: And I anointed my body.
1: Pendant moins comme.
2: As I anointed my body. Mati
1: la droite de l'Éternel est élevée.
2: The right hand of the Lord.
1: La droite de l'Éternel manifeste sa puissance.
2: It manifests. Tant
1: m'a dit ça.
2: The more I said it.
1: Me senti bocté enflé a commencé à descendre.
2: Was going down.
1: Chaleur,
2: the heat,
1: fréduire,
2: the cold,
1: nan moins que une
2: in less than 1 hour's time,
1: it disappeared.
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1: pour maladie, non?

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1: Nous gâtez. 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
2: Verse 4.
1: Nous allons faire l'autre prière.
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1: nous dit verset 4.
2: Let's read verse 4.
1: C'est lui l'a couvri. Yes. Yes. 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
1: 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Parce que gon maladie qui a frappé tout le monde dans le pays.
2: Just because there's a sickness striking everybody in the country.
1: Pas vle dit l'obligé frapper.
2: Doesn't mean that it has to strike you too.
1: Israël était en Égypte.
2: Israelites were in Egypt.
1: Toute vieille maladie drôle t'a tombé sur Égyptien.
2: All the strange sicknesses were falling on the Egyptians.
1: Mais Israël t'est épargné.
2: But the Israelites were spared.
1: Pas entrer dans logique.
2: Don't get into the logic.
1: Nous gagnons comme Haïtiens.
2: That we have as Haitian people.
1: Maladie, c'est pas sous pied bois tomber, c'est sous monde.
2: Sickness is not random. It falls.
1: Et puis pour résilier.
2: And you have to you resign on that.
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2: The word says 1000 may fall on your left hand.
1: Et 10,000 à ta droite.
2: 10,000 on your right hand.
1: Tu ne seras pas atteint.
2: You shall not be reached. It will not come near you.
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2: Just because my family members died of cancer, I don't have to die of cancer.
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2: There's some things he places.
1: Gen des rêves.
2: There's some dreams.
1: Gen des cauchemars.
2: There's some nightmares.
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2: That he sets there exactly.
1: Pour faire peur.
2: To terrorize you.
1: Mais pour qui ça Satan prend plaisir pour le faire mon peur?
2: Why does Satan take pleasure to terrorize people?
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2: it's because fear,
1: c'est la foi.
2: Is faith.
1: La peur,
2: fear,
1: c'est la foi.
2: Is faith.
1: La peur,
2: fear,
1: c'est une foi négative.
2: Is a negative faith.
1: Ou peur,
2: you're afraid.
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2: When you believe.
1: 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Mais on croit quand même.
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1: 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Mais on croit quand
2: même.
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2: What did the Bible say?
1: Qu'il soit fait.
2: May be done.
1: Selon ta foi.
2: According to your faith.
1: Ou t'es capable de dire comme ça tout?
2: You could have said it this
1: qu'il
2: way too.
1: Soit fait selon ta peur.
2: May it be done according to your fear.
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2: What I feared the most.
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2: That happened to me.
1: Ça me t'a peur.
2: What I feared the most.
1: C'est l'écrivain.
2: It happened to me.
1: Est-ce qu'on avait même?
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2: When you're afraid.
1: Sans peur.
2: What you're afraid of.
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2: You attract it to
1: leur
2: you.
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1: Ou attirer le jour.
2: You attract it to you.
1: Leur peur pour pas faire cancer.
2: When you're afraid of getting cancer,
1: cancer.
2: You attract cancer.
1: Leur peur pour mariage ou pas craser.
2: When you're afraid of your marriage breaking down.
1: Ou attirer divorce.
2: You attract divorce.
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2: When you're afraid of people scandalizing you. You attract the scandal.
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2: That's why everywhere in the Bible.
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2: The Lord say, Papa,
1: do not fear. Do not fear.
2: Ne ye pas peur.
1: Remplacez la peur.
2: Replace fear.
1: Par la foi dans la parole de
2: with
1: Dieu.
2: Faith in the word of God.
1: Au lieu de mettre la foi dans le danger,
2: instead of placing
1: mettez
2: faith
1: la
2: in danger,
1: foi dans la parole.
2: Put your faith in the word.
1: Donc c'est ça que fait prier pour le faire là.
2: C'est
1: important.
2: It's important.
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1: mon fait prier ça avec colère.
2: I want you to pray this prayer with wrath.
1: Spirituel.
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1: Uh-huh. Mais soit faire avec colère spirituelle.
2: Spiritually angered.
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1: Au nom de Jésus.
2: Exodus 15, verse 19. Let's read together.
1: Litikar les chevaux.
2: For the horses
1: de Pharaon,
2: of Pharaoh,
1: ses chars,
2: went his air
1: et ses cavaliers,
2: and his horsemen,
1: sont entrés dans la mer,
2: went into the sea.
1: Et l'Éternel a ramené sur eux les eaux de la mer.
2: And the Lord brought back the waters of the
1: sea. Mais les enfants d'Israël,
2: but the children of Israel,
1: ont marché à pied sec.
2: Went on dry land.
1: La Bible dit les chevaux de Pharaon.
2: The Bible says the horses of chariots.
1: Avec tout char.
2: And all his chariots and
1: avec
2: horsemen.
1: Avec tout cavalier.
2: And all his horsemen.
1: Ils rentraient dans la mer.
2: They went into the sea.
1: Et puis ils pas levé.
2: And they didn't come out.
1: Il y a quelques maladies qui dans corps.
2: There's some sicknesses in your body.
1: C'est tant qu'il y a Pharaon qui poursuit vous.
2: They're like Pharaoh pursuing you.
1: C'est tant qu'il y a Pharaon qui persécute vous.
2: They're like
1: c'est un
2: coup de
1: pharaon qui a opprimé. C'est un
2: coup de
1: pharaon qui l'a gonné dans l'esclavage.
2: They're putting you in slavery like Pharaoh.
1: Même t'as aimé on connaît.
2: But I'd like you to know
1: que l'Éternel,
2: that the Lord,
1: l'Église est ce que nous avons là.
2: Church, are you with me?
1: Sois avec moi, dis gloire.
2: If you're with me, say glory.
1: Batado, sois avec moi, dis gloire.
2: Say glory if you're with me.
1: L'Éternel gagne yo la mer rouge.
2: The Lord has a Red Sea
1: pour tout pharaon.
2: For all pharaohs.
1: Attendez-nous, non?
2: I don't hear you.
1: Je dis l'Éternel qu'on la mer rouge.
2: I said the Lord has a Red Sea.
1: Pour toute pharaon.
2: For all pharaohs.
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2: Raise your right hand in the air.
1: Répétez paroles, ça.
2: Repeat these words.
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1: asked.
0: Second verse we're going to pray according
1: Apocalypse.
0: To. Revelation.
1: Chapitre 6.
0: Chapter 6.
1: Verset 5.
0: Verse 5.
1: Apocalypse.
0: Revelation.
1: Chapitre 6.
0: Chapter 6.
1: Verset 8.
0: Verse 8.
1: Dans soirée de guérison ça.
0: In the night of healing.
1: On nous lit. Chapitre 6, verset 8.
0: Chapter 6, verse 8.
1: All right. That verse is okay. On nous lit ensemble.
0: Let's read together.
1: Lit dit, je regardais.
0: So I looked.
1: Et voici, dis ça.
0: Behold.
1: Parut un cheval de couleur pâle.
0: A pale horse.
1: Et celui qui le montait.
0: And the name of him who sat on it.
1: Se nommait.
0: Was.
1: La mort.
0: Death.
1: Il dit le séjour des morts.
0: And Hades followed.
1: L'accompagnait.
0: Followed with him.
1: Il dit moi un cheval.
0: He says I saw a horse.
1: Et couleur cheval là était pâle.
0: The color was pale.
1: Et moun qui était monté cheval là.
0: And the one who sat on the horse.
1: Il était relé la mort.
0: His name was death.
1: Est-ce qu'on remarque ça verset à Zoula là?
0: Did you notice what the verse said?
1: Est-ce qu'on remarque que l'esprit la mort attaque un monde?
0: That when the spirit of death attacks someone.
1: You na bagali fait moun na c'est que lui fait moun na pâle.
0: It causes the person to be pale in color. Have you ever seen that?
1: L'esprit la mort attaque un monde.
0: When the spirit of death attacks someone, makes the person pale.
1: C'est ça Jean te voit là.
0: That's what John saw here.
1: Mais remarque que.
0: But notice that.
1: La mort.
0: That death.
1: C'est pas juste un bagage qui rivé au monde.
2: Quand je suis abandonné, maltraité, découragé, humilié,
1: j'écoute
2: toujours.
1: C'est une entité qui a parlé, qui a
0: ouais,
1: qui a monté son cheval et puis le galopé cheval. Est-ce que là, Benjamin?
0: Are you with me?
1: Verset ça fait nous comprendre que la mort, c'est pas juste une condition, un bagage qui passe au. Non, son esprit.
0: It's a spirit.
1: Qui a coulé,
0: with its pale color,
1: qui a monté son cheval,
0: that can mount on a horse,
1: et puis le galoper cheval là,
0: and ride the horse,
1: et puis derrière la mort,
0: and behind death,
1: il y a assistant,
0: he has his assistant,
1: qui est le séjour des morts,
0: named Hades,
1: il y a moun qui a assisté,
0: with person who is assisting it.
1: Donc là, la mort a attaqué.
0: So when death attacks you,
1: lorsqu'il attaque la mort,
0: when you have attack of death,
1: c'est un esprit qui attaque.
0: Spirit that's attacking you. When you have the death attack,
1: yeah,
0: some people may not know that.
1: Où comme ça ça fait?
0: You know what happens?
1: Eh bien, ça vient faire.
0: It causes.
1: Ouais, le fait que la mort soit esprit.
0: The fact that death is a spirit.
1: Lui fait job la plus facile pour.
0: It makes the job easier for you.
1: Ah, attendez, ça
0: you didn't know what I said.
1: Est-ce que l'église là?
0: Is the church here?
1: Le fait que le soit esprit.
0: The fact that it's a spirit.
1: Lui fait le plus facile pour.
0: It makes it easier for you. Why?
1: Parce que bon Dieu bah nous autorité sur esprit.
0: Because God gave us
1: impure.
0: Authority over unclean spirits.
1: Ça veut dire?
0: It means
1: when
0: you have attack of death. When you have an attack of death.
1: Nous tout gain l'heure nous que bon Dieu dit la prend nous.
0: Everybody has a time that God says he'll take your life.
1: Le bon Dieu décide pour le prendre nous sur l'autre histoire.
0: When God decides to take you,
1: le
0: that's another story.
1: Là ça c'est pas la mort.
0: When it's not death.
1: Qui n'attaque pas c'est Jésus qui nous cherche.
0: It's not death that attacks you, it's Jesus who comes for you.
1: Et là bon sourire.
0: At that time you have a smile on your face.
1: Soulève-vous.
0: On your lips.
1: Parce que c'est pas la mort qui n'attaque.
0: Didn't come to attack
1: mais
0: you.
1: La mort vient attaquer.
0: But when death comes to attack you,
1: sous compte son esprit,
0: if you know it's a spirit,
1: vous capable de chasser.
0: You can cast it out.
1: Premier 40 jours nous t'es fait.
0: Our first 40 days
1: six
0: we had,
1: ans de cela,
0: 10 years ago,
1: des points attaque extraordinaire.
0: I got an extraordinary
1: et puis
0: attack.
1: Nuit dormi,
0: and I remember a night I was sleeping in my room.
1: Et puis me senti nan moins,
0: I felt that my soul,
1: c'est comme un vacuum.
0: It's like a vacuum.
1: T'as râlé nan moins.
0: That was drawing my soul out from under the soul of my feet. I felt this force pulling at my soul. I knew if I let
1: parce
0: that happen, I would die.
1: Perdu la vie.
0: I felt I was losing
1: senti
0: life coming
1: descend.
0: From my head, going down to my feet.
1: Et puis me songe,
0: and I remember,
1: seulement mené combat avec Romains chapitre 8.
0: I waged a war with Romans 8.
1: La loi de l'esprit de vie m'a libéré de la loi du péché de la mort.
0: Set me free from the law of sin.
1: La loi de l'esprit de vie.
0: The law of the spirit of life.
1: La loi de l'esprit de vie en
0: homme. Le
1: plus fort parce que la loi de la mort.
0: Stronger than the spirit of
1: la loi de
0: death.
1: La mort est là.
0: The law of the spirit of death can be there.
1: Mais quand Dieu a tant aimé le monde,
0: God so loved the world,
1: qu'il a donné son fils unique, afin que quiconque croit en lui ne périsse point, mais qu'il ait la vie éternelle. La vie qu'il est moins,
0: il
1: est plus fort parce que toute force la mort. Parce que la vie, ça, c'est Jésus qui
0: gagne.
1: L'esprit attaque la mort. Quel est l'esprit de vie qu'on donne?
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1: moi dis le manifester. Moi dis le triompher.

0: l'évangile.
1: Because they don't know how to defend themselves in the gospel.
0: Le Job, le Satan attaqué Job.
1: When Satan attacked Job,
0: l'Éternel dit comme ça.
1: The Lord said,
0: bon, bon, permission,
1: I'll give you permission
0: pour frapper la maladie.
1: To strike him with sickness.
0: Seul bagage.
1: The only thing.
0: Pas toucher la vie.
1: Don't touch his life.
0: Pas toucher la vie.
1: Do not touch his life. In other words,
0: l'Éternel connaît.
1: The Lord knew
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1: that Satan
0: t'es qu'à prendre la vie, Job.
1: Could have taken Job's life.
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1: pas
0: arriver là.
1: Donc
0: cela veut dire Job,
1: that means Job
0: vient mourir 120 ans bien 140 ans.
1: He died about 120, 140
0: ans Job vient mourir. Job
1: vient
0: mourir à 140 ans.
1: Job died at 140 years old. But Satan,
0: quand t'as un plan pour détruire monsieur bien bonnet.
1: He had a plan to kill Job all early on.
0: C'est pas tout le monde qui mourit, les bon Dieu t'aime le mourir.
1: It's not everybody that died.

0: will never happen to you.
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0: mes mains.
1: Raise your hand.
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Come on.

0: Israel, Italie, Pérou,
1: right now.
2: Troisième prière nous bral fè là.
1: Our prayer we're going to do now.
2: C'est dans 1 Pierre.
1: Is in 1 Peter.
2: Chapitre 2.
1: Chapter 2.
2: Verset 24.
1: Verse 24.
2: Allons ensemble.
1: Let's read together.
2: Lui dit lui.
1: He.
2: Qui a porté lui-même.
1: Who himself bore.
2: Nos péchés.
1: Our sins.
2: En son corps.
1: In his own body.
2: Sur le bois.
1: On the tree.
2: Aha. Lui a qui a porté nos péchés sur son corps sur le bois afin que qui ça?
1: So that what?
2: Nous vivions par.
1: Having died to sin, we might live.
2: Par la justice.
1: For righteousness.
2: Maintenant pour qui ça c'est important?
1: Now why is that important?
2: Lui qui a porté nos péchés.
1: He who bore our sins.
2: Parce que qui ça qui a une maladie c'est?
1: Because what caused the sickness?
2: Avant le péché, est-ce que tu as une maladie?
1: Was there sickness before sin?
2: Ça veut dire que Christ mourit à la croix.
1: That means when Christ died on the cross.
2: Il prend péché nous.
1: He took our sins.
2: Et puisque il prend péché nous.
1: And since he took our
2: et ses péchés par maladie.
1: And sickness brings.
2: L'elle mourit à la croix, elle prend le péché.
1: On the cross, he
2: avec
1: our
2: toutes
1: sin,
2: les conséquences du péché.
1: And all the consequences of sin.
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2: 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Keep the verse there.
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1: going to say something.
2: Si on moun comprend me.
1: If somebody understands it.
2: Ou tout guéri.
1: You're healed.
2: Avant prière.
1: Before the prayer.
2: Ou tout guéri.
1: You be healed.
2: Regardez verset.
1: Look at the verse.
2: Li dit par.
1: For.
2: Les meurtrissures duquel.
1: By whose stripes.
2: C'est-à-dire à travers blessure Jésus.
1: Through Jesus' wounds.
2: Vous serez guéri.
1: Were healed. Shall be healed.
2: Vous serez guéri.
1: You shall be healed.
2: Et ça verset a dit?
1: Is that what the verse says?
2: Vous serez guéri?
1: You will be healed.
2: Vous êtes guéri?
1: You are healed.
2: C'est à soi elle a guéri?
1: Will he heal you tonight?
2: Il dit qui ça?
1: He says what?
2: Vous you avez
1: been healed. You have been healed.
2: Donc ça veut dire à soi.
1: Tonight, you have to choose.
2: Qui yes ou quoi?
1: Which will you believe?
2: Est-ce qu'on va quoi, bon Dieu?
1: Will you trust God?
2: Ou bien on va quoi, symptôme qui n'est encore là?
1: Or the symptoms in your body.
2: Symptôme dans du malade.
1: The symptoms says you're
2: l'Éternel vous guérit déjà. Sans ceci encore là, du malade. Sa docteur a dit du malade. La foi médicale est du malade. Mais l'Éternel vous guérit.
1: I want you to know something.
2: Chacho moun bal la main.
1: Give somebody a handshake.
2: Dil ou pa gen problème.
1: Say you don't have a problem.
2: Deposit.
1: With deposits.
2: Ou gen problème.
1: You have a problem.
2: Retrait.
1: With withdrawal.
2: You got a withdrawal problem.
1: Problem
2: you don't have a deposit problem.
1: Problem.
2: Guérison. Jésus te fait deposit guérison. Il a de cela. Terminant de cela, nous déposons guérison. Guérison contre cancer. Guérison diabète. Guérison tension. Guérison poumon. Guérison prostate. Lui fait

0: 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Ou pas des problèmes de port, ou des problèmes ou intérêt, ou des problèmes ou intérêt. C'est faire ou intérêt à part la foi. Faire du travail là par la foi. Si tu sortis là, ça crise ma moi. 2000 ans de cela, il va sortir, ça n'a pas gagné. Il va sortir, ça n'a pas manifesté. Il va sortir.
1: The problem is,
0: c'est pas bon côté l'Éternel.
1: It's not on the side of the Lord.
0: À la croix,
1: at the cross,
0: Jésus fait tout déposit.
1: Jesus made all the deposits.
0: Tout déposit.
1: All the deposits.
0: Pour toute maladie.
1: For all sorts of sickness to be healed.
0: Pour n'y a problème non?
1: Now the problem is,
0: est-ce que m'gai la foi c'est dans parole?
1: Do I have enough faith in the Word?
0: Pour me faire un withdraw.
1: To make a withdraw.
0: Ou bien est-ce que m'a vini?
1: Or will I come here?
0: Gen moun ki croit que l'Éternel ka guérir une tête fait mal.
1: Some people believe God can heal a headache.
0: Mais yo pa croit bon Dieu ka guérir un cancer terminal.
1: But they don't believe that God can heal a terminal cancer.
0: Ça veut dire ou gen la foi pour faire withdraw $10.
1: That means you have a faith to make a $10 withdrawal.
0: Ou pa gen la foi pour faire withdraw $100,000.
1: But not enough faith to make a withdrawal of $100,000.
0: Mais là yo bon Dieu omnipotent.
1: But when an omnipotent God,
0: pas de différence pour lui entre un cancer en tête fait mal et un cancer terminal.
1: There is no difference for him between a heart and a terminal cancer.
0: Même bagarre.
1: Look at the neighbor say it's the same thing.

0: il envoie sa parole et il est guéri. Qu'on cancer, qu'on la mort, qu'on te fait mal, qu'on la fièvre, qu'on dit, il envoie ça. Il dit, sois guéri et puis c'est tout. Nous n'avons pas de problème de déposit.
1: We have no problem with deposit.
0: Nous avons un problème de withdrawal.
1: We have a withdrawal problem.
0: C'est nous qui pas qu'à faire retrait.
1: We are the ones who can't make the withdrawal.
0: Par la foi.
1: By faith.
0: Je veux faire troisième prière.
1: I want you to pray this third prayer.
0: Avant que me fasse quelques remarques.
1: Before I make some remarks.
0: Puisque.
1: Since.
0: Puisque.
1: Since.
0: L'Éternel dit vous avez été.
1: The Lord said you have been healed.
0: Ou déguer.
1: You were healed.
0: Depuis bien longtemps de ça.
1: From long ago.
0: Ça veut dire.
1: That means.
0: Toute maladie.
1: That all sicknesses.
0: Qui n'a qu'en nous.
1: That are in our bodies.
0: Illégal.
1: They're illegal.
0: Tout.
1: All.
0: Illégal.
1: They're all illegal.
0: You're sans papier.
1: They have no documents.
0: You're sans résidence.
1: They have no residence.
0: You're sans documentation.
1: They're undocumented.
0: You're sans identité.
1: They have no identity.
0: You're sans permis.
1: They have no permit.
0: Le ciel va connaître.
1: God doesn't identify them.
0: C'est d'assaut à prendre sous.
1: They're coming over by surprise.
0: Ou qu'on ouait, les mon apprend d'assaut.
1: You ever seen an intruder?
0: Là, ils ont balle à fête.
1: When a party is going on, and everybody has to pay to go in.
0: Et puis qu'on est qui garde.
1: And somebody looks.
0: Pendant n'est qui n'importe la vie était il courir le passé.
1: While the bouncer is looking away, he runs in and sits down.
0: Si personne pas well.
1: If nobody saw him.
0: Si personne pas well.
1: If no one saw him.
0: Il va danser pour toute nuit là. 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
1: If you saw him,
0: parce que le connaît pas les gars. 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
1: Sous
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1: I want you to envision.
0: Maladie va parler.
1: The sickness you're speaking
0: condition
1: to.
0: Va parler.
1: The condition you're speaking
0: problème
1: to.
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0: 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Sonne mon tabouret.
3: Au nom de Jésus de Nazareth, démasquez-moi, où il est là, où est-ce que vous êtes là, au nom de Jésus de Nazareth,

0: parle à Dieu devant. C'est pour garder devant. Tout ça vient par un chemin. C'est pour courir par sept chemins. Dis garder. 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
1: If Satan wants you to make or waste your time.
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1: He may not want you to focus when you come here.

0: may manifest in the form of cancer.
1: Et puis les mouns a pardonné mon nom et cancer a disparu.
0: When the person forgives the others, the cancer disappears.
1: Donc, nous vivons ça déjà.
0: We've experienced that already.
1: Dans tabernacle de gloire.
0: At tabernacle of glory.
1: Et nous connaissons l'autre monde qui vivent ça.
0: And I know others that.
1: Donc un monde qui a cancer pendant longtemps.
0: Somebody who has cancer for a long time.
1: Traitement pas fait rien pour lui.
0: Treatment can't work.
1: Nous faisons longtemps prier, ça pas fait rien.
0: We spent a long time praying, nothing happens.
1: Et puis nous prêchons un message sur le pardon.
0: And I preach a message on the Lord.
1: Elle a pardonné, tout le monde était capable de m'avoir.
0: She forgave everyone she had problem with.
1: Et puis maladie était sous lui pendant 2 ans.
0: And the sickness that was on her for 2 years. Treatment didn't work.
1: Prière pas fait rien.
0: Prayer didn't work for her.
1: Là, elle le pardonnait.
0: When it forgave.
1: Et puis mois prochain, elle fait examen, elle disparaît.
0: The following month, she went to do the exam.
1: Ça veut dire origine maladie,
0: the source of that sickness was in her soul.
1: Est-ce que vous avez même?
0: Are you with me?
1: Donc et manque de pardon,
0: lack of forgiveness,
1: c'est un poison lié qui est capable de manifester dans le corps.
0: It's a poison that can manifest in your body.
1: Un monde qui te dit comme ça,
0: somebody had said,
1: le yon monde refuse pardonner moun,
0: that when somebody refuses to forgive others,
1: c'est un coup yon moun,
0: it's like someone
1: qui boit un poison,
0: who drinks poison,
1: et puis l'attend pour l'autre monde à mourir,
0: expecting the offender to die.
1: L'on pas pardonner l'autre monde,
0: when you refuse to forgive others,
1: c'est pas l'autre monde là.
0: You're not poisoning somebody else. You're poisoning yourself.
1: Parce que manque de rancune, c'est un poison.
0: Because unforgiveness is a poison.
1: Et c'est pas l'autre monde à l'abtouiller, c'est vous-même
0: l'abtouiller. And it won't kill the other person. It's gonna kill you.
1: Et ça fait que nous nous pardonnons, pas pardonner pour lui ou pardonner pour tête ou pour pardonner pour bon Dieu.
0: There's some people you forgive. You don't forgive them for themselves. You forgive them for yourself and for God.
1: Parce que y a un poison pas qu'à quitter en dedans.
0: Because there's some poison you can't afford to have in you.
1: Est-ce qu'on entend ça, m'dit?
0: Do you hear what I'm saying?
1: La colère.
0: Anger.
1: La colère.
0: Anger.
1: Le yon moun coléreux a fait colère tout le temps.
0: When somebody is always getting angry.
1: Li kabo problème.
0: You can have problems.
1: Yon na problème li kabo ou c'est hypertension.
0: One of the problems may be hypertension.
1: Et puis kounya ou gado we ou vin gen problème.
0: Now you have problems.
1: Donc nan cœur tension a monté, etc.
0: And your high blood pressure is increasing.
1: Mais c'est pas même s'il manifeste.
0: But even if it manifests in your body.
1: C'est pas dans corps lié.
0: It's not in your body really.
1: Parce que c'est nan mou fait colère.
0: Because your soul is angered.
1: Donc ou font colère nan nan.
0: So you get angry in your soul. And it manifests in your body.
1: Ça c'est maladie nan âme. Est-ce qu'on avait même?
0: Sickness.
1: On y a un troisième type de maladie.
0: There's a third type of sickness.
1: Ça c'est maladie dans l'esprit.
0: This is the spirit sickness.
1: Son maladie que yon esprit.
0: It's a spirit that is sickness.
1: Qui existe dans l'esprit ou?
0: That exists in your
1: que yon l'autre esprit qui doit transmettre.
0: That another spirit could transmit to you.
1: David dit guéris-moi.
0: David says heal me.
1: Car j'ai péché contre toi.
0: For I have sinned against you.
1: Le péché son maladie spirituelle.
0: Sin is a spiritual sickness.
1: Il commençait dans l'esprit.
0: And it starts in your spirit.
1: Le Adam t'a péché contre bon Dieu.
0: When Adam sinned against God.
1: Bon Dieu t'a dit le jour manger fruit à wap mourir.
0: God said the day you eat the fruit you will die.
1: Il pas mourir physiquement.
0: He didn't physically die.
1: Mais l'esprit il t'est mort.
0: But his spirit died.
1: L'esprit a vint faire nam nan mourir.
0: Spirit caused the soul to die.
1: Et plus tard il vint faire corps à mourir.
0: And later on the body died.
1: Même s'il t'a prend Adam 940 ans pour corps à t'est mourir.
0: Even if it took 940
1: mais
0: years for
1: ça commencé dans l'esprit là.
0: What started in his spirit.
1: Le temps vient manifester dans
0: over time it manifested in the body. Are you with me?
1: Donc, dans maladie qui gagne,
0: so in the sicknesses there are
1: maladie qui plus terrible,
0: the worst sin
1: c'est maladie dans l'esprit,
0: is the spirit sickness.
1: Parce que maladie dans l'esprit,
0: because the spirit sickness
1: ouvre porte pour maladie dans l'âme,
0: opens the door for the spirit.
1: Et li ouvre porte pour maladie dans corps,
0: sickness in the soul and in the body.
1: Et maladie dans l'esprit,
0: and the sickness in the
1: avec le péché.
0: It starts with sin.
1: Donc c'est ça qui fait tout le monde captant de là.
0: That's why everyone who's listening to me now,
1: jamba, Jésus, la vie,
0: you've never given your life to Jesus
1: avant service, ça a fini.
0: Before the service
1: ou bien kounye amen.
0: Right now,
1: cliquez sur lien numéro 1,
0: click on link 1
1: et puis bye Jésus la vie
0: and give your life to Jesus.
1: Parce que maladie dans l'esprit, c'est seulement
0: spirit,
1: Jésus qui a guéri.
0: Only Jesus can heal you of that.
1: La médecine moderne,
0: modern medicine,
1: fait un bon job,
0: does a great job,
1: excellent job,
0: excellent job,
1: nan guéri maladie corps
0: and healing the sickness of the body.
1: Si c'est marcher ou marcher ou frapper pied ou blessé.
0: If you're walking you stub your toe and you wounded.
1: Et puis bon si la fièvre.
0: And you have a little fever.
1: La médecine d'aujourd'hui excellent.
0: The medicine of the day is excellent.
1: Nan guéri type de problème ça.
0: And healing those types of
1: sicknesses. Si c'est dans corps lié.
0: If it's in your body.
1: La médecine moderne a fait bon travail.
0: The medicine will do great work in that matter.
1: Maladie nan nan.
0: But the soul sickness.
1: La médecine moderne.
0: The modern medicine.
1: Son lipoko. En pile ratement.
0: Lots of hits and miss.
1: Abortis conseil.
0: They may give you some advice.
1: Maladie psychosomatique.
0: When you have psychosomatic diseases.
1: Lorsqu'on maladie origine ni c'est nan âme.
0: When you have a sickness.
1: Psychologue, psychiatre, mais
0: but they don't know what really they're doing. They're not too sure.
1: Maladie spirituelle la même.
0: And the spiritual sickness.
1: La médecine va ouais là-dedans même.
0: Medicine can't see anything about that.
1: Les problèmes ou origine problème ou c'est le péché.
0: When the source of your problem is sin.
1: La Bible dit qu'on est qui était paralysé.
0: The Bible says there was a paralytic man.
1: 100,000 te portaient dans la présence de Jésus.
0: His friends brought him to Jesus for Jesus to heal him.
1: Et puis Jésus garde l'homme là.
0: And Jesus looked at the man.
1: Il dit mais mon fils.
0: He says my son.
1: Tes péchés te sont pardonnés.
0: Your sins are forgiven you.
1: Ça Jésus t'a dit là.
0: What was Jesus saying?
1: Jésus te voulait faire comprendre.
0: Jesus wanted
1: ça
0: him to
1: dit,
0: understand.
1: L'homme ça t'est paralysé.
0: That man who was
1: origine maladie a pas de corps.
0: The source of the
1: sickness. Origine maladie a pas de nom.
0: It was not in his soul.
1: Origine maladie a c'était l'esprit.
0: It was in his spirit.
1: Et pour nous, ça joue une guérison encore.
0: And for that man to have healing
1: faut
0: in his body,
1: péché le pardonner d'abord.
0: Sin had to be forgiven first.
1: Est-ce que vous avez bien?
0: Are you with me?
1: Parce que l'origine était spirituelle.
0: Because the origin was spiritual.
1: Donc l'origine maladie ou maladie spirituelle.
0: When the source of the sickness
1: pas rien que la médecine a fait.
0: There's nothing that medicine could do.
1: C'est seulement à pied Jésus pour venir.
0: You only
1: à la croix.

0: n'oublie aucun de ses bienfaits. C'est lui qui pardonne,
1: who forgives,
0: qui ça,
1: what?
0: Toutes nos iniquités,
1: all our iniquities,
0: et qui guérit,
1: and who heals,
0: toutes nos maladies.
1: All our diseases.
0: Ça, c'est bon Dieu qui pour résoudre problème maladie ça. Si origine ni c'est le péché, seulement bon Dieu qui a résolu. Il y a pas tout traitement, tout médicament, toute opération, rien va marcher. Parce qu'origine ni spirituel. Est-ce que la même chose jusqu'à
1: présent? So
0: donc, quelquefois,
1: il
0: y a une maladie qui a d'origine spirituelle.
1: Sickness could have spiritual origin.
0: Parce que yon moun a contravention avec bon Dieu. Mais quelquefois, yon maladie qui a d'origine spirituelle tout. Parce que Satan voit une maladie à ce moment-là. Et c'est de ça que je voulais parler rapidement. Lower the keys a little bit.
1: That's what I want to talk about.
0: Et c'est de ça
1: que
0: je voulais parler rapidement.
1: And that's what I quickly want to talk about.
0: Des maladies.
1: Their sicknesses.
0: Origine yon spirituelle.
1: Their origins are spiritual.
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0: Il a supposé examiner.
1: They should have examined it.
0: Dans microscope.
1: Under a microscope.
0: Son maladie lié.
1: It's a sickness.
0: Yo t'a supposé étudier dans microscope.
1: They should have studied it under a microscope.
0: Mais comment fait que deux pieds l'a marché dans les ténèbres?
1: How can have two legs walking in the darkness?
0: Yo t'a doué well dans microscope.
1: They
0: mais comment fait que deux pieds l'a marché dans fait noir?
1: They should have seen it under a microscope.
0: Comment fait marcher?
1: How can
0: be walking in the dark? Noir choisi pour marcher?
1: Pour qu'il
0: choisi c'est les mon abdomen pour l'a marcher.
1: Why is it choose to walk?
0: Ça l'a réglé, ça l'a préféré.
1: What is it doing?
0: Qui est-ce qui voye?
1: Quand
0: elle sorti, quand elle bralé? Qui est-ce qui met lui?
1: Who is its owner?
0: Donc soudainement,
1: so suddenly,
0: l'œil ou la peste qui marche les ténèbres,
1: the pestilence that walks at night,
0: c'est pas juste la peste,
1: it's not just pestilence,
0: c'est l'esprit de la peste,
1: it's the spirit of the pestilence,
0: son esprit lié,
1: it's a spirit,
0: et puis elle manifestait,
1: when it manifests,
0: il semblait avec la peste,
1: it looks like pestilence,
0: il bon, c'est pas la peste,
1: it gives you symptoms of pestilence,
0: mais son esprit,
1: but it's a spirit,
0: qui marchait dans les ténèbres,
1: that's walking in the dark,
0: son contagion,
1: it's a contagion,
0: qui frappait en plein midi,
1: a plague that's striking at noonday,
0: à une heure exactement,
1: at an exact hour,
0: ça veut dire qu'il y a maladie,
1: that means there are sicknesses.
0: Ces maladies surnaturelles.
1: They are supernatural sicknesses.
0: Leur surnaturel.
1: When they are supernatural,
0: faut gérer de manière surnaturelle.
1: You must handle them supernaturally.
0: Il y a plusieurs symptômes qui devant là.
1: There are many symptoms I have in front of me.
0: Je n'ai pas de chance finir avec tout à soir.
1: That I won't have a chance to list all tonight.
0: Je seulement bon sept symptômes.
1: I'll just list seven symptoms.
0: Et demain soir, ma bon sept l'autre encore.
1: And tomorrow night, I'll give you the other seven.
0: Mais ma bon sept l'autre à sept symptômes à soir.
1: But I'm going to be seven tonight.
0: Cap faut qu'on ait soit dit une maladie normale. Numéro un.
1: Number one.
0: Comment faire connait que une maladie spirituelle?
1: How do you know that a sickness is spiritual?
0: Ou bien anormal?
1: Or abnormal?
0: C'est numéro un.
1: It's number one.
0: M'pas ba ou yon ordre d'importance.
1: I won't give you my Lord of
0: importance.
1: I'll just give you the lift.
0: Numéro un.
1: Number one.
0: Ou connait une maladie spirituelle?
1: You know that a sickness is spiritual.
0: L'elle commence dans rêve.
1: When it starts in your dream.
0: Li commence dans rêve.
1: It starts in the dream.
0: Et puis il manifeste dans le clair.
1: And it manifests while you're awake.
0: Ça c'est une première symptôme.
1: That's one of the first symptoms.
0: Ou qu'on est maladie anormale.
1: That you know that it's not normal.
0: Ou vient nous font rêve.
1: You have a dream.
0: Me songe Rebecca Brown.
1: I remember Dr. Rebecca Brown.
0: T'as parlé une fois.
1: She was speaking once.
0: Yon monsieur.
1: A man.
0: Pendant l'abdomen la nuit.
1: While she was sleeping at night.
0: Li ouais yon moun vin mette main en bas gorge.
1: She saw somebody place a hand on her throat. And he was choking her.
0: Et puis la goumé avec
1: main. And she was fighting against that hand.
0: Le levé.
1: When she woke up.
0: Li senti en bas cou la fait le mal.
1: She felt pain under her throat.
0: Le la la ka docteur.
1: When she went to the doctors.
0: Yo dit ou fait cancer de la gorge.
1: You have throat cancer.
0: Comment yon moun yon vin mette main en cou nan dormi?
1: How can somebody receive a hand in their sleep?
0: Et puis l'elle levé nan j'éclair.
1: When they wake up,
0: li fait cancer de la gorge.
1: They suffer sickness.
0: Ça veut dire moun ça.
1: That means that person.
0: Si l'al gère cancer ça.
1: If they manage that cancer.
0: Avec traitement médical.
1: With medical treatment, it's scientific.
0: C'est comme ça l'passe l'al gère, l'al mourir.
1: They will die.
0: Parce qu'origine cancer n'est pas normal.
1: Because the source of that cancer is not normal. It did come from the body.
0: C'est pas même dans l'âme. C'est dans le monde spirituel. Bon, mais spirituel. Qui vient fourrer mes mains en gauche. Et puis transférer l'en
1: bagage.
0: Pour gérer la maladie, ça. C'est pour gérer de manière spirituelle. Est-ce que tu comprends ça, Mandia? Tu comprends ça, Mandia? Dis gloire. Dis gloire, gloire. Dis gloire, gloire,
1: gloire.
0: Une femme.
1: A woman.
0: A dormi.
1: She's sleeping.
0: Pendant la dormi.
1: While she slept.
0: Et puis le gardé.
1: And she noticed.
0: Li bébé.
1: There was a baby.
0: Qui vini.
1: That came.
0: Avec dents.
1: With teeth.
0: Ti bébé a balon coup dent nan tête.
1: The baby bit her in her breast.
0: Elle levé jwenn tête la pèl mal.
1: She woke up and found her breast hurting.
0: Lè la lakay docteur.
1: When she went to the doctor.
0: Cancer du sein.
1: Breast cancer.
0: Cancer du sein.
1: Breast cancer.
0: Cancer du sein, ça pas normal.
1: That's not normal. Son
0: maladie qui sorti dans le monde spirituel.
1: That sickness came from the spiritual world.
0: Sous seul m'a géré le physiquement.
1: If you're handling it physically, you can lose the battle.
0: Parce qu'on gère le mauvais niveau.
1: Because you're handling in a wrong world.
0: What dormi la nuit.
1: You're sleeping at night.
0: Et pour un docteur paraît.
1: A doctor comes to you in your dreams.
0: Et pour elle venir avec melon gayon serin.
1: He comes with a huge syringe. And it gives you an inoculation.
0: Et puis là, de même matin, pas sentir trop bien.
1: The next morning, you don't feel too well.
0: Voilà qu'un docteur.
1: You go to the doctors.
0: Et puis ils sont diabétiques.
1: And they say you're diabetic.
0: Ou pas jamais diabétique avant.
1: You were never diabetic before.
0: Ou pas jamais quelque chose comme ça.
1: You never had.
0: Mais dès pour finir faire rêve.
1: But after you had that dream,
0: ils bon sérénes dans dormir.
1: They gave you an injection in your dream. The moment you woke up,
0: ou diabétique.
1: You're diabetic.
0: Et pour ça, j'ai géré bagage ça.
1: And you handle it.
0: Moi, j'ai pris mes médicaments.
1: And you keep taking medications.
0: Ah.
1: Man.
0: Ah, assoyez que mon Dieu libéré.
1: May God free you.
0: On déclare assoyez que mon Dieu libéré.
1: Tonight may God free you.
0: Assoyez que mon Dieu libéré.
1: Tonight may God free you.
0: Assoyez que mon Dieu libéré.
1: Tonight may God free you.
0: Quand pile maladie moun prend en dormi.
1: There are many sickness people receive in their dreams.
0: C'est pas un monde qui voyait d'ailleurs.
1: It's not somebody that sent it to you.
0: C'est parce que des esprits de maladie.
1: It's because there are spirits of sickness.
0: La Bible dit dans nuit n'a fait noir y'a flâné.
1: The Bible says they're wandering at night.
0: La peste qui marche dans les ténèbres.
1: The pestilence that walk at night.
0: Maladie sur un monde pas besoin voyait d'ailleurs.
1: Somebody doesn't have to send
0: pour
1: it to you.
0: Moun,
1: for it to enter your body.
0: C'est la peste qui marche dans les ténèbres.
1: The pestilence that walk at night.
0: La flâné.
1: It's wandering.
0: Tout corps qui est disponible.
1: Every available
0: n'est pas
1: body.
0: Qui ouvert.
1: Every open door. They're looking for a revival.
0: Esprit ça te gagne
1: sur un monde. The spirit may have been on somebody.
0: Esprit cancer là.
1: A spirit of cancer.
0: Diabetes là.
1: Diabetes.
0: Prostate là.
1: Prostate cancer.
0: Li te gagne sur un monde.
1: It could have been on somebody.
0: Et puis enterrement monde nan chanté samedi.
1: The funeral was done Saturday.
0: Li pa gagne été non encore mort.
1: It can't stay in a dead body.
0: L'enterrement chanté kou dans la
1: rue. Now it's free.
0: La cherche l'autre corps pour l'enterrer.
1: Looking for another body to go into.
0: Et puis l'enterrement l'a marché.
1: Walking in the dark.
0: La cherche un côté pour l'enterrer.
1: Looking for a body to go into.
0: C'est ça fait quelque rêve.
1: That's why there's some dreams that you have.
0: Et puis l'on fait rêve là.
1: From the time you have a dream,
0: chassez immédiatement.
1: You gotta cast it out immediately.
0: Chassez.
1: Cast it out.
0: Au nom de Jésus.
1: In the name of Jesus.
0: Je prends autorité sous.
1: I take authority over.
0: Chassez rapide.
1: Cast it out quickly.
0: Parce que si on pas chassez,
1: if you don't cast it out,
0: pas temps pour le développer.
1: You're giving it time to develop.
0: Écoute, nous avons gros problème. Parce que l'on sorti dans l'esprit.
1: When it comes out of your spirit,
0: il va le descendre dans l'âme.
1: It will go to your soul.
0: Et puis il va le manifester dans le corps.
1: It will manifest in your body.
0: L'elle fait paraître.
1: When it first appears.
0: Lui seulement au niveau spirituel.
1: It's only at the spiritual level.
0: Donc, ou chassez.
1: So you cast it out.
0: Il peut pas affecter corps.
1: It doesn't affect
0: your body. Il peut pas faire dommage.
1: Or it doesn't do damage.
0: It hasn't
1: affected your organs.
0: Il peut pas rien.
1: Ou
0: seulement font mauvais rêve.
1: You just had a bad dream.
0: Et pas sentir à l'aise.
1: And you don't feel comfortable.
0: On l'a m'a dormi la nuit.
1: There was a time I was sleeping.
0: Et puis, m'gade.
1: And then I noticed in my dream.
0: Mon couleuvre vin mordé.
1: I saw a snake come to bite
0: me. Moi avec couleuvre la mordé.
1: It bit me at my neck.
0: L'homme levé.
1: When I woke up.
0: L'homme levé.
1: When I woke up.
0: M'jouen beaucoup m'enflé.
1: The side of my neck was swollen.
0: C'était coup deux petits points avec beaucoup m'enflé.
1: I saw two little holes like my neck was swollen.
0: Laisse arriver.
1: When that happened,
0: m'konn ça pour m'faire.
1: I knew what to do.
0: Même dit m'a essayé garder pour moi.
1: I said let me wait and see.
0: M'a voir si m'pa prier.
1: Let me see if I don't pray.
0: Ça ca privé.
1: What would happen?
0: Donc,
1: so,
0: l'elfe,
1: when that happened,
0: c'était lipi, bagala pique m'se ka koumwe deux petits points.
1: I saw two little holes at my neck when
0: mais
1: it
0: pas trop gros passé ça.
1: It wasn't too big as
0: Koun
1: much.
0: Koun yamrete m'a suivi.
1: Now I waited and watched.
0: M'di m'pa prie m'a pour, est-ce que la panique allait pour contre?
1: I said, let me see if it's going to go by itself.
0: Et puis m'gade m'wè deuxième jour.
1: And a second day,
0: bagala commence à vin pi plus.
1: It became grow.
0: Commence à bayon boule.
1: It produced an abscess that became bigger.
0: La ouvè kor.
1: And now it's
0: troisième jour,
1: the third day,
0: boule la commence vin pi wo.
1: The abscess became bigger.
0: La ouvè kor.
1: Now it's being swollen.
0: Le troisième jour, m'di ça pas capable.
1: On the third day, I said, that's not going to happen. I took my
0: home
1: oil, anointing oil, put my hand. I said, in the name of
0: démoniaque qui t'est fait dans coup.
1: Au
0: nom de Jésus, me commande au dehors.
1: I command you, get out in my neck.
0: M'priez moins.
1: I prayed and anointed myself, and it left.
0: Mais ça, ça veut dire.
1: But what does that mean?
0: Ça veut dire si me t'ai pas le temps.
1: It means if I gave it time.
0: Qu'on a commencé à commencer faire dommage
1: encore. It will start to do damage in my body.
0: Des vieux rêves qu'on fait.
1: There's some dreams you have.
0: Même quand on levé on fait rêve là.
1: The moment that you wake up from the dream.
0: C'est pour dire au nom de Jésus, chassez.
1: In the name of Jesus, I cast.
0: C'est pour le vous dire rien de moi, Satan.
1: You have to say, get there behind me, Satan.
0: Des rêves vous fait.
1: There's some dreams
0: même
1: you
0: quand
1: have.
0: On fait rêve là, où dit maladie vient me.
1: You have to say, sickness
0: et puis,
1: come here.
0: Et puis aller dans la toilette là,
1: go to the toilet.
0: Et puis flush toilette là. Et puis tu vas savoir,
1: I flush you down.
0: C'est là où il est.
1: That's where you belong.
0: Ou pas de la jambe manifester. Ou pas de la jambe by
1: fruit. You will never bear
0: ou pas de la jambe marcher. Ou pas de la jambe flush.
1: Flush
0: lui avec toilette
1: down the commode.
0: Au nom de Jésus.
1: In the name of Jesus.
0: Au nom de Jésus.
1: In the name of Jesus.
0: L'on maladie sorti dans le monde spirituel.
1: When a sickness comes from the spiritual world.
0: Et puis il vient manifester dans le monde physique.
1: And to manifest in the physical world. Sometimes it might be a dream.
0: Sometimes
1: it might be a vision.
0: Est-ce que l'avez
1: are you with me?
0: Deuxième bagage qu'il faut qu'on ait maladie.
1: Second thing that tells you that a sickness is spiritual in nature.
0: Le maladie a.
1: When that sickness.
0: Défier.
1: Challenges.
0: Le maladie a défier.
1: When it defies.
0: Tout diagnostic.
1: All the diagnoses
0: ou bien traitement médical
1: or medical treatments.
0: Li défie tout diagnostic médical.
1: It defies all medical diagnoses
0: ou bien li juste défie tout traitement médical
1: or all medical treatments.
0: Tout malade, tout diagnostic médical.
1: All medical diagnoses.
0: Donc, ou malade.
1: So you're sick.
0: Et puis voilà qu'un docteur.
1: And you go to the doctor.
0: Docteur ouais tout bagaille bien.
1: The doctor sees everything is working well.
0: T'as dit quoi sans tout malade?
1: Yet you feel sick. You have the symptoms.
0: Ou malade.
1: You feel sick.
0: Mais tout le bagage semble bien.
1: But everything seems well.
0: Ça fait docteur pas qu'à diagnostiquer.
1: What makes the doctors not be able to diagnose it?
0: Parce que dans sphère.
1: Because in the sphere.
0: Que maladie ça existait.
1: That sickness exists.
0: Appareil scientifique pas qu'à détecter.
1: Scientific apparatuses cannot detect it.
0: Appareil scientifique détecter ça physique.
1: The scientific.
0: Yo pas qu'à détecter ça spirituel.
1: They can detect this physical
0: donc,
1: thing.
0: Donc le bagage spirituel.
1: When something is spiritual.
0: Quel que soit j'ai à chercher la caille docteur.
1: No matter how much they do the exams at the doctor's office.
0: Yo pas qu'à well.
1: They won't be able to see it.
0: Dès que nous t'as prié dans New York pour une jeune fille.
1: I was praying in New York for a young woman.
0: Qui a des symptômes, une femme qui est enceinte.
1: She had the symptoms of a pregnant woman.
0: Qui gagnait vent.
1: She had the belly of somebody who's pregnant. She felt the fetus was moving in her body. However, she had the symptoms of a pregnant woman.
0: Il est enceinte dans le monde spirituel. C'est pas corps physique qui est enceinte.
1: It's not her physical body that was pregnant.
0: C'est spirituel qui est enceinte.
1: Her spiritual body was pregnant.
0: Docteur Babjam Kawe.
1: The doctors will never detect it.
0: Est-ce que vous avez même?
1: Are you with me?
0: Déclaré à soi toute maladie spirituelle.
1: Every spiritual sickness.
0: C'est pour your guy. Tu guy.
1: Scatter. Say scatter.
0: Tu guy.
1: Say scatter.
0: Guy.
1: Scatter.
0: Guy.
1: Scatter.
0: Dans quelques minutes, nous allons continuer à prier.
1: In a few minutes, we'll pray.
0: Nous allons commencer à prier, continuer à partager le lien.
1: Continue to share the link.
0: Nous allons prier là.
1: I will pray.
0: Maladies spirituelles.
1: Spiritual sicknesses.
0: Yo défie diagnostic.
1: They defy diagnoses.
0: Quelques années de cela.
1: A few years ago.
0: Bon, pas quelques années de cela.
1: Not a few years ago.
0: Son bagage qui presque gagne 20 ans.
1: It's almost 20 years ago.
0: Et yon l'homme couché la caille moi.
1: One day I was laying in my bed at home.
0: Et puis l'homme a dormi dans la nuit, c'est quand me senti gon bagay.
1: When I was sleeping at night.
0: C'est quand me senti gon bagay ka pesé que.
1: I felt something crushing my heart.
0: Ça tombe ka crap, crap, crap.
1: They were pressing down on my heart.
0: Et quand comme la ban mon problème que.
1: It's as if I was suffering from a heart problem.
0: Chaque soir l'homme va dormir.
1: Every night when I go to sleep.
0: Senti bagay la pesé que me pas ka respirer la pesé.
1: My heart. I couldn't breathe. It was pressing down my heart.
0: Let me fait ça qu'on aime dire pas ça et cetera et cetera.
1: I told this to my wife Pat and etc.
0: À la caille docteur
1: check et cetera. Let's go to the doctor, let's check.
0: À la caille docteur.
1: I went to the doctors.
0: Ils ont fait examen pour moi.
1: They did exams for me.
0: Ils ont checké comme.
1: They checked my heart.
0: Examen normal.
1: My exams were normal.
0: Docteur, tu pas aucun problème.
1: The doctor says you have no heart problem.
0: Mais moi-même senti que j'ai problème cœur.
1: But I felt that I had heart disease.
0: Mais problème cœur a pas paraît dans l'exam.
1: But the problem didn't appear on the exam. Machines.
0: Bagala gars à peu près 1 mois depuis le comme ça.
1: This happened for about a month.
0: Pas dormir.
1: At night I can't sleep.
0: Ça m'a fait mal.
1: My heart was hurting.
0: Mais rien pas paraît dans l'examen.
1: But nothing showed up on the exams.
0: Et puis après 1 mois.
1: And after a month.
0: M'a parlé avec un ami.
1: I was speaking to a friend of mine.
0: Qui malade.
1: Who was sick.
0: And I told the friend, there's some sickness you have. You must speak to it. You have to speak to it. You have to cast it out.
3: Well,
0: I was telling the friend, you must cast it out. You must speak to it. And I heard a voice that said, what about you? The problem of heart that you have for a month, why don't you talk to it? That's what I came to realize. That I never cast it out. That sickness. I prayed.
3: Est-ce qu'on t'a dit ça mal
0: du là? You hear what I'm saying?
3: Parce que ça c'est une bagarre besoin qu'on ait.
0: This is one of the things you need to know.
3: Là, y a une maladie d'origine spirituelle.
0: The sickness has spiritual origin.
3: La prière pas guérir.
0: Prayer will not heal it.
3: La prière guérit maladie qui d'origine naturelle.
0: Prayer heals the sicknesses that have origin.
3: Mais y a une maladie qui d'origine spirituelle.
0: But a spiritual origin.
3: Qui a un esprit derrière.
0: With a spirit behind it.
3: Ou pas prier pour.
0: You can't pray for it.
3: Parce qu'on pas prier pour démons.
0: Because you don't pray for demons.
3: Ou chasser démons.
0: You cast out demons.
3: Donc si maladie,
0: so if that sickness,
3: son maladie qui a un esprit d'infirmité derrière,
0: that has a spirit of infirmity behind it,
3: prier,
0: you might be praying,
3: li pa brale,
0: it won't leave.
3: Faut qu'on l'ait pour autorité.
0: There's a time you have to take authority.
3: Pour dire esprit cancer,
0: the spirit of cancer,
3: ou qu'il soit pour t'aider.
0: You have ears to hear.
3: Sorti dans la vie.
0: Get out of my life.
3: Kounya, pourquoi dis pourquoi pas chasser ça?
0: A voice told me, why don't you cast out what's hurting your heart?
3: Et puis cette soirée là.
0: And on that very night. While I went to bed, I started to feel I felt a pressure in my heart. And I laid hand on my heart.
3: Nom de Jésus.
0: I said, in the name of Jesus, I cast you out. The more I said, I cast you out.
3: Douleur a diminué.
0: The pain diminished. I cast you out. In the name of Jesus, I cast you out. Get out of my life.
3: Sometimes
0: you have to do your own deliverance. I said, in the name of Jesus, get out.
3: And the word said it,
0: the pain diminished. It diminished. Dear friends, it was 20 years ago. It never reappeared since. But if I let it fester, who knows what complication could have.

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Non, on va briver quand on pas de penser.

C'est l'éternel qui est Dieu. Ou même qui sur YouTube continue de partager lien.

0: marcher et puis battre. Et puis Dieu se dit, Dieu se lève. Ses ennemis se dispersent et ses adversaires fuient devant sa face. Assoyez à ton nombre à prier. Matthieu, s'il vous plaît, pas négocier. Matthieu, s'il vous plaît, Matthieu, pas compromettre. Puis qu'un prophète là, elle dit, et vous voyez trois flèches seulement. Si vous voyez cinq flèches, vous t'avez exterminé l'ennemi. Assoyez, n'a prié jusqu'à l'extermination.
1: Until the extermination, we're
0: going to
1: pray until the extermination of our enemies.
0: You na power.
1: One of the words.
0: Prophetic.
1: Prophetic words.
0: Que bon Dieu t'a envoyé pour nous.
1: That God sent to us.
0: En 2025.
1: 2025.
0: C'est que le Dieu dit en 2025.
1: That he said in 2025.
0: Les hommes a préparé mauvais pour vous.
1: Men have prepared a prize for you.
0: Ben nous.
1: But the Lord will bless your testimony.
0: Quel que soit le mauvais coup,
1: il
0: y a qui nous prépare en 2025.
1: À
0: cause de prières, on va faire assoir. L'Éternel a paré coup à
1: vous.
0: On a dans Somme 35, le verset 2,
1: on
0: a lu trois fois et puis on a prié.
1: On
0: a dit trois fois et puis on a prié. Somme 35, verset 2, en créole. Bon, on lit la phrase après ça, on a lu en créole. On lit la phrase d'abord, verset 1. 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
0: This is long ago.
1: Ah, l'heure à niveau $6,000 par mois.
0: That hour is worth $6,000 a month.
1: Ah, $72,000 pour année.
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0: year. 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
0: I wasn't used to having a radio program before.
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2: And then we did the radio.
1: C'est programme radio ça.
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Nous coupons le soleil, ou pas de problème, ou pas de miracle.

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1: In your heart.
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1: 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Le chemin du calvaire est étroit et pénible.

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guéris, sois guéri, sois guéri, sois guéri ce soir. Au nom de Jésus de Nazareth. Oh, à toi, mourir et vivre.

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En nous lisons ensemble. Éternel, défends-moi contre mes adversaires. Il avec toute force. Saisis le petit et le grand bouclier. Et lève-toi pour me secourir. Brandis la lance et le javelot contre mes persécuteurs. Dis à mon âme, je suis ton salut. Qu'ils soient honteux et confus, ceux qui veulent à ma vie. Qu'ils reculent et rougissent, ceux qui méditent ma perte. Qu'ils soient comme la balle emportée par le vent, et que l'ange de l'Éternel les chasse. Que leur route soit ténébreuse et glissante. Que l'ange de l'Éternel les poursuive. Car sans cause, ils m'ont tendu leur filet. Sans cause, ils l'ont creusé pour m'ôter la vie. Que la ruine les atteigne à l'improviste. Qu'ils soient pris dans le filet qu'ils ont tendu. Qu'ils y tombent et périssent. Mon âme aura de la joie en l'Éternel, de l'allégresse en son salut. Tous mes os diront, Éternel, qui peut comme toi délivrer le malheureux d'un plus fort que lui? Le malheureux est le pauvre de celui qui le dépouille. De faux témoins se lèvent. Ils m'interrogent sur ce que j'ignore. Ils me rendent le mal pour le bien. Mon âme est dans l'abandon. Et moi, quand ils étaient malades, je revêtais un

0: sac. J'humiliais mon âme par le jeûne. Je priais, la tête penchée sur mon sein. Comme pour un ami, pour un frère, je me traînais lentement. Comme pour le deuil d'une mère, je me courbais avec tristesse. Puis quand je chancelle, ils se réjouissent et s'assemblent. Ils s'assemblent à mon insu pour m'outrager. Ils me déchirent sans relâche. Avec les impies, les parasites, les moqueurs, ils grincent des dents contre moi. Seigneur, jusqu'à quand le verras-tu? Protège mon âme contre leurs embûches, ma vie contre les lionceaux. Je te louerai dans la grande assemblée. Je te célébrerai au milieu d'un peuple nombreux. Que ceux qui sont à tort mes ennemis ne se réjouissent pas à mon sujet. Que ceux qui me haïssent sans cause ne m'insultent pas du regard. Car ils tiennent un langage qui n'est pas celui de la paix. Ils méditent la tromperie contre les gens tranquilles du pays. Ils ouvrent contre moi leur bouche. Ils disent « Ah, ah, nos yeux regardent. Éternel, tu le vois. Ne reste pas en silence. Seigneur, ne t'éloigne pas de moi. Réveille-toi pour me faire justice. Mon Dieu, mon Seigneur, défends ma cause. Juge-moi selon ta justice. Éternel, mon Dieu, et qu'ils ne réjouissent pas à mon sujet. Qu'ils ne disent pas dans leur cœur, ah, voilà ce que nous voulions. Qu'ils ne disent pas, nous l'avons englouti. Que tous ensemble, ils soient honteux et confus. Ceux qui se réjouissent de mon malheur, qu'ils revêtent l'ignominie et l'opprobre, ceux qui s'élèvent contre moi, qu'ils aient de l'allégresse et de la joie, ceux qui prennent plaisir à mon innocence, et que sans cause, sans cesse, ils disent, exalté soit l'Éternel, qui veut la paix de son serviteur, et ma langue célébrera ta justice, et elle dira tous les jours, ta louange, ben, l'Éternel, yon applaudissement. On capable de faire mieux que ça, on capable de faire mieux que ça. Psaume 118, ben, l'Éternel, yon applaudissement. Ben, l'Éternel, yon applaudissement. Ben, l'Éternel, yon applaudissement. Kembella. Bon travail, cap fait là. Kembella, montez bien avec applaudissement. Psaume 118, tout côté nous est l'Éternel. Au lieu de dire le nom de l'Éternel, on va crier. Le nom de l'Éternel. Donc l'un dit louer au lieu de dire l'Éternel. Ou ap dit louer. L'Éternel. Bah, attendez-vous. Louer. L'Éternel. Dis ça before. Louer. L'Éternel. Ou sous quatre, montez dans cinq quand même. Dis louer. L'Éternel. Ou sous cinq, montez dans six. Dis sous louer. Sous
1: de la présence de Dieu. Yel.
0: Ou sous six, wow. Montez sous cinq.
1: La Dieu de Villaine. Belle.
0: Alléluia. Nous allons louer. Car il est bon, car sa miséricorde durera toujours. Qu'Israël dise, car sa miséricorde durera toujours. Que la maison d'Aaron dise, car sa miséricorde durera toujours. Que ceux qui craignent disent, car sa miséricorde durera toujours. Du sein de la détresse, j'ai évoqué. Qui c'est encore? M'a mis au large, qui sait encore? Et pour moi, je ne crains rien que peuvent me faire des hommes, qui sait encore? Et mon secours, je me réjouis à la vue de mes ennemis. Mieux vaut chercher un refuge, hein? Que de se confier à l'homme. Mieux vaut chercher un refuge, hein? Que de se confier au grand. Toute la nation m'environnait. Au nom de... Je les taille en pièces. Elles m'environnaient, elles m'enveloppaient. Au nom de... Je les taille en pièces. Elles m'environnaient comme des abeilles. Elles s'éteignent comme un feu d'épines. Au nom de... Je les taille en pièces. Alléluia. Au nom de... Je les taille en pièces. Tu me poussais pour me faire tomber, mais... Tu me poussais pour me faire tomber, mais... Tu me poussais pour me faire tomber, mais... Tu me poussais pour me faire tomber, mais... Tu me poussais pour me faire tomber, mais... m'a secouru. L'Éternel est ma force et le sujet de mes louanges. C'est toi qui m'as sauvé. Tes cris de triomphe et de salut se lèvent dans les temples des justes. La droite manifeste sa puissance. La droite est élevée. La droite manifeste sa puissance. La droite est élevée. La droite manifeste sa puissance. La droite. Est-ce qu'on croit ça? La droite manifeste sa puissance. La droite. Montez bureau. La droite manifeste sa puissance. La droite est élevée. La droite manifeste sa puissance. La droite est élevée. La droite manifeste sa puissance. La droite est élevée. Je ne mourrai pas, je vivrai. Et je raconterai les œuvres de l'Éternel. L'Éternel m'a châtié, mais il ne m'a pas livré à la mort. Ouvrez-moi les portes de la justice. Voici la porte. C'est par elle qu'entre les justes. Je te loue parce que tu m'as sauvé, parce que tu m'as exaucé, parce que tu m'as sauvé. La pierre qu'on rejetait ceux qui bâtissaient est devenue la principale de l'angle. C'est de que cela est venu. C'est un prodige à nos yeux. C'est ici la journée que, c'est ici la soirée que, c'est ici la soirée que, c'est ici la soirée que, c'est ici la soirée que, c'est ici la soirée que l'Éternel a faite, qu'elle soit pour nous un sujet d'allégresse et de joie. Oh, accorde le salut. Oh, donne la prospérité. Oh, accorde le salut. Oh, donne la prospérité. Oh, accorde le salut. Oh, donne la prospérité. Béni soit celui qui vient au nom de l'Éternel. Nous vous bénissons de la maison de l'Éternel. L'Éternel est Dieu. Qui ça encore? Et Dieu, il nous éclaire. Attachez la victime avec des liens. Amenez-la jusqu'aux cornes de l'autel. Tu es mon Dieu, je te louerai. Mon Dieu, je t'exalterai. Loué! Loué! Loué! Louez, louez, mon débiwa avec moi, louez, mon débiwa louez, mon débiwa louez, louez, louez, louez, louez, louez, louez, louez. Mais on dit louer l'Éternel, louer l'Éternel, louer l'Éternel. Louer l'Éternel, on capable faire mieux que ça. Mais on dit louer l'Éternel. 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
2: Because his soul has been caught by the snare of the devil.
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2: That's
1: what's called spiritual
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1: La Bible dit dans dernier jour,
2: the Bible says in the last days,
1: Satan que pour le faire maintenant prison pendant 1000 ans.
2: Satan will be in prison for 1,000 years.
1: Mais Satan pas un homme.
2: Satan is not a man.
1: Satan est un esprit.
2: Satan is a spirit.
1: Ou pas qu'à mettre un esprit dans une prison physique.
2: You cannot put a spirit in a physical prison.
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1: 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Donc la Bible dit Satan va le faire maintenant prison.
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1: pendant 1000 ans.
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1: Son prison spirituelle.
2: It's a spiritual prison.
1: Pierre parlait de les esprits qui sont en prison.
2: Ça veut dire
1: quand un monde est libre.
2: Your body may be free.
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1: Donc c'est ça que
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1: 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They don't know this person from.
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levez pour adorer avec nous.

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0: Salmiste dit, je suis dans la joie. Quand on me dit, allons à la maison de l'Éternel. Encore quel privilège nous gagnons pour nous la caille, bon Dieu.
1: Rendez à l'éternel gloire et honneur. Rendez à l'éternel gloire pour son nom. Nous te

un sacrifice de la croix. Merci parce que tu nous appelles des rachetés. Merci parce qu'en toi nous avons la victoire. Merci parce que ton nom suffit assez, Seigneur Dieu Tout-Puissant, pour nous donner la victoire. Nous croyons que lorsque nous crions le nom de

Dieu que nous pouvons prier en tout temps, Seigneur. Un Dieu qui répond à nos prières. Un Dieu qui se bat pour nos batailles, qui combat nos batailles, Seigneur. Un Dieu qui est au-dessus de toutes choses, Seigneur. Et aujourd'hui, Seigneur, mon Dieu, nous te remettons tout cela, Seigneur. Et nous te remercions, Seigneur. Merci, Père éternel, pour ta fidélité. Merci, Père éternel, pour tes compassions. Gloire à ton nom, Seigneur. À cet instant, maintenant, nous allons donc commencer, nous allons donc prendre ce temps pour faire la communion. Gloire à Dieu. Combien de personnes sont contentes de pouvoir prendre la communion avec Dieu? Gloire à Dieu. Gloire à Dieu. Donc la parole de Dieu nous dit qu'à chaque fois que nous prenons et nous buvons donc du pain et du vin, nous rappelons la mort et la résurrection de notre Seigneur Jésus. Donc toutes les personnes qui nous suivent en ligne et toutes les personnes qui sont ici, nous vous demandons de donc prendre ce pain et de prendre ce vin. Nous allons donc prier, Seigneur, pour toutes choses. Seigneur, mon Dieu, merci pour ce pain et pour ce vin que tu nous as donné. Merci, Seigneur, parce que tu as donné ta vie pour nous, pour nos péchés, Seigneur. Nous te remercions, Seigneur, pour cela. Nous te demandons, Seigneur, mon Dieu, de bénir ces éléments, Seigneur, que nous prenons, Seigneur, mon Dieu, comme un souvenir du sacrifice que tu as fait à la croix pour nous, Seigneur. Merci. Vous pouvez prendre le pain.

choses ensemble. De même, après avoir soupé, il prit la coupe et dit, « Cette coupe est la nouvelle alliance en mon sang. Faites ceci en mémoire de moi, toutes les fois où vous en boirez. » Amen. Prions pour ce vin. Seigneur, merci pour cette coupe, Seigneur mon Dieu, que tu nous as donnée. Seigneur, merci pour ton sang qui a été versé pour nous, Seigneur. Te demandons, Seigneur mon Dieu, de l'utiliser, Seigneur mon Dieu, comme un médicament pour nous, Seigneur mon Dieu. Que ta vie Zoé puisse nous remplir avec ce symbole de ton sang. Vous pouvez boire ce vin.

Gloire à Dieu. Et maintenant, c'est le temps de présenter nos offrandes à l'Éternel. Quelle opportunité extraordinaire nous avons de présenter nos offrandes. Donc, pour toutes les personnes qui sont ici, nous vous invitons à lever votre main et à demander aux membres de l'accueil une enveloppe afin de pouvoir présenter vos offrandes devant Dieu. Les personnes qui sont en ligne, nous vous encourageons aussi à cliquer sur le lien numéro 2 pour présenter vos offrandes. Les personnes qui sont sur leur téléphone, vous pouvez appeler le 786-505-1580. Toutes les personnes qui sont sur l'application Shekina, nous vous encourageons à cliquer sur le cœur. Donc, toutes les personnes qui sont en Haïti, vous pouvez cliquer sur mon cash et texter donc 38 23 25 25. Donc, une fois de plus, les personnes qui sont en ligne, c'est votre temps de présenter vos offrandes devant l'Éternel. Nous vous encourageons donc à cliquer sur le lien numéro 2 si vous êtes sur YouTube. Si vous êtes sur l'application Shekina, vous pouvez donc cliquer sur le cœur. Vous pouvez aussi utiliser mon cash et vous pouvez aussi utiliser Zelle maintenant au 305-879-98-71. Vous pouvez aussi appeler au 786-505-1580. Amen. Pendant que vous faites cela, vous pouvez aussi remplir la carte de connexion. Vous pouvez aussi utiliser le QR code qui est donc sur l'écran. Toutes les personnes qui sont en ligne, vous pouvez cliquer sur le lien numéro 9. C'est important que nous puissions savoir que vous étiez avec nous. C'est important d'avoir des rapports de qui est dans le service, qui n'est pas, etc. Donc, nous encourageons à remplir cette carte de connexion, à utiliser le QR code ou à utiliser le lien numéro 9. Donc, lorsque vous aurez fini de remplir cette carte de connexion, nous vous encourageons à la mettre dans le panier d'offrande. Ok, donc maintenant nous allons donc prier pour les offrandes. Donc Seigneur mon Dieu, merci pour ta fidélité, merci pour ton amour. Et merci une fois de plus pour cette opportunité de pouvoir te donner, Seigneur mon Dieu, les fruits, Seigneur mon Dieu, de notre travail, mais aussi les fruits de notre cœur, Seigneur. Nous savons, Seigneur mon Dieu, que la Bible nous dit de donner avec un esprit bien disposé, de donner avec un bon esprit, Seigneur. Nous savons, Seigneur mon Dieu, que tu n'utilises pas l'argent que nous te donnons, Seigneur. Nous savons, Seigneur mon Dieu, que c'est juste une façon, Seigneur mon Dieu, de recevoir, Seigneur mon Dieu, ce que nous aimons le plus, ce que notre force nous donne, Seigneur. Et nous te remercions, Seigneur mon Dieu, parce que tu nous donnes l'opportunité, Seigneur mon Dieu, d'apporter des offrandes. Que cela puisse être un parfum de bonne odeur, Seigneur, dans ta présence. Que tu puisses recevoir, Seigneur mon Dieu, les offrandes de chaque personne ici. Merci, Père éternel, pour cette opportunité une fois de plus. Vous pouvez donc présenter cette enveloppe, vous pouvez présenter vos offrandes et les mettre dans le panier d'offrandes. Toutes les personnes qui sont en ligne, une fois de plus, c'est votre opportunité pour pouvoir présenter vos offrandes. Vous pouvez le faire en cliquant sur le lien numéro 2, en utilisant mon cash, en cliquant sur le cœur sur l'application Shekina et en appelant le 786-505-1580. Amen. Gloire à Dieu.

que nous avons, quel événement nous avons ce soir. Nos 40 jours de jeûne, gloire à Dieu. Donc, nous sommes bien avancés dans les 40 jours de jeûne et nous glorifions Dieu pour cette opportunité, encore une fois, de pouvoir faire ces 40 jours de jeûne. Donc, nous voulons vous rappeler que c'est donc du 31 mai au 12 juillet. Gloire à Dieu. Gloire à Dieu. Donc, chaque soir, le service commence à 6 heures. Donc, nous allons commencer avec une heure de prière sur le modèle du tabernacle. Donc, pour toutes les personnes qui ont des problèmes pongongong, comme on dit en créole, donc nous vous encourageons à venir pendant cette heure de prière extraordinaire. Cela va vous aider à combattre ces problèmes qui persistent, à combattre donc toutes choses qui vous empêchent et pour que vous puissiez commencer cette nouvelle année, l'année Tidji, donc sur la bonne voie. Donc une fois de plus, les portes ouvrent à 6 heures. On commencera à prier sur le modèle du tabernacle, donc de 6 heures à 7 heures. Ensuite, nous avons nos 4 jours de conférence, donc du 9 au 12 juillet. Gloire à Dieu. Gloire à Dieu. Donc, nous encourageons à vous enregistrer sur le lien numéro 25 et vous pouvez aussi scanner le code QR. Amen. Donc, cette année, la conférence aura lieu ici à notre campus. Donc, nous vous encourageons à inviter les membres de votre famille, à inviter vos amis, à inviter vos collègues de travail afin qu'ils puissent avoir leur vie aussi transformée. De la même façon que vous êtes bénis ici, vous ne voulez pas garder cette bénédiction pour vous uniquement. Vous voulez être sûr que vous partagez ces bénédictions et vous partagez la parole de Dieu avec les gens qui sont autour de vous. Amen. Amen. Maintenant, c'est notre temps de nous saluer les uns les autres. Nous nous encourageons à vous lever et à saluer des personnes que vous n'avez peut-être pas vues cette semaine. Saluer des gens que vous ne connaissez pas ou que vous n'avez pas vu depuis un petit moment. Les personnes qui sont en ligne, c'est aussi votre temps de vous saluer les uns les autres. Vous pouvez le faire sur le chat. Gloire à Dieu.

Donc nous saluons toutes les personnes qui sont en ligne. Donc nous saluons la sœur Magali Prophète. Sœur Magali Prophète, bonjour. Que Dieu puisse te bénir durant cette journée. Nous saluons aussi donc le frère Bertin. Frère Bertin, que Dieu te bénisse. La sœur Michelle sur YouTube. Nous te bénissons dans le nom de Jésus. Nous prions que Dieu puisse faire briller sa face sur toi. Nous saluons aussi la sœur Marie-Ange. Sœur Marie-Ange, bonjour. Elle nous dit bonjour la famille. Nous disons sœur Marie-Ange, bonjour. Nous saluons aussi la sœur Amarante. Sœur Amarante, que Dieu te bénisse, que Dieu continue à te bénir et à te faire avancer de gloire en gloire. Amen. Amen. Que Dieu vous bénisse.

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Nous t'élevons maintenant, Seigneur. Nous t'élevons en ce moment même, Seigneur.

0: élevons, papa. Alléluia. Merci, Seigneur. Alléluia. Gloire à Dieu. Acclamons la présence du Seigneur. Merci, Seigneur. Alléluia. Seigneur, me voici. Je suis disponible entre tes mains pour accomplir ta volonté et ta volonté seule. Seigneur, me voici entre tes mains pour accomplir ta volonté. J'entendis la voix du Seigneur disant, qui enverrai-je et qui marchera pour nous? Je répondis, me voici, envoie-moi. Me voici, envoie-moi, au nom de Jésus. Alléluia. Prends ta place, Seigneur. Prends ta place, Seigneur. Alléluia. Gloire à Dieu. Alléluia.
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0: acclamons la présence.
1: 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Gratitude à elle.
0: Alléluia. Gloire à Dieu. Alléluia. Alléluia. Nous allons lire la vision. Alléluia. Notre but au tabernacle de gloire, c'est de former une famille aimante qui glorifie Dieu par une vie d'adoration passionnée, de prière fervente, d'application fidèle des Écritures, de communion fraternelle, d'évangélisation efficace et d'une solide formation de disciples pour l'expansion du royaume de Dieu dans le monde entier. Alléluia. Acclamons, acclamons, acclamons la présence du Seigneur. Alléluia. Vous pouvez vous asseoir. Alléluia, dans la présence du Seigneur. Et nous allons relire, enfin lire le verset qui se trouve dans Hébreux 11, le verset 1. Or, la foi est une ferme assurance des choses qu'on espère, merci, une démonstration de celles qu'on ne voit pas. Alléluia. Or, la foi est une ferme assurance des choses qu'on espère et une démonstration de celles qu'on ne voit pas. Amen. J'aimerais prendre le temps de saluer, de vous saluer, la congrégation, de saluer ceux qui nous suivent en ligne, de saluer nos parents spirituels. Acclamons la présence du Seigneur dans la vie de nos parents spirituels qui nous donnent l'opportunité de servir le Seigneur. Alléluia. Donc, vous savez tous que nous sommes en plein dans les 40 jours. Amen. Et je sais que vous êtes bénis. Alléluia. 40 jours où nous apprenons la parole du Seigneur et nous sommes là maintenant où nous frappons devant les portes. Alléluia. Donc aujourd'hui, c'est la porte. Enfin, on travaille sur les 12 portes. On apprend beaucoup de choses sur les 12 portes. Mais aujourd'hui, c'est la porte de l'éducation. Alléluia. Donc, vous savez, on vous attend. On vous attend plus tard. On vous attend pour continuer à apprendre, continuer à prier, continuer à frapper sur ces portes au nom de Jésus de Nazareth. Alléluia. L'audace de la foi. Donc nous allons continuer avec cette prédication qui a commencé la semaine dernière. Nous allons prêcher sur l'audace de la foi. Avant même de commencer, nous allons faire une petite récapitulation sur ce que nous avons appris la dernière fois. Donc vous savez que nous sommes dans une année particulière où Dieu a révélé à notre père spirituel que cette année, c'était une année où les choses qui semblaient, qui paraissaient impossibles, eh bien qu'elles vont devenir possibles, n'est-ce pas? Donc nous sommes également dans une saison où nous apprenons à identifier nos combats et nous apprenons à combattre. Et surtout, nous avons appris sur ce que c'était les problèmes récurrents qui persistaient. Et la semaine dernière, nous avons appris les les types de foi qui sont dangereuses. Nous avons appris trois types de foi qui étaient dangereuses. Le premier, c'était la foi intellectuelle. Donc, on avait dit que la foi intellectuelle, comme son nom l'indique, c'est une foi qui accumule les connaissances. C'est-à-dire, c'est une foi où cette personne va accumuler les informations. Cette personne connaîtra la parole. Cette personne pourra défendre, donner des arguments avec les versets bibliques. Donc, elle connaît bien la parole. Cependant, il y a un problème. C'est que la parole ne pénètre pas dans son cœur. Donc, la parole ne peut pas transformer cette personne. Donc, qu'est-ce qu'on verra? Eh bien, on verra que c'est une personne qui, par exemple, n'arrive pas à pardonner, qui n'a pas vraiment une vie de prière, qui n'a pas une vie en intimité avec Dieu. Donc, il connaît Dieu, mais il ne marche pas avec lui. On avait pris un exemple, Nicodème. Vous vous rappelez, le pharisien qui connaissait Dieu, mais pourtant qui n'utilisait pas la parole pour changer. Le deuxième type de foi que nous avons vu, c'était la foi temporaire. C'est une foi qui va bien tant que tout va bien. C'est une foi qui est là tant que tout va bien. Mais la première difficulté qui arrive, eh bien, cette foi, on va la voir s'effondrer. Elle n'est pas constante. Donc, par exemple, c'est la raison pour laquelle on vous demande de tenir la main. Enfin, quand vous étiez un nouveau converti, vous aviez beaucoup de personnes près de vous, parce que c'est, pour le moment, c'est une foi temporaire. Ce n'est pas encore une foi qui est bien incrustée dans la parole, parce que tout est nouveau pour vous. Donc, on verra que, par exemple, vous étiez présent à tout... Enfin, j'espère pas vous. On est présent à tous les cultes. On va dans les réunions de prière. On a constamment les témoignages dans la bouche. Mais une fois qu'il y a une difficulté, malheureusement, cette foi ne reste pas. Et nous avons vu une troisième foi, c'était la foi miraculeuse. Donc cette foi miraculeuse, c'est une foi où on cherche plutôt la main de Jésus et non son cœur. On cherche plutôt les miracles, ce que Jésus peut faire pour nous, mais pas ce qu'il est, pas le Dieu qu'il est. Donc on est plutôt motivé par ce qu'il peut donner et on n'a pas de profonde relation avec lui. On avait pris un exemple, on peut prendre par exemple Judas qui illustre bien ce type de foi. Il a vu les miracles, il a marché avec les disciples, il a vu Jésus faire de grands miracles, il a écouté les enseignements de Jésus. Cependant, il n'a jamais développé une vie en intimité avec lui. Donc en réalité, ce que nous avons besoin, nous, c'est une foi authentique. On a vu que la foi, c'est une ferme assurance des choses qu'on espère et une démonstration de celles qu'on ne voit pas. Ce qu'on pourrait se dire, c'est que qu'est-ce que c'est que cette foi authentique? Qu'est-ce que c'est que cette foi audacieuse? Eh bien, c'est une foi qui va enlever toute probabilité humaine, qui va s'appuyer seulement sur la parole, ce que Dieu a déclaré, et non ce que les circonstances vont révéler. Donc, pour ce type de foi, il ne faut pas seulement se contenter d'être optimiste, d'avoir, par exemple, « Oh, j'ai la lumière ». Des fois, j'entends certaines personnes dire « Je t'envoie la lumière ». Laissez-moi vous dire, on ne sait pas d'où provient cette lumière. Tant que cette personne n'est pas attachée à Jésus, ce n'est pas la vraie lumière. Le psaume 16, le verset 8 dit, « J'ai constamment l'Éternel sous mes yeux. Quand il est à ma droite, je ne chancelle pas. » Si ce verset est le verset que nous avons dans le cœur, à ce moment, vous pouvez parler de la lumière. Donc la foi authentique, c'est la foi qui va faire tomber tomber les montagnes. C'est la foi qui va faire cesser les cycles récurrents. C'est la foi qui va rendre possible tout ce

C'est pourquoi il est important de développer une foi audacieuse et de comprendre ce qui pourrait s'opposer à cette foi. Amen. Donc, d'abord, je vais vous dire qu'il y a trois types de défis. Donc, premièrement, il y a ce qu'on appelle les défis naturels. Naturels parce que c'est ce que nos yeux voient. C'est que normalement, quand on regarde cette situation, quand on regarde ce cas, on voit que c'est impossible. Mais qu'est-ce que cette personne attend de Dieu? Mais humainement parlant, on voit que ce n'est pas possible. Et, par exemple, quand vous êtes atteint d'une maladie, vous priez, vous êtes dans un ministère de la prière, par contre, vous êtes atteint d'une maladie. Quand vous avez un manque de ressources, par exemple, que Dieu vous dit, il faut bénir cette personne. Quand vous êtes dans une crise familiale. Donc, ces réalités nous poussent à regarder avec nos yeux physiques, nos yeux charnels. Mais on sait que pour s'appuyer sur Dieu, il faut ouvrir un autre type de yeux. Il faut ouvrir les yeux spirituels. Par exemple, Abraham et Sarah, ils avaient un défi naturel. C'est qu'ils étaient trop âgés. Ils ne pouvaient pas normalement avoir des enfants. Cependant, Dieu l'a fait. Ils ont cru à la promesse. Ils ont eu l'audace dans leur foi. Quand nous regardons par exemple le cas de David. David, simple berger. Et donc David, quand il était face à Goliath, eh bien naturellement, si on regardait sa taille, si on comparait sa force à la force du géant, on dirait que c'est fou pour qu'un homme de cette taille aille se comparer, aille combattre un géant. Amen. Dites avec moi, je ne regarde pas mes circonstances. Je ne regarde pas mes circonstances. J'ai le regard fixé sur Jésus. Amen. Votre foi doit être plus grande que vos défis. Donc à part les défis naturels qui peuvent ébranler notre foi, nous avons aussi un autre type de défi. Ce sont les défis humains. Amen. Donc ces défis peuvent venir des autres ou de nous-mêmes. Des autres parce que souvent, on est critiqué. Des fois, on est rejeté. Surtout quand on parle de ces projets. On dit, mais tu as de l'argent pour faire ça? Comment est-ce que tu vas arriver à ce projet? Tu n'as pas de sous. Des paroles qui vous découragent en cours de route. Des personnes qui disent, mais ça, c'est pas pour toi. Des personnes qui rient après, derrière le dos et qui te disent, mais elle est folle de penser qu'elle pourra arriver à quelque chose d'aussi grand. Eh bien, laissez-moi vous dire que David, lui, il a dû faire face aux paroles décourageantes de son entourage. Regardez, par exemple, son frère aîné, Eliab. Il lui a dit, pourquoi es-tu descendu? Et à qui as-tu laissé ce petit troupeau dans le désert? Je connais ton orgueil et ta malice et la malice de ton cœur. C'est pour voir la bataille que tu es descendu. Donc, il lui a posé des questions et déjà dans la question, il est en train de lui dire, mais ce petit troupeau, tu es un petit homme. Vas-y, rejoins ton petit troupeau. Parce que c'est là ta place. Mais Dieu avait un autre plan pour David. Amen. Donc il l'a critiqué, il l'a abaissé, il l'a repositionné dans le désert. Il le traite même d'orgueilleux. Il y a même Goliath qui l'a méprisé. Le roi Saül qui l'a sous-estimé. Il dit, mais où vas-tu? Non, ne va pas là. Tu risques de mourir. Néhémie a été découragé aussi. Néhémie,

0: Eh bien, pendant la reconstruction des murailles de Jérusalem, eh bien, le peuple était découragé. Ils avaient reçu les critiques de Sambala et de Tobija. Ils étaient découragés. Mais ils ont tenu ferme. Amen. La foi audacieuse tient ferme. Il y a des défis qui viennent des fois de nous-mêmes. La voix intérieure, la petite voix qui parle. On sait qu'elle n'est pas de Dieu, mais on l'entend. Et elle nous dit, arrête, tu as peur, tremble, tu es insécure. Et d'un seul coup, vous sentez un sentiment d'infériorité, un sentiment d'échec. Donc ce sont toutes les pensées qui vont polluer notre intérieur, nos pensées, et qui vont nous empêcher de croire que ce que Dieu a dit qui arrivera va bien arriver. Moïse, lui aussi,
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0: Dans Exode 4, le verset 10,
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0: il dit à Seigneur, mais je ne suis pas un homme qui a la parole facile. J'ai la bouche et la langue embarrassées. Donc face à cette mission qu'il avait, il se sentait incapable. Il se sentait impuissant. Jérémie, lui, il a dit, mais je ne sais pas parler, je suis un enfant. Dans Jérémie 1, verset 6, il sentait qu'il était trop jeune pour la mission que Dieu lui confiait. Alléluia. Laissez-moi vous dire que pendant ces 40 jours, il y a peut-être une voix qui parle à quelqu'un qui est dans l'assemblée. Il y a peut-être une voix qui parle à quelqu'un qui nous suit. Une voix qui vous décourage. Une voix qui vous dit que tu ne vas pas y arriver. Tu vas échouer. Tu es trop faible. C'est ton 5e 40 jours. Regarde, tu es encore en train de prier. Tu es encore en train de prier pour ce problème. Tu n'as toujours pas trouvé cette solution. Alléluia. Mais laissez-moi vous dire, avec Dieu, vous allez franchir cette muraille. Avec Dieu, vous allez franchir la muraille. Avec Dieu, vous allez franchir la muraille. Dites avec moi, avec toi, je me précipite sur une troupe en armes. Avec mon Dieu, je franchis la muraille. Dites avec moi, gloire. Alléluia. Merci Seigneur. Donc la foi audacieuse choisit de croire la voix de Dieu plus que la voix des hommes ou la voix de nos propres émotions. Donc la Bible nous enseigne que ce n'est pas seulement les circonstances des hommes qui cherchent à empêcher l'accomplissement des desseins de Dieu dans notre vie. Il y a aussi un autre type de défi, c'est notre troisième défi, c'est les défis démoniaques. Donc les attaques, toutes les attaques spirituelles qui ont été orchestrées par l'ennemi. Parce que son principal but, c'est qu'il veut te voir faible. Il veut te voir au plus bas niveau. Il veut te voir en train de prononcer des paroles négatives. Parce que lui aussi, il connaît la puissance des paroles. Il veut te voir dire, moi je ne peux pas. Et vous sentez l'oppression de l'ennemi. Vous ne voyez personne, mais vous sentez que vous êtes dans un combat. C'est l'ennemi qui s'acharne contre vous. Mais laissez-moi vous dire qu'une foi audacieuse ne fuit pas un combat spirituel. Il passe à travers ce combat. Et ce type de foi refuse d'avoir peur. Ce type de foi résiste au diable. Il demeure ferme dans la parole. Alléluia. Donc il faut combattre avec la prière. Quand vous sentez l'oppression de l'ennemi, vous dites non, je ne mourrai pas. Je vivrai et je raconterai les œuvres de l'Éternel. Je raconterai les merveilles de l'Éternel. Je raconterai la gloire de l'Éternel. Alléluia, dites avec moi gloire. Alléluia. Mais est-ce que c'est possible d'avoir ce type de foi lorsque nous avons tous ces défis? Les défis démoniaques, les défis humains, les défis naturels. Qu'est-ce qui peut nous aider à avoir ce type de foi. Donc je vais vous parler pour le moment de trois secrets. Le premier secret se trouve dans le livre de Proverbes, Proverbe 28, le verset 1, qui dit « Le méchant prend la fuite sans qu'on le poursuive, mais le juste a de l'assurance comme un jeune lion. » Le méchant prend la fuite sans qu'on le poursuive, le juste a de l'assurance comme un jeune lion. Donc ici, on vous appelle juste. Pourquoi vous êtes appelé juste? Eh bien, vous avez été justifié par le Christ. Alléluia. Justifié par le Christ. Donc, vous devez avoir la foi comme un jeune lion. Allons parler des qualités d'un lion. Est-ce que vous n'avez jamais vu un lion? Comment il est? Sa posture? Un lion, c'est un animal qui est courageux. Il est confiant. Il est hardi et déterminé. Il est audacieux. Il a beaucoup de force et il est très vigilant. Effectivement, quand il marche, c'est pour ça qu'on l'appelle le roi de la jungle, le roi de la forêt. Il marche avec une démarche qui montre qu'il n'a peur de rien. Donc, il dort où il veut, il chasse où il veut. Et quel que soit l'animal qu'il décide d'attaquer, eh bien, cet animal devient sa proie. Et laissez-moi vous dire que tous les animaux respectent le rugissement du lion. Donc, cette domination que le lion a, elle vient d'où? Eh bien, elle vient de sa taille qui est imposante. Parce que le lion, il y a quelque chose en lui. C'est qu'il sait quelle force qu'il a. Il sait quel pouvoir qu'il a quand il marche dans la forêt. Il sait que les animaux le craignent. Il sait qu'il a la puissance en lui. Il peut faire plein de choses. Il peut courir, il peut sauter environ 36 pieds. Et il sait que quand il rugit, vous n'avez jamais vu lors d'un rugissement d'un lion, lorsque vous regardez un film ou un documentaire, eh bien tous les oiseaux volent. Parce qu'ils sachent que le lion n'a pas d'ailes, mais ils volent parce qu'ils ont peur du rugissement du lion. Il n'a même pas peur des animaux qui sont plus grands que lui. Il n'a pas peur d'attaquer l'éléphant. Il n'a pas peur d'attaquer la girafe. Il n'a pas peur d'attaquer l'hippopotame. Parce qu'il sait comment les attaquer. Et il sait assurément qu'il va prendre sa proie. Alléluia. Dites avec moi, j'ai l'assurance comme un jeune lion. J'ai l'assurance comme un jeune lion. Alléluia. Donc effectivement, le chrétien, il marche comme le lion de Juda. Maintenant, c'est vous le lion. Mettez-vous à la place du lion. Vous devez être spirituellement vigilant. Vous devez être un soldat qui veille jour et nuit. Vous devez être patient. Et vous devez attendre le temps de Dieu pour vous jeter sur la proie. Parce qu'il y a un temps pour ça. Vous devez marcher comme un jeune lion. Avec beaucoup d'assurance. Pas parce que vous avez la force. Oh non. Pas parce que vous avez la force. Parce que vous avez le lion de la tribu de Juda qui est en vous. Vous avez le lion de la tribu de Juda qui est en vous. Et vous n'avez peur de rien. Alléluia. Oh oui, je déclare que chaque personne qui écoute ce message ce matin connaîtra sa force spirituelle. Vous devez connaître votre force spirituelle ce matin. Comme le lion, vous savez qui vous êtes en Christ au nom de Jésus. Vous n'êtes plus intimidé par ce qu'on vous dit. Vous n'êtes plus intimidé. Vous croyez en Jésus. Vous n'avez pas peur des géants comme David. Vous n'avez pas peur des critiques. Alléluia. Mais vous allez marcher avec assurance. Alléluia. Oh, ce matin, vous mettez toutes les mauvaises nouvelles derrière vous. Derrière vous. Et vous marchez avec assurance. Parce que le lion de la tribu de Juda, il est là. Le lion de la tribu de Juda, il est là. Il va parler pour vous. Il va agir pour vous. Et il va surgir dans les difficultés pour vous. Alléluia! Dites avec moi gloire. Alléluia! Donc c'est ainsi que vous devez avoir une foi audacieuse. Parce que Dieu a dit dans sa parole, ne crains rien, car je suis avec toi. Ne promène pas des regards inquiets, car je suis ton Dieu. Je suis ton Dieu qui te fortifie, qui vient à ton secours. Je te soutiens de ma droite. Comment est la droite de Dieu? Elle est triomphante. La droite toute puissante de Dieu. Donc ce matin, je vais vous dire que face à la perte d'un emploi, si c'est ça que vous vivez, eh bien Dieu vous dit, ne crains rien, je suis ton Dieu. Si les dettes s'accumulent, il te dit, ne crains rien, parce que je suis Jéhovah Jiré, je pourvois tes besoins. Si c'est une maladie chronique, vous qui nous écoutez à l'hôpital, vous qui êtes sur votre lit, alors Dieu vous dit ce matin, ne crains rien parce que je suis Jéhovah Rapha. Je suis Jéhovah Rapha. Je suis celui qui guérit. Je suis celui qui guérit. Et rien ne peut s'opposer à la guérison que je fais. Alléluia, dites gloire. Si vous êtes en conflit ce matin, il vous dit ne crains rien. Parce qu'il a donné sa paix. Et il ne la donne pas comme, comme le monde la donne. Il la donne au milieu de la tempête. Il donne sa paix au milieu d'une crise. Vous souriez dans les difficultés. Vous vous tenez debout fort au nom de Jésus. Donc ce matin, vous n'avez pas besoin d'avoir peur. Parce que lui, il est le berger. Il est le berger qui va ramener les captifs. Vous avez un enfant qui ne vous veut plus écouter la parole de Dieu. L'Éternel est son berger. Il ne manquera de rien. Il ne manquera de rien. Alléluia. Merci Seigneur. Gloire à Dieu. Alors ce matin, marchez comme un lion. Ne promène pas des regards inquiets. Et ne te laisse pas intimider par les circonstances.
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0: ne te laisse pas intimider par les circonstances.
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0: la parole dit, si quelqu'un est en Christ, il est une nouvelle créature. Les choses anciennes sont passées. Voici, toutes choses sont devenues nouvelles. Le mot nouvelle est traduit du grec qui veut dire kainos. Kainos veut dire que vous avez une nouvelle qualité. Une nouvelle qualité, ça veut dire que Dieu vous change. Donc, il ne s'agit pas seulement, il ne s'agit pas d'une amélioration de ton ancienne vie, mais d'une transformation catégorique. Une transformation profonde, parce que Dieu te donne une nouvelle nature. Donc, autrefois, on était incapable, et maintenant, tu reçois maintenant la capacité d'accomplir. D'avoir cette foi audacieuse et de traverser des difficultés. Ton caractère se transforme. Ta manière de penser change. Et tu entres automatiquement dans une nouvelle dimension. Dans une vie de gloire et de victoire. Parce que tu as l'assurance d'un jeune lion. Alléluia. Tu as l'assurance d'un jeune lion. Je ne peux pas. Non. Je peux. Parce que je puis tout par celui qui me fortifie. Je puis tout par celui qui me fortifie. Maintenant, vous ne direz plus j'ai peur. Parce que Dieu, il n'a pas donné un esprit de timidité et de peur. Vous n'allez plus dire je suis seul. Parce qu'il a dit dans sa parole, je ne te délaisserai point. Je serai avec toi, je ne t'abandonnerai point. Vous n'êtes plus victime. Pour ceux qui ont été victimes d'un viol, n'ayez pas peur, parce que Dieu te dit ce matin, je suis plus que vainqueur par celui qui m'a aimé. Dieu te rappelle qu'il t'aime au nom de Jésus. L'esprit de rejet n'a plus de pouvoir sur toi, parce que tu es un enfant de Dieu. Vous n'êtes plus condamné. Alléluia. Parce que maintenant, il n'y a plus de condamnation pour ceux qui sont en Christ. Vous n'allez plus échouer. La montagne ne sera plus trop grande. Parce que si Dieu est pour nous, qui sera contre nous? Rien n'est impossible à Dieu. Alléluia. J'ai l'assurance comme un jeune lion. Donc maintenant, vous êtes une nouvelle créature. Lorsque vous êtes en Christ. Et que vous exercez cette foi audacieuse. Cela veut dire quoi, cela ? insinue que vous êtes une femme régénérée, reformatée, changée. Vous êtes un homme qui a été changé pleinement. Et c'est alors que vous allez commencer dans un processus. Oui, dans un processus. Alléluia. Donc Dieu va vous donner ses outils. Et l'outil le plus puissant qu'il vous a laissé, c'est son Saint-Esprit. Vous allez commencer à identifier quelle voix est en train de me parler. Est-ce que cette voix, ce que cette voix m'a dit, est-ce que cela s'applique sur la parole? Si elle s'applique sur la parole, elle vient de Dieu. Mais sinon, vous dites au nom de Jésus, tais-toi à jamais. Alléluia. Donc, lorsque vous exercez une foi audacieuse, votre foi devient surnaturelle. Alléluia. Heureusement que nous savons qui nous sommes en Christ. Alléluia. Heureusement que nous savons qui nous sommes en Christ. Dans 2 Corinthiens 4, le verset 7, il dit, nous portons ce trésor dans des vases de terre afin que cette puissance extraordinaire soit attribuée à Dieu et non à nous. Donc, pour exercer cette foi, nous sommes comparés à un vase de terre. Un vase de terre, c'est un vase qui est très fragile, qui est limité, qui n'est pas parfait. Mais puisque nous avons un trésor et que Christ est caché en nous, eh bien alors, maintenant, on est puissant parce que Dieu en nous est puissant. Et sa gloire, sa grâce et son Saint-Esprit peuvent se manifester en nous. Alléluia. Dites avec moi, nous avançons avec assurance. Nous avançons avec assurance. Donc, comment savoir qui je suis? Donc, simplement, en lisant la parole. Parce que c'est la parole qui transforme. C'est la parole qui vous affranchit. Amen. Donc, nous allons passer au deuxième secret. C'est le secret de lire la parole de Dieu. Amen. Alléluia. Donc, je peux vous raconter une petite anecdote. Je me rappelle au début de mon service au Tabernacle de Gloire, lorsqu'on avait demandé à commencer à lire chaque jour et à faire sa dévotion, cela me dérangeait un petit peu. Et je me rappelle que j'avais appelé une des personnes de l'administration et j'aurais dit, mais c'est complètement personnel ça, c'est entre Dieu et moi. Je sentais que cette vie que j'avais, j'allais dévoiler ma vie à tout le monde. Mais vous savez quoi? Un jour, je me suis dit, mais laisse-moi essayer de lire une dévotion qui n'est pas de moi. Et ce jour-là, mes frères et sœurs, j'ai été bénie. Parce que je me posais des questions et j'étais dans une situation très difficile, très compliquée à l'époque. Et cette personne même, Dieu, on dirait que Dieu lui avait dit exactement ce que je traversais. Et Dieu lui a révélé ce qu'il fallait faire. Et en lisant cette parole, j'ai trouvé que j'ai été édifiée. J'ai été bénie. Et grâce à cette dévotion que j'avais lue, j'avais passé une journée extraordinaire. Donc lire la parole, faire ses dévotions, passer un moment d'intimité avec notre Seigneur, c'est là un des secrets. Donc il est important de savoir quelles sont les paroles que vous lisez, quelles sont les paroles que vous écoutez. Rappelez-vous dans Romains 10, le verset 17.
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0: Du Christ. Donc les paroles, qu'est-ce qu'elles peuvent faire? Elles peuvent construire, vous édifier, ou elles peuvent vous démolir et vous écraser. Donc vous allez faire attention à partir d'aujourd'hui aux paroles que vous lisez, aux paroles que vous écoutez, aux amis que vous choisissez près de vous. Parce que lorsque vous avez une destinée, il est important que vous fassiez attention à ce genre de détails. Alléluia. Je déclare que vous avez soif de la parole. Je déclare que vous avez soif de la parole. Je déclare que le matin, lorsque vous vous levez, vous ne pouvez faire autre chose que de lire la parole. La première chose que vous touchez, ce sera la parole de Dieu. Ce sera le cœur de Dieu. Je déclare que si vous passez une journée où vous n'avez pas fait votre dévotion, où vous n'avez pas lu la parole, vous allez être dérangé au nom de Jésus. Alléluia. Alléluia. Que cette parole vous console, qu'elle vous fortifie. Alléluia. Qu'elle soit une arme avec laquelle vous combattez, au nom de Jésus. Donc plus vous lisez, plus vous allez savoir qui vous êtes. Plus vous lisez, plus vous allez savoir qui vous êtes et plus vous aurez l'audace de la foi. Donc nous avons vu que pour avoir une foi audacieuse, il faut que nous les justes, que nous ayons l'assurance d'un lion. Amen. Il faut s'accrocher à la parole jusqu'à ce qu'elle s'imprègne en nous. Et donc maintenant, comment je peux m'accrocher à cette parole? C'est la question que vous vous posez ce matin. Eh bien, en maintenant une vie de prière. Vous l'entendez souvent. Il faut prier. Il faut prier. Il faut prier. Mais savez-vous que prier, c'est quelque chose, c'est une activité surnaturelle? Et tout ce qui est surnaturel, il faut faire un effort pour le faire. Il faut faire un effort pour le faire. Cela n'est pas inscrit dans votre ADN. C'est pas comme respirer. Mais ça deviendra comme respirer. Parce que vous devez chercher Dieu à tout moment et maintenir une vie de prière. Prenons l'exemple de Pierre. Donc au début, Pierre, il était courageux en parole, mais il était faible en action. Il avait dit à Jésus, même si tous ils t'abandonnent, moi, Pierre, je ne vais jamais t'abandonner. Je serai toujours à tes côtés, ne t'inquiète pas. Je vais te défendre. Je vais te défendre. Mais malheureusement, Pierre n'avait pas eu le courage. Nous avons rencontré après dans l'histoire un Pierre peureux qui a renié Jésus 3 fois, qui ne pouvait même pas dire que Jésus était une connaissance, qu'il le connaissait. Et savez-vous, Jésus, dans son infaillible amour, ne l'a pas rejeté. Donc après la restauration de Jésus, il est devenu un nouveau Pierre. Il était rempli du Saint-Esprit. Il était un homme de foi. Il était un homme qui guérit les malades et qui fait des miracles. Au nom de Jésus. Alléluia. Et pourquoi Pierre a eu cette force? Eh bien parce qu'il était monté dans la chambre haute. Parce qu'il avait cherché le Christ. Donc je déclare ce matin que vous n'avez plus de problème pour monter dans la chambre haute. Vous cherchez Christ. Vous jeûnez. Vous priez. Vous mettez votre natte par terre et vous dites ce problème-là, au nom de Jésus, alléluia, je franchis la muraille avec Dieu, je marche avec assurance, je prie, je cherche Dieu par une vie d'adoration passionnée et de prière fervente, alléluia. Alors, je vous dis ce matin que lorsque vous rentrez dans cette chambre haute, si vous êtes rentré fatigué, vous allez sortir renouvelé. Si vous rentrez découragé, vous allez sortir rempli d'espérance. Si vous rentrez avec des larmes, vous allez sortir avec la joie du Seigneur. Si vous rentrez avec des questions et vous vous dites, mais Seigneur, comment, pourquoi, quand? Eh bien, vous allez sortir avec des réponses. Et si vous rentrez enchaîné, vous allez sortir libre. Dites avec moi gloire. Alors pendant les 40 jours de jeûne, je vous dis qu'il n'est pas trop tard. Vous qui me suivez, il y a quelqu'un qui est assis et qui regarde ce service et qui était découragé ce matin. Je vous dis qu'il n'est pas trop tard. Dépose ta natte par terre. Plonge dans la chambre haute et dis Seigneur, me voici, me voici, me voici, me voici, me voici. Alléluia. Lorsque Dieu vous fait une promesse, une promesse. Comme dit souvent notre Père spirituel, ce n'est pas un lit sur lequel vous devez vous coucher. Ce n'est pas un lit sur lequel vous devez vous coucher. Alléluia, une promesse. Alléluia, c'est un moyen, c'est une excuse pour prier. Prier, il faut chercher Dieu. Il faut chercher Dieu. Quand Dieu avait fait la promesse à Abraham, chaque matin, il se levait et il cherchait la présence de Dieu. Il comptait sur la promesse. Dieu vous a fait une promesse. Dieu vous a dit qu'il va vous donner quelque chose. Dieu vous a dit qu'il va vous enlever cette maladie. Dieu vous a dit qu'il va vous restaurer. Dieu vous a dit qu'il va restaurer vos finances. Cherchez-le. Dis Seigneur, je compte sur ta promesse. Je compte sur ta promesse. Sur le lion de la tribu de Juda est en vous. Alléluia. Vous n'avez pas besoin d'avoir peur des mauvaises nouvelles. Vous n'avez pas besoin de prendre la fuite au nom de Jésus. Au nom de Jésus. Dites avec moi gloire. Dites avec moi gloire. Dites avec moi gloire. Alléluia. Ce matin, je vous dis que Dieu est votre gouvernail. Alléluia. Dieu est votre gouvernail. Au nom de Jésus. Il est au contrôle. Alléluia. Nous allons chanter ce chant. Au nom de Jésus. Alléluia. Dieu est au contrôle. Dieu est au contrôle. Dites avec moi, Dieu est au contrôle. Dieu est au contrôle. Dieu est au contrôle. Dieu est au contrôle. Je n'ai pas besoin d'avoir peur. Pendant ces 40 jours, Dieu est au contrôle. Dieu me dirige. Dieu est mon guide. Au nom de Jésus. Au nom de Jésus. Alléluia. Merci Seigneur. Merci Seigneur. Gloire à toi Seigneur.

cette foi audacieuse. Cette foi audacieuse, elle n'est possible que si vous avez Jésus. S'il y a quelqu'un dans l'assemblée qui ne connaît pas encore ce Jésus et qui aurait aimé faire cette expérience extraordinaire avec lui, je vais vous demander d'approcher. Je vais vous demander d'approcher, d'avoir cette audace de foi. Il va vous donner cette audace. Il va vous donner les stratégies pour atteindre cette audace. Vous allez sortir de cette zone difficile. Alléluia.

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Je le crois fermement. Et je confesse de ma bouche que je t'accepte dans ma vie. 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

Gloire à Dieu. J'ai l'assurance d'un jeune lion. Amen. Est-ce que vous avez l'assurance d'un jeune lion? Amen. Vous pouvez vous asseoir dans la présence de Dieu. Donc aujourd'hui, le ministère Sophia nous a enseigné l'audace de la foi véritable. Nous vous encourageons vraiment à marcher dans la foi de Dieu parce que Dieu est avec nous. Et si Dieu est avec nous, qui sera contre nous? Amen. Amen. Donc maintenant, c'est notre temps pour présenter nos dîmes à l'Éternel. Nous vous encourageons donc à demander une enveloppe aux membres de l'accueil. Pour toutes les personnes qui sont en ligne, nous vous encourageons à cliquer sur le lien numéro 2. Donc, qu'est-ce que les dîmes? Les dîmes, c'est 10% de nos revenus. Donc, la parole de Dieu dans Malachie, la parole de Dieu dit dans Malachie, mettez-moi à l'épreuve dans vos dîmes et vos offrandes et voyez si je n'ouvre pas les écluses des cieux pour vous. Amen. Nous vous encourageons à demander une enveloppe afin de présenter vos dîmes et vos offrandes. 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Vous pouvez cliquer sur le cœur si vous êtes sur l'application Shekinah. Amen.

vos offrandes de plusieurs façons. 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Gloire à Dieu. Maintenant, nous allons donc prier pour les dîmes. Seigneur mon Dieu, merci une fois de plus pour cette opportunité que tu nous donnes de pouvoir te présenter nos dîmes, Seigneur. Ta parole nous dit, Seigneur, de te mettre à l'épreuve dans les dîmes et les offrandes et de voir si tu n'ouvres pas les écluses des cieux sur nos vies. Aujourd'hui, nous te demandons dans le nom de Jésus-Christ d'ouvrir les écluses des cieux sur toutes les personnes qui t'ont fait confiance ou toutes les personnes qui te font confiance et qui te présentent, Seigneur, les dîmes. Te demandons, Seigneur mon Dieu, d'ouvrir la créativité, la force surnaturelle, la vie Zoé, Seigneur, sur leur vie, Seigneur, afin qu'ils puissent vraiment, Seigneur mon Dieu, aller au travail avec ta sagesse et ta force, Seigneur mon Dieu, afin qu'on puisse dire, Seigneur, qu'ils n'ont jamais rencontré des gens aussi performants, des gens aussi créatifs, des gens aussi wise, aussi sages dans le nom de Jésus-Christ. Nous savons, Seigneur mon Dieu, que les écluses des cieux, ça ne va pas seulement se manifester physiquement en argent physique, mais ça va se manifester avec ce que tu vas mettre dans notre vie, Seigneur. Donc nous te remercions pour cela. C'est dans le nom de Christ Jésus que nous avons prié. Amen. Vous pouvez présenter vos dîmes. Une fois de plus, si vous êtes en ligne, nous vous encourageons à cliquer sur le lien numéro 2 si vous êtes sur YouTube. Vous pouvez aussi cliquer sur le cœur si vous êtes sur Shekinah. 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Amen. Donc ce soir, une fois de plus, nous avons les 40 jours de jeûne. Amen. Alléluia. Et ce sera une soirée spéciale où nous allons honorer toutes les personnes qui ont gradué, dans leur école, à l'université, quel que soit. Nous vous encourageons donc à venir et aujourd'hui, on va vous honorer. Gloire à Dieu. Amen. Donc le service commence à 6h une fois de plus. Nous vous attendons dès 6h. Nous allons avoir une heure de prière intense sous le modèle du tabernacle. Donc vraiment, nous vous encourageons à venir ce soir. Amen. Amen. Donc maintenant, nous allons donc honorer les visiteurs. Donc ici, est-ce qu'il y a des personnes qui sont ici pour la première ou la deuxième fois? Amen. Gloire à Dieu. Bienvenue. Merci d'avoir choisi d'adorer l'Éternel avec nous. Donc aujourd'hui, nous voulons vous honorer parce que Dieu nous dit que lorsque nous avons donc des gens avec nous, il faut les traiter de la bonne façon. Donc nous allons prier pour vous. Toutes les personnes qui sont aussi en ligne et qui nous regardent pour la première et la deuxième fois, nous vous encourageons aussi à recevoir cette prière. Nous sommes vraiment contents que vous ayez choisi d'adorer l'Éternel avec nous. Donc toutes les personnes qui sont ici, vous pouvez donc étendre votre main en direction de nos visiteurs et nous allons donc prier pour eux et les bénir. Donc Seigneur mon Dieu, sois élevé, honoré, glorifié. Merci pour ces personnes, Seigneur mon Dieu, que tu as dirigées ici avec nous, Seigneur. Tu connais leur cœur, tu connais leurs besoins, tu connais ceux qui sont venus chercher dans ta présence, Seigneur. Et nous te demandons, Seigneur mon Dieu, d'étendre ta main sur eux, d'étendre, de faire luire ta face sur eux, Seigneur, dans le nom de Jésus-Christ, Seigneur. Toutes les personnes aussi qui sont en ligne, qui tombent sur ce service pour la première ou la deuxième fois, nous te demandons, Seigneur mon Dieu, de les prier, de les bénir aussi. Nous te demandons, Seigneur mon Dieu, de les faire aller de gloire en gloire. C'est dans le nom de Christ Jésus que nous avons prié. Amen. Maintenant, vous pouvez donc suivre un des membres de l'accueil qui a la petite pancarte. Et nous allons donc pouvoir vous accueillir de la façon dont il se doit. Amen. Merci. Acclamez l'Éternel pour les visiteurs.

maintenant vous pouvez vous lever pour la bénédiction finale. Amen. Que la paix, que la grâce, que la joie vous accompagne aujourd'hui et éternellement. Soyez bénis en Jésus, que l'Éternel puisse faire luire sa face sur vous aujourd'hui et cette semaine. C'est dans le nom de Christ Jésus que nous avons prié. Amen. Les personnes qui ont besoin de prière, nous vous encourageons à venir devant. Nous aurons des conseillers de prière qui vous accompagneront donc dans cette prière aujourd'hui. Donc, conseillers de prière, vous pouvez vous placer devant. Toutes les personnes qui souhaitent recevoir une prière ou qui ont besoin de quelqu'un pour intercéder avec eux, nous vous encourageons donc à venir devant. Les personnes qui sont en ligne ou sur e-campus, nous vous encourageons aussi à rester et à prier. Nous avons aussi des intercesseurs sur e-campus. Donc, vous pouvez aussi donc prier sur e-campus. Amen. Gloire à Dieu. Gloire à toi, Seigneur. Donc, Seigneur, mon Dieu, sois élevé, honoré, glorifié. Aujourd'hui, Seigneur, nous venons devant ta sainte face, Seigneur. Nous te remercions une fois de plus, Seigneur, parce que tu es Jéhovah Jiré, tu es Jéhovah Rapha. Tu es le Dieu, Seigneur, mon Dieu, qui est au-dessus de tout, Seigneur. Et nous te remercions, Seigneur, parce que tu as choisi, Seigneur, mon Dieu, de nous utiliser, Seigneur, mon Dieu, pour ton royaume. Une fois de plus, Seigneur, mon Dieu, lorsque nous regardons le ciel et la terre que tu as créés, les étoiles, Seigneur, qui sommes-nous pour que tu te souviennes de nous? Qui est l'homme, Seigneur, pour que tu prennes garde à lui, et le Fils de l'homme pour que tu te souviennes de lui, Seigneur? Mais tu nous as fait, Seigneur, mon Dieu, de peu inférieurs aux anges. Et tu nous as couronnés de gloire et de magnificence, Seigneur. Tu as tout mis sous nos pieds, les brebis comme les bœufs et les animaux des champs. Tout ce qui parcourt les sentiers, Seigneur, mon Dieu, de la mer, Seigneur. Merci Père éternel une fois de plus de nous avoir choisi Seigneur, de nous avoir regardé, d'avoir étendu ton regard sur nous Seigneur. Pour cette raison Seigneur, nous t'invoquerons toute notre vie Seigneur, parce que nous t'aimons Seigneur. Tu as délivré Seigneur nos pieds de la chute Seigneur mon Dieu et nos yeux des larmes Seigneur. Merci pour cette, parce que nous avons un appui. Merci parce que nous ne sommes pas seuls Seigneur ici Seigneur. Tu nous dis, Seigneur, mon Dieu, que tu ne nous délaisseras point. Tu nous dis, Seigneur, mon Dieu, que tu ne nous abandonneras point, Seigneur. Et nous voyons cela tous les jours, Seigneur. Même si des fois, Seigneur, nous pouvons être découragés. Des fois, Seigneur, les choses ne se font pas de la façon dont nous pensons qu'elles allaient se faire. Mais nous savons, Seigneur, mon Dieu, que nous avons une assurance. Nous avons une assurance en toi et en Jésus. Nous savons, Seigneur, mon Dieu, que tu n'es pas un homme pour mentir, ni le Fils de l'homme pour te repentir. Et tout ce que tu dis, tu l'accomplis, Seigneur. Merci, Père éternel, parce que tes bontés ne sont pas à leur terme. Parce que tes compassions, Seigneur, mon Dieu, se renouvellent chaque matin. Aujourd'hui, Seigneur, mon Dieu, nous sommes dans la joie, nous sommes dans l'allégresse Seigneur mon Dieu, et nous décidons Seigneur mon Dieu de marcher avec l'audace de la foi. Nous décidons de marcher Seigneur mon Dieu comme un lion, comme un jeune lion Seigneur, parce que nous savons que tu es à nos côtés. Nous savons Seigneur mon Dieu que sans toi nous ne sommes rien, mais nous savons qu'avec toi Seigneur nous franchissons une muraille, avec toi Seigneur nous nous précipitons contre une armée Seigneur. Merci pour ta fidélité, merci pour ton amour, merci pour qui tu es Seigneur Dieu. Alléluia. Gloire à ton nom, Seigneur. Merci, Seigneur, parce qu'avec toi, nous nous précipitons contre une foule. Avec toi, Seigneur, nous nous précipitons contre une armée, Père éternel. Tu es notre étendard, Seigneur. Ceux-ci s'appuient sur leurs chevaux, d'autres sur leurs chars.

refusons, Seigneur, de nous battre avec nos propres forces. Nous refusons, Seigneur, de nous décourager, Seigneur. Mais nous invoquons une fois de plus le nom de l'Éternel. Parce que nous savons, Seigneur, mon Dieu, que le nom de l'Éternel est au-dessus de toutes choses. Le nom de l'Éternel nous aide, Seigneur, à franchir des murailles. Le nom de l'Éternel.

0: trouvé. Ils ont invoqué le nom de l'Éternel. Lorsque Jésus même était dans les problèmes, Seigneur mon Dieu, et qu'il était tenté de droite à gauche, Seigneur, qu'est-ce qu'il a fait? Il a invoqué le nom de l'Éternel. Lorsqu'il était dans le jardin de Gethsémané, Seigneur, et qu'il était dans la dépression, dans l'anxiété, Seigneur, qu'est-ce qu'il a fait? Il a invoqué le nom de l'Éternel. Chaque personne, Seigneur mon Dieu, dans la Bible, toute personne, Seigneur mon Dieu, avec lesquels nous avons des exemples, Seigneur mon Dieu, ont invoqué le nom de l'Éternel. Gédéon a invoqué le nom de l'Éternel. Aujourd'hui, Père éternel, nous venons à nous invoquer le nom de l'Éternel au-dessus de toutes choses. Parce que nous savons, Seigneur, que tu as la réponse et qu'avec toi, nous franchissons des murailles. C'est dans le nom de Christ Jésus que nous avons prié. Amen. Amen.
1: Avec toi, nous ferons des exploits. Avec toi, nous marcherons sur le lion et sur l'aspic. Papa, nous bénissons, nous exaltons. Cet esprit de Dieu, l'esprit des 80, n'a pas envie de souffler sur nous-mêmes. La parole du Seigneur nous dit, quand le Consolateur sera venu, il nous enseignera, il nous rappellera, il nous révélera les choses cachées. 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
0: 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Papa nous bénissons Seigneur, parce que matin après déjà avec David, je lève mes yeux vers la montagne.
2: Où Dieu entraînera
0: le secours.
2: Plus de fois, victoire va venir seulement à
0: l'éternel.
2: Il y a des stratégies. Il y a des moments dans la vie où tu dois décider ou bien tout ça qui compte en mettre.
0: C'est pas côté l'éternel, l'intelligence.
3: Papa, allez!
0: Sagesse pour sortir. Nous adorer au papa. 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Au nom de Jésus,
4: tu as raison. Les docteurs me checkaient, moi. Et puis, les checks compétaient. Ils gardaient le cholestérol moins normal. Ils disent, mais ça qui passe?
5: Si l'éternel qui rime, on compte mal et petit, on compte créer les 40 de pourri venir dans 40 ans, pas qu'à pas qu'à rire!
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2: 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C'est 40 jours pour positionner.
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6: 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On sûr de la vie, bla bla.
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7: Bonjour, bonsoir, les mesdames, de qui écoutez nous, nous saluons le nom Jésus-Christ de Nazareth. 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N'oubliez pas de payer rien pour lui. 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

0: La parole du Seigneur fait nous connaître. L'Éternel a marché avec nous. L'Éternel a marché avec nous. Raison fait la marcher avec nous. C'est afin que le capable combattre. Ça y est, cap combattre nous. Pour que le capable sauver nous. 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Nous exaltons nous parce que vous avec nous. Nous bénissons nous et le, nous levons parce que vous avec nous. Ou pas jamais quitter nous tout seul. Ou pas jamais quitter nous tout seul. Quand je marche dans la vallée de l'ombre de la mort, je ne crains aucun mal car tu es avec moi. Ta houlette et ton bâton me rassurent. Tu dresses une table en face de mes adversaires. Parole ou fait nous connaître, Seigneur Papa, je connais. Je connais les projets que j'ai formés sur toi, projets de paix et non de malheur. En d'un projet, à un projet qui relève, je dresse une table en face de tes adversaires. Je dresse une table en face de tes adversaires. En d'un projet, à un projet qui dit comme ça, il va être d'huile ma tête et ma coupe de bottes. Il va être d'huile ma tête et ma coupe de bottes. Il va être d'huile ma tête et ma coupe de bottes. Avec une huile qui fraîche. Avec une huile qui fraîche. Avec la rosée de l'Hermon, avec la pluie de la première et de l'arrière saison, il va huile ma tête et ma coupe de bol, avec une huile de paix, avec une huile de repos, avec une huile d'onction, avec une huile de puissance. L'Éternel avec moi, moi pas peur, moi pas peur. L'Éternel avec moi, parole femme qu'on est, celui qui marche avec moi est plus grand que celui qui marche, est plus grand que celui qui est avec l'ennemi. Acclamez le Seigneur et déclarez ça. S'il a qu'avec moi le plus fort que l'ennemi, s'il a qu'avec moi le plus fort que maladie, s'il a qu'avec moi le plus fort que nos mains s'accrochent devant là, s'il a qu'avec moi le plus gros taureau passé, montagne s'accroche devant l'homme, quel que soit non le pain de débauche, ça déclarer là, pas qu'on est non montaille, pas qu'on est non montaille, pas qu'on est non le mec de bénévole là, pas qu'on est non qui désire ou trouver, mais acclamer celui qui est avec moi est plus grand que celui qui est avec le méchant. Le premier et le dernier est avec nous, l'alpha et l'oméga est avec nous, l'alpha et l'oméga est avec nous. Celui qui dit la chose, celui qui dit la chose et la chose arrive, celui qui ordonne et elle existe, celui qui change les temps et les circonstances est avec nous. Acclamez le Seigneur, acclamez le Seigneur, acclamez le Seigneur. N'a servi le Dieu très haut, n'a servi le Dieu sans pareil, n'a servi le Dieu sans égal. Acclamez le Seigneur, acclamez le Seigneur, acclamez le Seigneur, acclamez le Seigneur, acclamez le Seigneur. Observons mon Dieu qui vivant, observons mon Dieu qui vivant, observons mon Dieu qui sans pareil, observons mon Dieu qui sans pareil. C'est Jésus quand je chancelle, seul en mon chemin, qui vient prendre ma main frêle dans sa forte main. À Jésus je m'abandonne, tout ce qu'il dit je le crois, et je prends ce qu'il me donne, la couronne avec la croix. À celui qui est assis sur le trône, à celui qui est assis sur le trône, sous le trône de ta vie, à celui qui est assis sur le trône, sous le trône de ta famille, à celui qui est assis sur le trône de son service, soit l'honneur, la louange et l'exaltation. L'Éternel compte changer temps et circonstance. L'Éternel compte changer temps et circonstance. L'Éternel compte changer temps et circonstance. Acclamez le Seigneur, acclamez le Seigneur, acclamez le Seigneur, acclamez le Seigneur. que acclamation ça, c'est louange ou amidi ça, c'est louange ou matin ça, acclamation matin ça, c'est louange ou parce qu'on connaît ou déjà de l'autre côté, ou passé déjà, ou traversé déjà, ou triomphé déjà. Parole a dit comme ça, tu me poussais, demain c'est son bras dit, tu me poussais, après demain c'est son bras dit, tu me poussais, l'autre mois c'est son bras dit, tu me poussais, mais l'Éternel m'a secouru, victoire l'Éternel, triomphe l'Éternel, acclamez le Seigneur, acclamez le Seigneur. Acclamez le Seigneur. Pédébosa Baba Shekata. À toi la gloire et la louange. À toi l'exaltation. La louange. À toi l'élévation. La louange. Que le nom du Seigneur soit béni. Et exalté. Que le nom du Seigneur soit béni et exalté. Que le nom du Seigneur soit béni et exalté. 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Vous observez un bon Dieu qui est capable de faire bien pendant qu'on a un problème. Là. Pendant qu'on a une tempête là, l'Éternel est capable de faire bien. L'aime pas les deux faire bien, il est capable de mettre des joies dans le cœur. Il est capable de faire force. Le peuple du Seigneur n'a pas besoin de temps, c'est pas l'œil au fin de traverser, il est en paix. Il parle aux flots et des manches. Paix vous soit. Il parle aux flots en démence et il dit paix vous soit, paix vous soit. La mer, les vents font silence. Pour raison ça, acclamez le Seigneur. Acclamez le Seigneur. Pendant qu'on va acclamer, elle dit qu'elle est dit dans le cœur. Il parle aux flots en démence. Problème, ça non, il parle aux flots en démence. Problème, le nom Jésus, il parle aux flots en démence. Problème, pas qu'à dormir ça, il parle aux flots en démence. C'est ça qui joue à cœur. C'est ça qui joue à cœur. C'est ça qui paie ou. C'est ça qui réconforte. C'est ça qui rend pas. 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
0: Quel merveilleux Sauveur je possède.
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0: Notre Père céleste, Papa, nous bénissons, nous exaltons.
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0: faveur, miséricorde,
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0: envers chacun d'entre nous.
1: Towards each and every single one of us.
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0: allons acclamer le Seigneur pour vous. 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
1: cash.
0: Numéro mon cash, c'est 38 Tout le plaisir 25, est à votre portée.
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1: Amen.
0: Un très bon dimanche, un très bon 40. 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
0: année dans l'heure ça,
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0: l'autre vie de prière, l'autre vie d'intimité, l'autre vie de connexion, notre vie de communion au nom de Jésus de Nazareth. 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
0: Au nom de Jésus de Nazareth.
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0: Donc, nous souhaitons à tous chacun un très beau dimanche.
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2: 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Donc, ouais, ça, c'est un problème pour Gogo qui t'a suivi l'homme. À l'âge de 75 ans, l'Éternel paraît devant. 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Sous-gardé, Étoile dans le ciel là, c'est comme ça postérité va aller. 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Non seulement ma bonne petite garçon, mais ma bonne des nations.
3: Quand je suis abandonné, maltraité, découragé,
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2: 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Comme ça, pendant et bien une bonne partie de sa vie. 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C'est garder, regarder loin. 9 mois passés, 1 an passé, 3 ans passés, 5 ans passés, 7 ans passés.

0: 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Il vivait à Bethel, bâtit un hôtel, offrit sacrifice d'action de grâce, etc. À Morija, bâti l'autel, offrit les sacrifices d'action de grâce. 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N'a figui problème pongongo qui campait devant là. 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Donc pas rater occasion ça, allez ça. Donc pendant toute 40 jours, ou a bien chance pour présenter l'offrande de Salomon à l'Éternel. Mais comment pour faire? Cliquez sur le lien numéro 2 en bas page YouTube là, Kounia, ou même qui sont en bas page YouTube, qui présente l'offrande de Salomon. Cliquez sur le lien numéro 2 et au café Kounia. Ou même qui sont application Shekina, ou capable de cliquer sur le bouton cœur. Donc de cette manière, ou capable de présenter l'offrande de Salomon. Sous pas en mesure où tu as présenté Kounia, au lieu, mais vous voulez faire un geste par la foi sur YouTube, ou capable de cliquer le lien numéro 3 lui-même, ou capable de prendre une enveloppe et bien par la foi. Mais ou même qui est capable de présenter l'offrande de Salomon depuis Kounia, et bien présenter, cliquez sur le lien numéro 2 en ma page YouTube là, cliquez sur mon token, l'application Shekina, ou bien rêver 786. 505 1580 786 505 1580. Nous allons prier sous toute offrande de Salomon Sayo le 10 juillet, Dieu voulant, mais pas tant dernier jour pour présenter depuis Kounia, présenter sacrifice d'action de grâce à l'Éternel que Pongongon ça pour la paix au nom de Jésus. Soyez bénis. 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
1: 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Je suis dans la joie quand on me dit allons à la maison de l'Éternel. 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

0: 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Qui glorifie Dieu par une vie d'adoration passionnée, de prière fervente, d'application fidèle des Écritures, de communion fraternelle sincère, d'évangélisation efficace et d'une solide formation de disciples pour l'expansion du royaume de Dieu dans le monde entier. 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
1: How many of us is being blessed in this 40 days?
0: 40 jours extraordinaires.
1: 40 days extraordinary.
0: 40 jours dans la présence de Dieu.
1: 40 days in the presence of the Lord.
0: Depuis 31 mai nous là.
1: Since May 31st we're here.
0: Au juste 12 juillet.
1: Until July 12th.
0: La présence Seigneur.
1: In the presence of the Lord.
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0: pas faire cœur sauter, pas faire cœur sauter parce que bon Dieu est en contrôle.
1: Because God is in control.
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1: He will come through with you.
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1: He will come through with you.
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1: We are together.
0: Chaque soir dans la présence Seigneur.
1: Every night we're in the presence of the Lord.
0: Et à soir encore n'attend nous.
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0: Pour passer temps ça dans présence Seigneur.
1: To spend this time in the presence of the Lord.
0: Et parce que vous songez pendant 40 jours date d'a enseigner.
1: When the 40 days dad was preaching.
0: Et puis il dit l'heure où passer temps ça dans la prière.
1: And he said when you spend this time in prayer.
0: Ça c'est dans gym spirituel où vous rentrez.
1: You have entered into a spiritual gym.
0: Vous venez et puis vous travaillez monsieur.
1: And you're working out your muscles.
0: Et puis problème pogongo qui est campé devant là.
1: The stubborn problem that stood
0: before problème pogongo qui t'a fait trembler.
1: The stubborn problem that made you tremble.
0: Et puis rivon côté dans 40 jours là. Et puis vous pouvez ramasser force et vous dire
1: dehors.
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0: Au nom de Jésus de Nazareth. 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Parents spirituels, nous avons eu la chance pour honorer tout le monde qui était gradué pendant l'année scolaire. 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
0: 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Nous avons une bonne vision. Nous avons un courageux pour aller vers l'avant.
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0: Pour prier pour eux.
1: To pray for them.
0: Au nom de Jésus de Nazareth.
1: In the name of Jesus of Nazareth.
0: Hallelujah.
1: Hallelujah.
0: À nous couper tête ensemble pour quelques
1: mots de prière.
0: Avant de partager la parole.
1: For a moment of prayer before we share.
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1: Holy Spirit.
0: Matin, papa.
1: This morning, Father.
0: Pas que c'est nous-mêmes qui parlons.
1: But it be us speaking.
0: Mais nous-mêmes parler avec peuple.
1: But it is you speaking to your people.
0: Parler avec petite fille ou petite garçon.
1: Speak to your daughters and sons.
0: Ou connaît besoin chaque monde qui la matin.
1: You know the needs of everyone here this morning.
0: Ou besoin, ou connaît besoin chaque monde qui connecté matin.
1: You know the needs of everyone connected this morning.
0: Y a besoin de paroles de vous-même.
1: They're waiting for a word from you.
0: Parler avec eux matin.
1: Speak to them this morning.
0: Au nom de Jésus de Nazareth.
1: In the name of Jesus of Nazareth.
0: Hallelujah. Hallelujah. Gloire à Dieu.
1: Glory to God.
0: Juste avant de rentrer dans le message parole bon Dieu ensemble avec vous.
1: Before we enter into the word of God.
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1: We want to do a revision quickly.
0: Sur le message que pasteur Aristide t'a prêché dimanche passé.
1: On the message that Pastor Aristide preached last Sunday.
0: Parce que dimanche passé il t'a parlé de la foi.
1: Last Sunday he spoke about faith.
0: Il t'a présenté différents types de foi qui existaient.
1: Different types of faith that exist.
0: Il t'a montré au côté gagné la foi intellectuelle.
1: He showed you that there was intellectual faith.
0: La foi intellectuelle là, il seulement resté là.
1: Intellectual faith only stays here.
0: Il resté dans mind là.
1: In your mind.
0: Mais il va jamais descendre dans cœur.
1: But it doesn't come down to your heart.
0: Il va jamais descendre dans cœur.
1: It doesn't come down to your heart.
0: Il démontre le deuxième type de foi qui existait.
1: He showed you the second type of faith that existed.
0: C'est la foi temporaire.
1: It was temporary faith.
0: La foi temporaire.
1: Temporary faith.
0: Et même il croit pour un petit temps.
1: Believes for a while.
0: Il croit pour un petit temps.
1: It believes for a while.
0: Il croit tout autant bagay la bon.
1: It believes until that things are good.
0: Li croit tout autant bagay yo a bien marché.
1: It believes until the things go well.
0: Mais quand gon mauvaise nouvelle qui paraît,
1: but when there's a bad news that comes,
0: la foi temporaire te confli di li même li pa la donne.
1: And says I'm not here anymore.
0: Li pa la donne.
1: I'm not here anymore.
0: Et il te montre un troisième type de foi qui existait.
1: He showed you a third type of faith that exists.
0: C'est la foi miraculeuse.
1: The miraculous faith.
0: La foi miraculeuse.
1: Miraculous faith.
0: Il te montre que c'est un type de foi qui est puissant.
1: Shows that it's a type of faith that's powerful.
0: Et il permet que ou recevoir des miracles.
1: It allows us to receive miracles.
0: Lorsque papa spirituel nous camper sous chaise ça,
1: when our spiritual father stands in this
0: et puis prononcer une parole,
1: he pronounces a word,
0: et puis quel que soit côté connecté, quel que soit côté branché,
1: wherever you connected,
0: et pour dire moi recevoir par la foi,
1: you say I receive it by faith.
0: Donc c'est la foi miraculeuse qui a opéré.
1: Miraculous faith operates.
0: Et la foi miraculeuse elle pas seulement permettre qu'on recevoir miracle, non?
1: And it doesn't only allow that you receive miracles,
0: mais elle permet tout que vous opérez des miracles.
1: But it allows that you operate miracles.
0: Il permet qu'on opérez des miracles.
1: That you operate miracles.
0: Et tout ça dans Luc chapitre 10 le verset 17.
1: Luke 10 verse 17 says,
0: lorsque Jésus dévoyé disciples aller,
1: when Jesus sent the disciples,
0: et puis 70 yo nèg t'a opéré dans la foi miraculeuse,
1: they were operating the miraculous faith,
0: et puis là yo retourné,
1: and when they came back,
0: y a pas Jésus rapport,
1: they were giving Jesus a report,
0: et puis monsieur yo dit Jésus même démon tout démon yo obéit nous en ton nom,
1: even the demons obey us in your name.
0: Donc c'est rapport ça monsieur t'a pas Jésus,
1: that's the report that they were giving to Jesus.
0: Mais problème qui existait avec la foi miraculeuse là,
1: the problem that exists with miraculous faith,
0: c'est que li pas transformé ou,
1: it does not transform
0: li pas transformé ou,
1: it does not transform.
0: Ça fait nous qu'a dit ça,
1: why should we say,
0: parce
1: that?
0: Que Judas était dans mi-temps les 70 qui était sorti à faire miracle,
1: it's because Judas was in the middle of the 70
0: et Satan
1: était joué
0: moyen de infiltrer dans cœur,
1: and the Satan was able to infiltrate him.
0: Donc et il était terminé message là,
1: he finished the message
0: avec la foi authentique,
1: with authentic faith,
0: avec la foi authentique,
1: with authentic faith,
0: que la Bible décrit dans Hébreux chapitre 11 le verset 1er,
1: in Hebrew 11 verse 1.
0: Il dit la foi est une ferme assurance,
1: faith is a firm assurance,
0: des choses qu'on espère,
1: of things that we hope for,
0: et une démonstration de celles qu'on ne voit
1: and
0: pas,
1: a demonstration of things that we cannot see.
0: Et il te montre foi ferme assurance ça,
1: and it shows us that it's firm assurance.
0: C'est son foi qui pas ébranlé,
1: it's a faith that does not tremble.
0: Son la foi qui pas brainé,
1: it does not tremble.
0: Son la foi alors campé sous l'île solide,
1: that when you stand on it it's firm.
0: Et bien
1: solid.
0: Et sous parole ça matin,
1: it's through this word this morning,
0: nous pas transitionner dans message nous matin,
1: we want to transition into our message.
0: Et thème message nous matin,
1: our theme this
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1: morning,
0: l'audace de la foi.
1: Is
0: l'audace de la foi.
1: Is to be strong in faith.
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1: Turn around and say it.
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1: The audacity of faith.
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3: If you are not bold, you will not go through.
0: Si pas fait je cherche ou pas passer.
3: If you are not bold, you will not go through it.
0: Nous pas garder ensemble une histoire dans la Bible.
3: We're looking together at the history in the Bible.
0: Nous allons regarder l'histoire ensemble dans la Bible.
3: Let's look together at the story of the Bible.
0: Rapidement, je vais mettre dans le contexte pour qu'on comprenne.
3: Quickly, let me give you the context so you can understand it.
0: Parce que la Bible va parler de une femme.
3: Because the Bible will speak about a woman.
0: Femme ça était habité à Shunem.
3: She lived in a Shunammite.
0: Et puis, mais la Bible pas mentionné non.
3: But the Bible didn't say her name.
0: Mais seulement elle fait connaître qu'elle était mariée.
3: Only that she was married.
0: Elle était mariée.
3: She was married.
0: Et la Bible juste décrit le comme la Shunammite.
3: And the Bible describes her as a Shunammite.
0: Parce qu'elle était habitée dans la localité sacrée les Shunem.
3: Because she lived in Shunem.
0: Et puis la Bible brûlait la Shunammite.
3: And the Bible called her the Shunammite.
0: Et ensemble nous allons regarder l'histoire ça dans 2 Rois chapitre 4.
3: Together we'll look at it in 2 Kings verse 4.
0: Le verset 8 à 37.
3: 8 to 37.
0: Nous allons regarder l'ensemble dans 2 Rois 8 le Rois chapitre 4 verset 8 à 37.
3: 2 Kings 4 verse 8 to 37.
0: Et gagner différents versets que nous allons souligner ensemble.
3: There are different verses that we're going to underline together.
0: Mais on lit verset ça ensemble.
3: But let us read this one together.
0: Là, la parler de prophète Élisée.
3: Now they're talking about prophet Elisha.
0: Avec serviteur Géasi.
3: With his servant.
0: Et puis, monsieur yo toujours passé dans zone ça à Shunem.
3: But they always go through this area, Shunem.
0: Et là yo passé dans zone là.
3: And when they go through this area,
0: servante ça,
3: the servant,
0: li gon qualité la caille, li gon hospitalité la caille.
3: Hospitality quality.
0: Li toujours ouvri caille pour recevoir prophète là.
3: She always open her house to receive.
0: Pour recevoir homme de Dieu.
3: To receive this man of God.
0: Et lorsque le recevoir homme de Dieu,
3: and when she receive this man of God,
0: li pas juste recevoir le comme ça.
3: She doesn't just receive him like this or like that.
0: Li prend le soin, li fait manger pour lui.
3: Him, she cooks for him.
0: Li fait bon ti manger pour lui.
3: She cooks good food for him.
0: Sak fè m ka di li fè bon ti manger.
3: Why I could say
0: parce que nan histoire là on pral wè de temps en temps prophète là dans zone là.
3: You see that when the prophet is
0: li toujours passé la caille, Shunammite là.
3: To her house.
0: Ave di Shunammite là kon fè bon ti cabrit.
3: Shunammite woman can make.
0: Ah, m konnen nan jeune.
3: Le
0: Shunammite là kon fè bon ti manger.
3: The Shunammite woman can make good food.
0: Et Gardez ensemble dans l'histoire là.
3: Let's look together in the story.
0: Il dit un jour Élisée passa par Shunem.
3: Now it happened one day that Elisha went to Shunem.
0: Il y avait là une femme de distinction.
3: Where there was a notable woman.
0: Dis-moi une femme de distinction.
3: Say a notable woman.
0: Qui l'a pressa d'accepter à manger.
3: And she persuaded him to eat some food.
0: Et puis il dit et toutes les fois qu'il passait.
3: So it was as often as he passed by.
0: Il se rendait chez elle pour manger.
3: He would turn in there to eat some food.
0: Ça veut dire madame n'a qu'on fait manger.
3: That means she knows how to cook.
0: Et prophète là, lui-même il remet manger.
3: He likes to eat.
0: Il remet manger.
3: He likes to eat.
0: Il remet manger.
3: He likes to eat.
0: Et puis pendant prophète là passé la caille.
3: And while the prophet went to her house.
0: Et puis il servit prophète là avec soin.
3: Served him
0: avec hospitalité.
3: Well, with hospitality.
0: Et puis kounia et puis il y allait.
3: And then he went.
0: Et puis mais et puis prophète la retourner, il toujours parce que chaque fois il a passé dans zone là, il passé dans Kaisa.
3: Every time he comes to the area, he always goes to this house.
0: Et puis madame dans lui-même, elle chita avec Marie-li.
3: And this woman sat down with her husband.
0: Et puis la parler avec Maria.
3: As she was speaking to her husband.
0: Il dit moi marqué chaque fois prophète la passé
4: dans
0: zone là.
4: Quand je suis abandonné, maltraité, découragé,
0: il toujours passé visiter nous.
4: J'écoute toujours.
0: Et donné mon Dieu bénis nous.
3: Because God has blessed us.
0: Étant donné que moyen.
3: Because we have the means.
0: Pour qui ça en caille là.
3: Why don't we in the house?
0: Nous pas bâti une chambre pour prophète là.
3: We build a room for the prophet.
0: Nous ka bâti une chambre pour lui.
3: We can build him a room.
0: Et puis n'a met ton belle cabane là dedans.
3: We'll put a nice bed.
0: N'a met ton table là dedans.
3: A table.
0: N'a met ton chandelier là dedans.
3: A dresser.
0: Et puis l'heure passée, elle pas seulement manger.
3: And when he passed by, he doesn't only
0: mais comme ça tout le cas, il a arrêté, il a dormi.
3: He stays and
0: il a reposé dans la
3: caille. He can rest in the house.
0: Et madame là qui sont femme de distinction.
3: And the wife was a woman who was notable.
0: Et puis Marie a son homme sage.
3: And the husband is a wise man.
0: Il pas fait discussion à madame là.
3: He didn't argue with the
0: wife. Il dit madame là, mais ça bon Dieu maintenant qu'on l'a fait. Ça bon Dieu maintenant qu'on l'a fait. Marie qui l'a regardé. Et si madame au bon côté, dit ça bon Dieu maintenant qu'on l'a fait.
3: Tell them whatever God
0: put in your heart, do it. Dit ça bon Dieu maintenant qu'on l'a fait.
3: Whatever God put in your heart, do it.
0: Yes. Et puis c'est comme ça.
3: That's how
0: famille a bâti.
3: This family built.
0: Yon chambre pour prophète là.
3: A room for the prophet.
0: Et puis c'est là prophète là de temps en temps elle passait.
3: That's where the prophet whenever he comes around.
0: Et puis, il descend dans la chambre.
3: He goes into that house, into
0: the
3: room.
0: Il repose,
3: he rests.
0: Et puis, un bonjour pendant prophète là dans la chambre.
3: And one day while he was in that room.
0: Et puis, il a parlé avec Gehazi.
3: He was speaking to Gehazi.
0: Il dit Gehazi comme ça.
3: He said Gehazi.
0: Mais m'a regardé madame là.
3: I'm looking at this.
0: M'a regardé Marie.
3: I look at her husband.
0: Moi que yo content.
3: I see that they're happy.
0: Moi mon yo béni.
3: I see that they're blessed.
0: Même senti parce que dans passage on va le prophète là pral reler dame là.
3: And you'll see in the passage that the prophet will call.
0: Il parle dit tsunamite là comme ça.
3: He asks her.
0: Est-ce que bon bagaille m'ka fait pour vous?
3: Is there something I can do for you?
0: Parce que prophète a te gen connexion.
3: Because the prophet had connection.
0: Il dit est-ce qu'on veut parler avec roi pour
3: vous? Do you want me to speak to the king?
0: Est-ce qu'on veut parler avec chef d'état pour
3: vous? Do you want me to speak to the chief for you?
0: Parce que me senti pour j'en prend soin là.
3: The way that you take care of me.
0: Ou pas seulement bon manger.
3: Not only do you give me
0: food. Mais qu'on bâti une chambre pour moi dans
3: caill là. Me
0: senti pour me faire bagaille pour vous.
3: I feel like I have to do something for
0: you. Et puis dame nana sagesse lui.
3: The woman in her.
0: Il dit tout va bien, il dit tout va bien.
3: Il
0: dit tout va bien, il dit tout va bien.
3: Il
0: dit bon Dieu bénis nous déjà, il dit tout va bien.
3: Already, everything is good.
0: Et puis prophète la chita dans chambre là.
3: La
0: réfléchi, la réfléchi.
3: Reflecting.
0: Et puis il relégué Gehazi.
3: He called Gehazi.
0: Il relégué Gehazi.
3: He called Gehazi.
0: Et puis il dit Gehazi.
3: He said,
0: qui soit pensé d'affaire pour dame ça?
3: What do you think I can do for
0: qui soit pensé d'affaire pour dame ça?
3: What can I do for
0: et puis Gehazi réfléchi.
3: Gehazi reflected.
0: Gehazi réfléchi.
3: He reflected.
0: Gehazi a regardé en dedans là.
3: He looked all over the house.
0: Il dit, il y a tout bagay.
3: He said they have everything.
0: Parce que dans l'histoire là, on parle ouais, il y a différents servantes qui t'ont travaillé pour
3: eux. Servants working for them.
0: Nègre c'est ton notable dans zone là.
3: He was a notable person in the
0: et
3: area.
0: Et puis Gehazi a réfléchi, a réfléchi.
3: Gehazi was thinking and thinking.
0: Mais Gehazi dit,
3: he said,
0: I see the house is a
3: little
0: cold.
3: There's no children in the house. There's no children
0: même
3: in the house.
0: Avec la kay pasteur, il y a toujours une activité.
3: The same way as Pastor
0: Eli, pasteur, Eli communauté
3: has
0: always activity
3: because he has a community.
0: Gehazi regarde, il dit,
3: I don't see anything in the house.
0: Et puis le prophète a dit, relais dame là.
3: Call the woman for me.
0: Relais tsunamite là.
3: Call the tsunamite for
0: me. Relais tsunamite là.
3: And he called her.
0: Et puis prophète l'a relé tsunamite là.
3: He called the Shunammite.
0: Et puis l'elle entré, il campé dans porte là.
3: And when she came, she stood by the door.
0: Et puis dans verset 16 là.
3: Verse 16.
0: Élisée dit madame là.
3: Elisha said to her.
0: Dans année prochaine si Dieu veut.
3: Next year, God willing.
0: Il dit à cette même époque.
3: During this specific time.
0: À cette même époque.
3: This particular time.
0: L'année prochaine.
3: Next year.
0: Tu embrasseras un fils.
3: You will embrace a son.
0: Tu embrasseras un fils.
3: You will embrace a son.
0: Kounia, un petit pause pour petit moment.
3: A pause for a moment.
0: Et la Bible dit Marie était commencé grand monde.
3: The Bible said that her husband was getting dit, older.
0: Ça veut dire pas d'espoir pour petite.
3: There was no hope to have a child.
0: Et puis mais un homme de Dieu fait une déclaration prophétique.
3: But now a man of God made a declaration that was
0: prophetic. Au lieu pour madame n'a accepté déclaration hein.
3: Instead of her accepting this declaration.
0: Regardez qui réponse dame n'a dit.
3: Look at her response.
0: Elle dit non.
3: And she said no.
0: Elle dit non.
3: No.
0: Il dit non mon Seigneur.
3: No my Lord.
0: Homme de Dieu.
3: Man of God.
0: Ne trompe pas ta servante.
3: Do not lie to your maid servant.
0: Ne trompe pas ta servante.
3: To your maid servant.
0: Ça sont paroles qui fort.
3: That's a strong word. Parce que
0: madame n'a pas encore petite.
3: Because she doesn't have any children.
0: Marie a des moyens.
3: The husband has the means.
0: Ça veut dire faut t'a embrasser parole là.
3: She has to receive the
0: et puis pour t'a dit oh kounya nous ka passer héritage nous ba petite nous.
3: Give our inheritance.
0: Nous ka passer héritage ba central nous.
3: We can give our inheritance to our children.
0: Mais elle te dit non mon
3: but
0: Seigneur.
3: She said, no my Lord.
0: Pas ba servante ou menti pas.
3: Not lie to your maid servant.
0: Et puis,
3: do not deceive her.
0: Même dans incertitude là.
3: And even in this certitude.
0: Bon Dieu va le faire ça. Ça prophète l'a dit.
3: God will do.
0: Dis bon Dieu va le faire ça. Prophète l'a dit.
3: God will do what the
0: bon
3: prophet said.
0: Bon Dieu va le faire ça.
3: God will do what the prophet said.
0: Et puis madame n'a vint tomber enceinte.
3: And she became pregnant.
0: Madame n'a tombé enceinte.
3: She became pregnant.
0: Lui fait un bel petit garçon.
3: She had a beautiful son.
0: Fait un bel petit garçon.
3: She had a beautiful son.
0: Petit garçon a grandi.
3: He started to grow up.
0: Famille en content.
3: The family was happy.
0: Papa a content.
3: The father was happy.
0: Parce que loué qu'on y a là.
3: He saw that now.
0: Petit garçon là.
3: His son.
0: Pral capable héritier tout ça le posséder.
3: He inherit all that he possessed.
0: Et puis monsieur a grandi.
3: And he grew.
0: Et puis un bonjour.
3: And one day.
0: Et puis monsieur pral travail.
3: He went to work.
0: Et puis il décide aller avec petit garçon.
3: And he decided to went with to go with his son.
0: Se senti et petit garçon commence jeune gens.
3: Because he feel like he's
0: petit garçon bien habillé.
3: He dresses well.
0: Parce que si c'est dans temps de nos jours que nous t'a raconter histoire ça.
3: It was around this time that I was telling the story.
0: Parce que monsieur pral en office.
3: I can tell you that he would be going to
0: the business.
3: He's going to his business.
0: Et puis il prend machine, il prend Mercedes.
3: He took his Mercedes Benz.
0: L'habillé petit garçon bien frais.
3: He dressed up his son to look really fresh.
0: Et puis là en office la velle.
3: And he goes to the office with
0: l'a montré tout associé, l'a montré tout notre ami.
3: His associate, his friend.
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3: Here's my son.
0: Mais bon jeune gens l'éternel ben moi.
3: Here's my young man.
0: Mais n'est qui pas le responsable compagnie.
3: Here's the person who's going to take over the company.
0: Mais n'est qui pas le responsable tout bien mieux.
3: Who's going to be responsible of all of my blessings.
0: Et puis pendant le travail là.
1: And while he's at work,
3: pendant le travail là,
1: while he's at work,
3: soudainement, petit garçon a dit,
1: the son,
3: papa,
1: dad,
3: vous sentez tête m'a fait mal.
1: My head is hurting.
3: Vous sentez tête m'a fait mal.
1: My head is hurting.
3: Bah, sentim bien.
1: I don't feel good.
3: Et puis me suis demandé, mais petit, vous avez gagné.
1: Son, what's
3: vous avez mangé matin?
1: You ate this morning.
3: Mais que tout bagaille là, boit de l'eau non?
1: There's things here, drink
3: mais petit garçon a dit, tête lui a fait mal, tête lui a fait mal.
1: My head hurts. My head hurts.
3: Tête lui a fait mal.
1: My head hurts.
3: Regardé dans chapitre là là.
1: When you look at the chapter.
3: Dans verset 20,
1: In verse 20,
3: et puis la petite papa,
1: il
3: dit papa, ma tête,
1: my head, my head.
3: Et puis même côté là,
1: suddenly,
3: et puis même côté là, papa prend une serviteur, et puis il dit, allez, amène petite là-bas, maman,
1: li.
3: Pour maman capable de médicaments, pour maman capable de checker pour le connaître, ça
1: has.
3: Et puis là madame non ouais serviteur a rentré avec petit garçon.
1: When she saw the servant bringing in her
3: et
1: son.
3: Et puis il recevait petit garçon.
1: She received
3: petit
1: her son.
3: Petit garçon
1: son, what's wrong?
3: Comment sentis-tu?
1: How do you feel?
3: Et puis petit la dit maman, me sentis tête moi fait
1: and
3: mal.
1: Said, mom, my head is hurting.
3: Et puis maman a offert lui toute bagaille.
1: The mother is offering him everything.
3: Mais elle dit non, elle pas voulait.
1: But he said no, I don't want it.
3: Et la Bible dit
1: the Bible said,
3: pendant le chita sous jambe maman.
1: While he was sitting on his
3: pendant le chita sous jambe maman.
1: While he sat on her lap.
3: Maman a passé maintenant dol
1: and she was rubbing his
3: maman a passé maintenant tête lui
1: she was rubbing his head
3: et soudainement
1: and suddenly
3: ça madame n'a pas jamais espéré ya ça madame n'a pas jamais pensé ya
1: she did not think about
3: mes petit garçon là
1: her son
3: seul grain petit garçon
1: là only son
3: mais coule cassé nan mel à midi
1: at noon
3: la bible dit et l'enfant resta sur le genou sur les genoux de sa mère
1: till noon.
3: Jusqu'à midi
4: till noon.
3: Et puis il mourut
1: and then died.
3: Et puis mourut
1: and then died.
3: Imaginez pour un moment.
1: Imagine this for a moment.
3: Imagine
1: this for a moment.
3: Seul grand petit tout.
1: Your only child.
3: Ou fin grand monde.
1: You've gotten older in age.
3: Marou fin grand monde.
1: Your husband is older in age.
3: Pas gain espoir encore.
1: There's no other hope.
3: Pas gain espoir encore.
1: There's no other hope.
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1: if it was us,
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1: We would have started to scream.
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3: 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Peut-être vous regardez 40 jours qui a fini là. Ou la 5e semaine de 40 là.
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1: And she sent a servant to go.
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1: And said grab.
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1: And said where are you going?
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1: I'm going to see the man of God.
3: M'bral ouais prophète là.
1: I'm going to see the prophet.
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1: And the husband told her.
3: Marie a dit quoi ça? Dans verset.
1: And verse.
3: 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Dans verset 23.
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3: papa petite là.
1: The father of
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Je dis tout va bien, tout va bien, tout va bien. 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
0: She took hold of his feet.
1: Gehazi s'approcha pour la repousser.
0: Gehazi came over to push her away.
1: Mais l'homme de Dieu dit,
0: but the man of God said,
1: laisse-la.
0: Leave her alone.
1: Car son âme est dans l'amertume.
0: Wow. She's in bitter distress.
1: Et puis mes paroles, il dit, et l'Éternel
0: but the Lord
1: me l'a caché.
0: Has hidden it from me.
1: L'Éternel me l'a caché.
0: The Lord has hidden it
1: from me. Regardez cause. Pour mon gros problème.
0: For you to have a problem.
1: Pour la loi ou homme de Dieu.
0: And you went to see the man of God.
1: Et puis l'Éternel caché problème dans homme de Dieu.
0: Hid the problem from the man of God.
1: L'Éternel me l'a caché.
0: God has hidden it.
1: Et ne me l'a point fait connaître.
0: And has not told me why.
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0: Thinking, why did she come here?
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0: But God did not reveal it to him.
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0: God did not reveal it to him.
1: 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Et puis c'est les madame n'a dit.
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1: Où sont les prophète là te prononcer parole là.
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0: Did I ask you for a sign?
1: Est-ce que me demande au petit?
0: Did I ask you for a sign?
1: Est-ce que me demande pour prophétiser sous la vie? 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
0: Did I ask you to
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0: The prophet understood.
1: Prophète là gata comprendre ça qui passé.
0: He understood what happened.
1: Et puis il dit Gehazi.
0: He told Gehazi.
1: Il dit Gehazi prend devant.
0: He said go before forward.
1: Prend bâton moyen.
0: Take my staff.
1: Et puis l'arrivé.
0: And when you get there.
1: Déposer bâton en sous bouche titoton.
0: Put it on the mouth of the child.
1: Et puis la vie a venu.
0: And life will come.
1: La vie a venu.
0: Life will come.
1: La vie a venu.
0: Life will come.
1: La vie a venu.
0: Life will come.
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1: Et puis l'elle ba Gehazi instruction.
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0: I don't want you to be distracted on the road.
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0: I don't want you to be distracted on the
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0: The prophet speaking to Gehazi.
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0: The same instruction the woman gave to
1: the servant. 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
0: To his servant.
1: Il dit Gehazi pendant la route là.
0: He said Gehazi while you're on the road.
1: Allez avec vitesse.
0: Go quickly.
1: Allez avec vitesse.
0: Go quickly.
1: Well dit Gehazi, marre ceinture.
0: Tie your belt.
1: C'est terrain. Prends mon bâton dans ta main.
0: Take my staff.
1: Et pars.
0: And go.
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0: if you meet someone,
1: ne le salue pas.
0: Do not greet
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0: if someone greets
1: ne
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1: lui réponds pas.

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1: Et puis Gehazi prend route là.
0: And Gehazi
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0: He went to the prophet's room.
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0: Nothing happened.
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1: Il est entré dans chambre là.
0: He went into the room.
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0: He closed the door.
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0: Mouth to mouth.
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0: 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Commencez à frapper mes mains.

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0: 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Mais l'Éternel vos paroles pour vous. 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
1: In the name of Jesus of Nazareth.
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1: Mon Dieu.
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0: 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Projets de paix et non de malheur, afin de vous donner un avenir et de l'espérance. 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
1: 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L'audacité de la foi va permettre non seulement pour nous croire bon Dieu lorsque nous parlons devant, nous parlons derrière. Mais l'aide-nous également à obéir à la parole du Seigneur.
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1: dit encore l'audacité de la foi va permettre non seulement pour nous appuyer nous sur bon Dieu et nous parlons devant, nous parlons derrière. Aidez-nous également à obéir. Maintenant, nous avons une parole qui dit qu'on s'est apporté dans la maison du trésor. Pour qu'il y ait de quoi à manger. Donc, avec la parole, ça nous donne une opportunité pour obéir à la parole du Seigneur.
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1: Donc, on va pratiquer l'audacité de la foi.
2: Pendant qu'on va
1: obéir à la parole du Seigneur.
2: Donc,
1: moment ça, c'est le moment pour qu'on puisse présenter 10 mots au Seigneur.
2: Dis-moi ce qui s'appelle
1: 10% de revenus.
2: What is your tithe? 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
1: 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Donc, il va appartenir à vous-même.
2: It doesn't belong to you.
1: Appartenir au Seigneur, à l'Éternel.
2: It belongs to the Lord.
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2: if you need an envelope,
1: ça c'est une moyen qu'on va présenter 10 mots.
2: 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Le fait
1: mais en l'air, et on va une enveloppe.
2: And we could give you an envelope.
1: L'autre moyen que nous gagnons, c'est de façon électronique.
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1: pour racheter moi.
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1: moment ça Seigneur Jésus. Moi invite au vin dans cœur moi. Comme roi moi comme Seigneur moi. Comme rédempteur moi.
2: Maman
1: do écrit nous moi dans livre de vie. Que les pas jamais effacé.
2: Maman
1: do rempli moi et scellé moi. Avec la puissance. Moi crase tout contrat. C'est toute alliance. Moi-même, moi t'as fait. Parents d'affaires avec diable, avec baka. Au nom de Jésus de Nazareth. Donc si vous faites prier ça avec nous, vous faites passer des ténèbres à l'admirable lumière de Jésus-Christ. Nous avec vous même bienvenue de la grande famille de Jésus-Christ. Amen.
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1: 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Donc au même qui va présenter Timo au Seigneur, donc nous allons prier sous Timo. Amen. Tant que Père céleste, nous bénissons, nous exaltons, nous magnifions. Merci parce que nous gagnons opportunité.
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1: 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Nous sommes capables de recevoir nous et nous prions que le capable ait une bonne odeur pour la gloire de ton nom. 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
1: les églises des cieux pour nous-mêmes. Nous prions
2: le
1: nom petit tout Jésus-Christ qui a vécu pour régner au siècle des siècles. Amen, amen.
2: On
1: nous passe comme un dans la présence du Seigneur. Et pendant qu'on a fait ça, encore on a rappelé au Assoya.
2: Pour
1: nous ouvrir depuis 5h45, 5h30. Et on a démarré dans le campus de Boys, dans le campus de Miami à 6h. Donc nous allons avoir 1 heure de temps de prière.
2: We'll have 1 hour of prayer.
1: Lorsque nous entrons dans le gym, la prière,
2: et
1: bien
2: c'est une
1: question de temps.
2: It's
1: pour que
2: time.
1: Nous capables résister, pour que nous capables échanger place avec l'ennemi.
2: So
1: peut-être
2: dans
1: le moment ça c'est lui-même qui pique devant,
2: mais
1: au moment où arriver c'est au cap pique.
2: But there'll be a moment when you'll be bigger than
1: you. Et bien, après la fuite devant.
2: We tell them to go.
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1: Oh là là, nous avons des personnes qui visitent nous.
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1: nous avons des personnes.
3: tellement content.
2: We're very happy
3: nous te prenons le temps pour adorer ensemble avec
2: that
3: nous.
2: You took the time to come here to worship
3: donc,
2: with us.
3: Au nom de nos parents spirituels,
2: in the name of our spiritual parents,
3: en l'occurrence Bishop Gregory Toussaint,
2: Bishop Gregory Toussaint,
3: et son épouse Patricia Toussaint,
2: and his wife,
3: ainsi
2: Pastor
3: que
2: Patricia Toussaint,
3: notre église dit en tabernacle de gloire,
2: and our church, TG,
3: avec nous-mêmes, un cordial bienvenue parmi
2: we
3: nous.
2: We welcome you.
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3: donc, nous capables suivre
2: you can follow
3: nous
2: them.
3: Nos salons en place qui réservé pour nous-mêmes. C'est salon des visiteurs.
2: Special reserved
3: là,
2: just for you.
3: Là, nous rencontrer avec nous de plus près.
2: And we would
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2: like to meet you close.
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3: Seigneur, grand parole qui dit pour ça,
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3: tu nous places sur vos rochers. Et déjà notre tête s'élève sur nos ennemis qui nous entourent. Seigneur,
2: nous
3: demandons au Seigneur,
2: Lord, we ask you,
3: va nous paix, Seigneur.
2: Give us peace.
3: Paix qui sortit devant trop nous.
2: Peace that comes
3: va nous repos, Seigneur.
2: Give us peace
3: qui sortit devant trop nous. Va nous tranquillité. Qui sortit devant trop nous. Face Goliath qui campait devant nous. Face problème pour qu'on campait devant nous. Pour la gloire de ton nom. 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Au nom de Jésus de Nazareth. Allez en paix, que Dieu vous bénisse. Pour la gloire de son nom. Un très beau dimanche. Avant d'aller, excuse-moi, avant d'aller, nous avons annonce pour nous-mêmes. À 2h, Dadiji, tu as aimé rencontrer avec nous-mêmes qui dans Miami. Amen.
2: À 2 p.m., we have
3: mais c'est pas en prix, nous pas faire de déplacement, c'est sous Zoom.
2: It's gonna be on Zoom.
3: Est-ce que nous entendons annonce là? À 2h après-midi, Daddy G t'a voulu rencontrer avec nous,
2: Daddy G
3: mais nous
2: like
3: pas déplacer, je nous connais habitué à faire là, mais c'est
2: person.
3: Sous Zoom que nous avons rencontré ensemble. Au nom de Jésus de Nazareth, un très bon dimanche et une très bonne semaine sous la protection divine. Que Dieu vous bénisse grandement.
2: God bless you greatly.
3: Merci Seigneur au nom de Jésus.
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3: 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C'est une question poussée par l'esprit. C'est poussé par l'esprit que des hommes ont parlé de la part de Dieu. C'est poussé par l'esprit que des hommes ont chanté de la part de Dieu. C'est poussé par l'esprit que des hommes ont prophétisé de la part de Dieu. 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

Bible dit depuis le temps de Jean-Baptiste, le royaume des cieux est forcé. Quand le royaume de Dieu a manifesté sous terre, même je l'ai fait dans le ciel là. Besoin de toi, monde qui est violent à soi, pour lever meilleur en l'air dans la présence de l'Éternel.

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0: ancienne.
1: Ce sont les violents qui s'en parlent. Levez-moi un pivot. Oubliez-moi qui va contrôler le moment ça.

bagage que je fais? Qui est le bagage que je fais? Où est le bon Dieu qui attend depuis ce lit? Même si toute nation sous terre, tu avais les bébés ensemble. Bon Dieu a des capacités pour le tenir chacun de nous personnellement. Ouais, pendant que nous avons commencé, il y a un peu l'adorateur, un peu le salmiste. Pasteur Greg, mène-nous au bureau. Mais assoyez-vous. Vous pouvez prendre 30 secondes. Ce n'est pas un adorateur qui mène dans notre dimension. Ce n'est pas un pas, c'est pas Pasteur Greg qui mène dans notre dimension. Ce n'est pas Miami qui mène dans notre dimension. Ce n'est pas William Dell qui mène dans notre dimension. Mais vous-même, vous pouvez le dégager. Souvre les cris, alléluia, dégage, on peut tout, alléluia, le gars là. 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

Monsieur Dalin, monsieur, il y a eu de sa cacophonie, mais l'Éternel prend plaisir dans la cacophonie. Il remet les pitons après les oreilles. Il remet les petits bois après les oreilles. Il remet les mamies après les oreilles en même temps. Parce que ça l'a fait. Il dit Dieu se lève et ses ennemis se dispersent. Ou pour le ramasser force ou assoya. Par contre, qui sont pour le dire. Mais pendant à mettre tout le cœur, tout le monde la donne. Qui porte qu'à mauvais assoya. 3, 4, comment? Fais sembler à plus fort. Sa présence est parmi nous. Nous adorons. Présence sous la mitaine. My God, record of Shota, Ripate Kesimaha, Robo Sutti, Hallelujah. I feel the Holy Ghost, I feel the presence. Relâchez, levez vos cris et gloire.

sorti. 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

Dieu choisit trois mondes qui disent c'est moi qui connais ça, bon Dieu fait. Dis je vais marcher, c'est pas toi qui m'a fait. C'est pas rien m'a fait. C'est moi qui connais. 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

0: quand je suis abandonné, maltraité, découragé, humilié, j'écoute toujours.
1: Attendez, attendez, t'allais comme ça.

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2: chapitre 10,
1: chapter 10,
2: verset 38.
1: Verse 38.
2: Acts des Apôtres, chapitre 10.
1: Acts 10.
2: Thank you, worship team. À nous lire ensemble.
1: Let's read together.
2: Lydie, vous savez.
1: It says you know.
2: À nous lire ensemble.
1: Let's read together.
2: Vous savez.
1: You know.
2: Comment Dieu.
1: How God.
2: A oint.
1: Anointed.
2: Du Saint-Esprit.
1: Of the Holy Spirit.
2: Et de force, Jésus de Nazareth.
1: And of power, Jesus of Nazareth.
2: Et puis qui savait ça dire, qui allait de
1: who went
2: lieu en lieu,
1: about doing good from
2: faisant du bien,
1: doing good,
2: et guérissant
1: and healing
2: tous ceux qui étaient sous l'empire du diable,
1: all who were oppressed by the devil,
2: car Dieu était avec lui.
1: For God was with him.
2: Gardez verset ça.
1: Look at this verse.
2: Verset a dit, vous savez comment Jésus allait de lieu en lieu.
1: It says God anointed Jesus,
2: faisant du bien.
1: From place to place, doing good.
2: Et là, il dit guérissant.
1: When it says healing,
2: ou attendez-ni à ce que il dit guérissant tous les malades.
1: You're expecting for him to say healing all the
2: c'est
1: sick.
2: C'est pas ce qu'on attend pour le dire.
1: Isn't that what you're expecting him to say?
2: Guérissant
1: healing
2: tous ceux qui étaient malades.
1: All who were sick.
2: Mais texte là-bas nous une surprise.
1: But the text surprises us.
2: Au lieu de dire nous,
1: instead of telling us,
2: tous ceux qui étaient malades,
1: that all who were sick,
2: lui dit nous tous ceux qui étaient sous l'empire du diable,
1: who were oppressed by the devil.
2: En d'autres termes,
1: in other words,
2: dans la Bible,
1: in the Bible,
2: lui considérait la maladie,
1: it considered sickness,
2: comme l'empire du diable,
1: to be the oppression by the devil,
2: lui considérait comme puissance du diable.
1: It considered as the power of the
2: donc
1: devil.
2: C'est ça que fait en tant que chrétien.
1: That's why as believers,
2: ou pas jamais doit résigner avec maladie.
1: You should never resign to be sick.
2: Yon chrétien doit haïr maladie même j'en haïr péché.
1: A believer should hate sickness as they hate sin.
2: Parce que tous les deux sont du diable.
1: Because both of them come from the devil.
2: Malheureusement, ils ont appris à nous haïr péché et tolérer maladie.
1: Unfortunately, they taught us to hate sin.
2: Mais selon la Bible, tous les deux viennent du diable.
1: But according to the Bible, both of them come from the devil.
2: Même diable qui a tenté monde pour tomber dans péché.
1: The same devil that tempts people to go into sin.
2: C'est même lui-même tout qui a blagué toutes sortes de maladies sur la vie.
1: It's the same one that's dropping sickness in the people's
2: lives. Le chrétien,
1: so the believer,
2: pas doit gagner une posture de résignation devant la maladie.
1: Not ever have a posture of resignation.
2: Nous devons avoir une posture de révolte.
1: We should have a posture of revolt.
2: Vous entendez ça, Mdoula?
1: Did you hear what I said?
2: L'on chrétien qui a maladie devant, il ne doit pas résigner, il doit révolter.
1: Vous devez raïr maladie.
2: Vous devez goumer avec, même si la ville là c'est pour faire goum, vie ou à goumer avec.
1: Even if it's there for a long time, you should
2: vie ou à chasser, vie ou à réprimander. Mais pas jamais ils vont compter et puis pour tolérer.
1: You should never get to a point where you tolerate it.
2: Est-ce que tu connais ça, m'a dit là?
1: Si
2: vous comprenez ça, m'a dit, dit gloire.
1: Say glory.
2: Parce que la Bible considérait la maladie comme l'empire du diable.
1: Because the Bible considers sickness to be
2: maintenant,
1: the empire of the devil.
2: Il y a plusieurs raisons.
1: Now, there are many reasons
2: qui fait bon Dieu considérer la Bible considérait la maladie comme l'empire du diable.
1: That the Bible considers sickness as the empire of the devil.
2: Numéro un,
1: number one,
2: parce que la cause ultime
1: is because the ultimate goal
2: de toute maladie
1: of all sickness,
2: c'est le péché.
1: Is sin.
2: Et le péché vient du diable.
1: And the cause is from the sin and of the
2: donc,
1: devil.
2: Lorsque le péché pas existé dans le monde,
1: so when sin did not exist in the world,
2: il y a une maladie.
1: There was no sickness.
2: Donc, en d'autres termes,
1: so in other words,
2: que c'est directement,
1: whether it's directly,
2: ou bien indirectement,
1: or indirectly,
2: toute maladie,
1: all sicknesses,
2: tire origine,
1: they're directly,
2: ultimement,
1: their ultimate roots,
2: de l'œuvre du diable,
1: are coming from the
2: donc,
1: works of the devil.
2: Ça,
1: so you see,
2: la maladie est appelée l'empire du diable.
1: Sickness is called from the oppression
2: mais pour l'autre raison qui fait la maladie, elle est l'empire du diable.
1: There's another reason why the sickness is called
2: ça,
1: the oppression of the devil.
2: Indirect.
1: This is the indirect reason.
2: Mais pour l'autre raison qui fait la Bible les maladies l'empire du diable.
1: There's another reason why the Bible calls the oppression of the devil.
2: Direct.
1: That's more direct.
2: C'est parce que
1: it's because
2: beaucoup plus de maladies qu'on soupçonnait.
1: Much more of the sicknesses that you suspect.
2: Beaucoup plus de maladies qu'on soupçonnait.
1: Much more of the sickness that you suspect.
2: Vraies causes.
1: Their true causes.
2: Son esprit de maladie.
1: Are a spirit of sickness.
2: En d'autres termes.
1: In other words.
2: Généralement.
1: Generally.
2: Nous considérer before maladie normal.
1: We consider most sickness to be normal.
2: Et wow. Une maladie d'origine spirituelle.
1: And a few of them may have spiritual origins.
2: Mais à soi, c'est le contraire.
1: But tonight I'd like to tell you that it's the contrary.
2: Before maladie gon origine spirituelle.
1: Most sickness have spiritual origins.
2: Normal.
1: Only 2 to 3 are normal.
2: Mais en pile nan yo gen origine spirituelle.
1: But most of them have spiritual origins.
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1: I said that
2: o moun ka malade trois côté.
1: Somebody might be sick in three
2: parce
1: places.
2: Que l'homme c'est un être tripartite.
1: Because man is a tripartite.
2: Nou gen l'esprit ou gen l'âme ou gen le corps.
1: You have the spirit, the soul, and the body.
2: Gen maladie ki connecté à corps.
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2: Me frappe les orteils moi.
1: I step my toe.
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1: And I start to produce blood. I start to bleed.
2: Après un petit temps, me doit gonti la fièvre.
1: After a while, I may
2: have
1: fever. And my body's reacting.
2: Ça sont maladies qui dans corps.
1: That's a body. That's a sickness of
2: the body.
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1: where someone does something
2: et
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1: And I refuse to forgive them.
2: Et puis rancune que me gagne.
1: Now the unforgiveness that I've gained, the hatred that I've gained,
2: rancœur que me gagne. Et puis commence à manifester sous toute forme de maladie.
1: It starts to manifest in all forms of sickness.
2: Et yon capable cancer.
1: And one of them could be cancer.
2: Donc ça son maladie qui nan nan.
1: That's a soulish sickness.
2: Qui manifeste dans le corps.
1: That manifests in the body.
2: Et finalement capable gon maladie spirituelle.
1: And finally you can have a spiritual sickness.
2: Côté esprit à malade.
1: Where the spirit is sick.
2: La Bible dit.
1: The Bible says.
2: T'es gon homme qui était handicapé pendant toute ville.
1: There was a man who was handicapped for all his life.
2: 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Devant Jésus.
1: 4 of his friends brought him before Jesus.
2: Et lorsque y a tant pour Jésus dit lève-toi et marche ou bien sois guéri.
1: When they were waiting for Jesus to say get up and walk and
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1: said,
2: fils
1: my son,
2: tes péchés te sont pardonnés.
1: Your sins are forgiven you.
2: Tes péchés te sont pardonnés.
1: Your sins are forgiven you.
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2: c'est
1: to do with
2: que Jésus te comprend.
1: It's because Jesus understood
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2: origine ni patnan.
1: The origin was not in his body.
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1: The origin was not in
2: his origin soul. Origin ni tenan esprit.
1: The origin was in the spirit.
2: Donc pour Jésus capable guérir de maladie.
1: So for Jesus to heal him of
2: his sickness. Faut recevoir le pardon des péchés.
1: The first thing he had to receive the forgiveness of his
2: sins. Là nous en contravention spirituelle avec mon Dieu.
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2: pour certaines maladies finies.
1: For certain sicknesses. Il
2: commence dans l'esprit.
1: It starts with our spirit.
2: Il manifeste là aller dans l'âme.
1: It goes to our soul.
2: Et puis il manifeste
1: and manifest in our bodies.
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2: Mais li capable.
1: They may.
2: Yon maladie.
1: Be a sickness.
2: Qui sorti du monde spirituel.
1: That comes from the spiritual world.
2: Que yon esprit de maladie.
1: That a spirit of sickness.
2: Transféré.
1: Could transfer.
2: Donc la Bible.
1: So the Bible.
2: Parler de ça yorele,
1: talks about what they call
2: esprit de maladie,
1: the spirit of sickness.
2: Li fait allusion avec.
1: It makes allusion to it.
2: Exemple plus clair nous gagnons c'est dans Luc chapitre 13.
1: The clearest example we have comes
2: yon
1: from
2: femme
1: Luke 13.
2: Qui était malade pendant 18 ans.
1: A woman who was
2: et la Bible dit était
1: couvée,
2: pas capable de redresser.
1: The Bible says she was bent over. She could not at all
2: pendant 18 ans.
1: For 18 years.
2: Elle ne pouvait pas se redresser.
1: She couldn't straighten up herself at all.
2: Mais là où mon nan gè problème nan doa,
1: when somebody has a back
2: donc,
1: problem,
2: on moun nou ka pense son problème nan colonne vertébrale que
1: te gen. You think they might have a spinal column problem.
2: Mais colonne vertébrale femme nan te bien.
1: But her spine was well.
2: Si yo ta fait l'examen jodi a,
1: if they would do exam on
2: yo
1: her
2: ta fait radiographie,
1: they would do x-ray.
2: Yo ta fait d'autres examens,
1: they would do x-ray.
2: Yo ta voit que colonne vertébrale li normal.
1: They would realize that her spine was normal.
2: Et pourtant,
1: however,
2: cette femme pendant 18 ans,
1: that woman for 18 years,
2: ne pouvait pas se redresser.
1: Straighten herself up.
2: Parce que problème, non?
1: Because the problem
2: pas de colonne vertébrale.
1: Was not in her spine.
2: Donc, la Bible dit comme ça,
1: so the Bible says,
2: qui ça Jésus fait? Jésus chassait esprit d'infirmité.
1: Jesus rebuked the spirit of infirmity.
2: En d'autres termes, c'est pas femme qui était bossue.
1: It was not the woman who was bent
2: c'est
1: over.
2: Esprit qui était sous femme.
1: It was the spirit who was on the woman that was bent
2: et
1: over.
2: Et puis la al symptôme yo moun ki bossu pendant colonne vertébrale li en femme li mal symptôme yo moun ki bossu pendant 18 ans
1: the spine that was broken
2: c'est pas femme non qui te gen problème
1: non
2: mais c'est esprit te sou li donc chers amis wap saisi ou
1: est so different you'll be shocked to see
2: combien moun ki gen des symptômes
1: how many people have symptoms
2: qui manifestent dans la vie
1: manifest in their lives
2: mais origine maladie
1: but the origin of that sickness
2: c'est une origine spirituelle
1: is a spiritual origin.
2: Avant d'entrer dans détail, you know bagage que me doit dire.
1: Before I go into details, one of the things I must tell you.
2: Gayé quelques symptômes.
1: There are some symptoms.
2: Gayé quelques bagages qui paraissent dans la vie.
1: There are some things that appear in your life.
2: Apprendre chasser.
1: Learn to cast away.
2: Yon série de symptômes rapides.
1: A series of symptoms quickly.
2: Avant y aller trop loin.
1: Before they go further.
2: Well, j'en bagage.
1: I'm going to tell you something.
2: Mais comment mais une dans Jean yo esprit de maladie fonctionner?
1: Here's one of the ways that the spirit of sickness operates.
2: Ou connaît Satan qui capacité pour le projeter.
1: You know Satan has the capacity to project
2: penser dans tête yo monde.
1: Thoughts into people's minds.
2: Right?
1: You know that, right?
2: La Bible dit
1: the Bible says
2: Satan te mette dans cœur Judas.
1: Satan placed in the heart of Judas
2: pour te trahir Jésus.
1: For him to betray Jesus.
2: La Bible dit Satan
1: the Bible says Satan
2: l'ité séduit David.
1: He seduced David.
2: L'ité by David idée.
1: He gave him the idea.
2: Pour le capable faire et census peuple là.
1: For him to do the census of the people. To do the census of the people.
2: Ça veut dire.
1: That means.
2: C'est pas toute idée.
1: It's not all ideas.
2: Qui n'a tête
1: that comes to your mind.
2: Qui idée pas.
1: That are your ideas.
2: On go back and
1: this is big what I just told you.
2: Simplement, ça seulement c'est liberté pour un monde.
1: That alone is a deliverance for someone.
2: There's
1: some people when I'm doing counseling with them, soul care. Some people, for example, there might be a young
2: person.
1: They might have certain thoughts that come to their mind. And they say, I'm such and such thing.
2: Mais le fait qu'on ait idée,
1: but the fact that you have the idea, the fact that the idea comes to your mind, doesn't mean that it's your own idea. I'm going to let that sink in.
2: Le fait que penser à notre tête,
1: the fact that the thought comes to your mind doesn't mean that it's your own thought. Satan has the ability to project
2: penser dans tête au monde.
1: Thoughts into people's minds.
2: Donc c'est ça que fait, m'a fait cure d'âme.
1: That's why when I'm doing soul care,
2: en pile fois, je dis au monde, c'est très facile pour qu'on différencie penser.
1: Oftentimes I say it's very
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2: Sur un morceau papier, et puis demander est-ce que ça c'est moi.
1: And ask, is this mine?
2: Très simple.
1: It's very simple.
2: Écrire sur un morceau papier, garder,
1: look at them, write them down,
2: est-ce que ça c'est moi?
1: And say, is this me?
2: Est-ce que c'est ça me voulait?
1: Is this what I want?
2: Soudainement après ça écrit, c'est pas soufflé.
1: Suddenly you see what
2: soudainement
1: il rend
2: compte que les pensées ça y ont pas sorti de volonté.
1: That those were not of your will.
2: Ça veut dire ce sont des pensées extérieures.
1: They're external thoughts.
2: Qui projetaient dans tête.
1: That are projected to your mind.
2: Kounia mais qu'il elle vient penser.
1: Now here's when it becomes your thought.
2: C'est l'ordre dit I guess.
1: Is when you say pensée.
2: It's me.
1: Peut-être c'est moi.
2: Lorsque accepter.
1: When you accept it.
2: Living nous-mêmes.
1: It becomes you.
2: Puisque m'gen vie penser ça,
1: je
2: accepte. Ou tu sais ça mie.
1: You said that's what I am.
2: Kounyo vin ça.
1: Now you become that.
2: Parce qu'on vin faire partie de l'identité. Est-ce que ça va?
1: Okay. All right.
2: Moi explique tout ça pour capable comprendre certaines maladies.
1: I've explained all this to you to understand certain sicknesses.
2: Gen maladie qui paraît sous ou, gen symptôme.
1: There are some symptoms.
2: Ou senti.
1: That you feel.
2: Qui paraît réellement non ou même vrai.
1: They're not truly in you.
2: Même Jean va gagner penser qui pas penser ou. Même Jean Satan.
1: Just like Satan.
2: Des capacités pour le projeter.
1: He has the ability to project.
2: Penser.
1: Thought.
2: Non ou même.
1: In you.
2: Li gen capacité tout pour le projeter un sentiment.
1: He also has the capacity to project feelings.
2: Li ka force sentir un bagage.
1: He can make you feel certain things.
2: Yon esprit d'infirmité ka force sentir un douleur.
1: A spirit of infirmity can make you feel a certain thing.
2: Li ka force sentir un bagage forma.
1: He can make you feel something hurts.
2: Li ka bo yon symptôme.
1: He can give you a symptom.
2: Même jan ka projeter yon pensée.
1: Just like it project a thought.
2: Li ka projeter yon symptôme.
1: It can project a symptom to you too.
2: Est-ce que ça va jusqu'à
1: vous? Is that all right so far?
2: Maintenant, l'elle projeté.
1: Now when he projects it,
2: tout en tant projeté, li dehors.
1: Until he projects it, it's outside of you.
2: Mais lorsque commence à sentir,
1: but when you first start to feel it,
2: li dehors.
1: It's outside of you.
2: Mais kounya,
1: but now,
2: ou aller lorsque commence à sentir cette
1: when you start to feel the symptoms,
2: et pour aller faire quelques examens,
1: and you go and do some exams.
2: Ou elle fait quelques examens.
1: You do some exams.
2: Et puis ils disent ça, mais ça me senti.
1: And you say,
2: et puis
1: ils disent,
2: based non soit senti à mes alliés.
1: And they say, based on what you feel, here's what it is.
2: Et pour dire, I guess.
1: And you say, peut-être.
2: Moins diabétique.
1: I'm diabetic.
2: Moins hypertendu.
1: That I'm hypertensive.
2: Moins cancéreux.
1: That I'm cancerous.
2: L'on accepte.
1: When you accept it.
2: Now
1: it comes in.
2: Elle vient faire partie d'identité.
1: And it becomes part of your identity.
2: I don't know if you've
1: ever seen somebody who's well with
2: you. Mon a bien portant pendant longtemps.
1: They look so healthy for a long time.
2: Un jour, l'aller.
1: They go.
2: La laca docteur était très bien.
1: They were feeling well.
2: La laca docteur.
1: They went to the doctor.
2: Yo dit lui fait cancer dans 2 semaines ni mourir.
1: They say you have cancer 2 weeks later they're dead.

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1: amandjoula là? L'Éternel dit comme ça.
0: The Lord said,
1: voici, j'ai mis devant toi.
0: Behold, I place before you.
1: J'ai mis devant toi.
0: I place before you.
1: La vie et la mort.
0: Life and death.
1: Et puis l'Éternel dit, choisis la vie.
0: Choose life.
1: J'ai mis devant toi.
0: I place before you.
1: La vie et la mort.
0: Life and death.
1: Choisis la vie.
0: Choose life.
1: Est-ce qu'on connaît?
0: Do you know?
1: Yon moun pa mouri.
0: That someone does not die.
1: Tout autant pa vle mouri.
0: Until they don't want to die. This is big
1: moun mouri le yo,
0: people
1: yo
0: die
1: mouri.
0: When they want to die.
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0: Somebody might have all sorts of problems.
1: Ou pa jem wè même nan film.
0: Even in the movies.
1: Au moun fwa accident.
0: Somebody gets in an accident.
1: Et pou moun ka pa lavel.
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0: Rete la avec moi.
1: Stay with me.
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1: Stay with me.
0: Rete la avec
1: moi. Rete sa la fè.
0: What are they doing?
1: La fè moun nan exerce la volonté de vie.
0: They're asking the person to exercise the will to live.
1: Tout moun sa bon volonté. Li di fòm viv.
0: They say they have the will to live.
1: La force de la vie.
0: The force of life.
1: Vin pi fò ke force la mort.
0: Becomes greater than the force of
1: mais
0: death.
1: Mais le moun give up.
0: When the person gives up on
1: li
0: the other hand.
1: Li di pa gen medikaman pou sa.
0: There's no medication
1: pa
0: for that.
1: Pa gen remèd pou li.
0: There's no remedy for that.
1: Lèm rive.
0: Lè
1: moun nan give up.
0: When the person gives
1: la
0: up.
1: Li.
0: They will die.
1: C'est ça que fait l'Éternel dit, j'ai mis la vie et la mort devant toi.
0: Life and death before you.
1: C'est pas moi qui ai choisi le bout. J'ai mis devant toi la vie et la mort. Et mes conseils pas. Choisis la vie.
0: Je
1: déclare qu'il faut choisir la vie à soi.
0: Je
1: déclare qu'on va choisir la vie. Je déclare qu'on va choisir la vie.
0: Je
1: déclare dans toutes circonstances choisir la vie.
0: Je
1: déclare dans toute tête chargée choisir la vie.
0: Je suis
1: d'accord, ça dit gloire. Seul
0: the only time
1: pour un chrétien dit c'est assez
0: for believers to say this is enough
1: c'est le bon Dieu dit
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1: daughter
0: petite fille
1: it's time to come home
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0: the day the God says my son
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0: someone who's in intimate relationship with God
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0: will never surprise you
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0: listen what
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0: someone who's
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0: you will not die without knowing that you will die. This is big what I just told you.
1: Moun ka lo marche en intimité avec bon Dieu. Ou pas mourir pour pas connait au bal.
0: You will not die without knowing you will die.
1: Et c'est pas seulement pasteur, c'est pas seulement. Moun ka bon témoignage.
0: I can give you many, many testimonies.
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0: When my mother was about to die.
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0: She praised all sorts of worship songs.
1: Li chante tout chant d'adoration les bilal.
0: And then she left. She went home.
1: Est-ce que vous avez dit,
0: did you hear what I was saying?
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0: Those who are in intimate fellowship with God.
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0: Death will not take you by surprise.
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0: And you fix everything.
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0: Whatever you're going to say.
1: And then you say my time has come.
0: Après ça, dit,
1: déclare que c'est pour ça pour lui.
0: I declare may it
1: si Jésus-Christ tarde à venir, c'est pour ça pour lui.
0: Maintenant.
1: Now, bam rentrer dans la prière. Bam bam nous quelques sept hommes rapides.
0: Let me give you a few sentences.
1: Pour rentrer dans la prière. Qui le yon esprit d'infirmité a agi?
0: When a spirit of infirmity is at work.
1: Maintenant, puisque.
0: Now, since.
1: Puisque.
0: Since.
1: Un pile maladie yon causé par yon esprit d'infirmité.
0: A lot of sickness are caused by spiritual infirmity. Follow carefully.
1: Wap rendre compte.
0: You'll come to realize.
1: Un pile fois dans la Bible.
0: That oftentimes in the Bible.
1: Avant Jésus guéri yon monde.
0: Before Jesus healed someone.
1: Li chasse yon esprit d'infirmité d'abord.
0: He casted out the spirit of infirmity
1: donc,
0: first.
1: La délivrance
0: so deliverance
1: dans la Bible,
0: in the Bible.
1: Ça veut dire la libération des puissances démoniaques.
0: That means liberation
1: li souvent précédé
0: is often preceded
1: la guérison.
0: By healing.
1: Bon Dieu délivre yon monde d'abord.
0: God delivers somebody first.
1: Et puis il guérit en après.
0: And then he heals them afterwards.
1: Bon, bon, quelques versets.
0: Let gardez, me give you a few gardez verses.
1: Marc chapitre 8 verset 16.
0: Look at Mark 8 verse 16.
1: Luc, Marc, chapitre 8, verset 16.
0: Mark 8, verse 16.
1: Marc 8, verset 16. Il dit le soir.
0: It says on the night.
1: C'est ça, 8, verset 16. Le soir étant venu.
0: The night had come.
1: Regardez. not Mark, pardon me. Matthieu 8, verset 16.
0: Matthew 8, pardon.
1: Matthieu 8, verset 16.
0: Matthew 8, verse 16. Let's read together.
1: Il dit, le soir étant venu, on amena auprès de Jésus plusieurs démoniaques. Et puis regardez ce qu'il dit. Il chassa les esprits par la parole. Et
0: puis
1: ça, et il guérit les malades. Il chassa les esprits par la parole d'abord. Et il guérit les malades. Regardez Luc chapitre 8, verset 2. Luc chapitre 8, verset 2. Il dit, les douze qui étaient avec lui et quelques femmes, regardez qui ça le dit. Ça lui-même lui doit aller direct. Il dit, qui avait été guéri, ou pensez qu'il avait dit de maladie. Il dit, qui avait été guéri d'esprit malin, d'abord, et de maladie, est-ce que nous suivons là? Hein?
0: Do you follow the order?
1: Guéri d'esprit malin d'abord
0: of evil spirits
1: et de maladie.
0: First and infirmities.
1: Regardez Luc chapitre 9 verset 42.
0: Luke 9 verse 42 now.
1: Luc verset 42, c'est ça?
0: Luke 9.
1: Maybe I mixed up my verses here. Luc. On nous garde Actes des Apôtres chapitre 8 verset 7 de
0: Let's
1: préférence.
0: Look at Acts 8 verse 9 verse 7.
1: On nous lit Actes des Apôtres, chapitre 8, verset 7. On nous dit, on nous lit ensemble, il dit,
0: Let's read together.
1: Car des esprits impurs sortirent de plusieurs démoniaques,
0: clean spirits crying out with a
1: poussant
0: voice,
1: de grands cris,
0: crying out
1: et
0: with my
1: beaucoup
0: voice,
1: de paralytiques
0: and many who were possessed,
1: et de boiteux furent guéris. Mais après qui ça? C'est après
0: it was after
1: que un pile esprit démoniaque sortit.
0: That lots of evil
1: Donc, nous seulement voir quelques exemples,
0: so
1: mais on voit ça un peu partout
0: examples.
1: Dans la Bible,
0: But you see all
1: que la
0: Bible,
1: délivrance,
0: that deliverance
1: souvent précédé
0: often
1: la guérison.
0: Healing.
1: Parce qu'il faut adresser la cause
0: you must address the
1: spirituelle
0: cause,
1: d'abord.
0: The spiritual cause first.
1: Et après sa
0: and
1: cause physique, là, il est capable d'adresser. Est-ce qu'on avait même jusqu'à présent?
0: Are you so far?
1: Donc, chers amis,
0: so, dear friends,
1: vous avez de comprendre
0: you'll come to realize
1: que gagner beaucoup plus de maladies
0: that there are many more sicknesses
1: qui gagnent puissance démoniaque derrière eux que nous soupçonnons. Donc, bon, bon, quelques symptômes. Bon, quelques symptômes rapidement. Hier soir, j'ai commencé.
0: Last night I started. Let me give you a few symptoms
1: comment,
0: now.
1: Comment,
2: quand je suis abandonné, maltraité, découragé, humilié,
1: j'écoute
2: toujours.
0: Regardez la haine.
1: Ou mettre soupçonné maladie, ça de yon maladie d'origine spirituelle.
0: That the sickness has spiritual origin.
1: Numéro un, je t'ai dit hier soir.
0: I said last night.
1: Maladie qui commençait dans rêve.
0: They start off with your dreams.
1: Et puis manifester dans corps physique.
0: And your physical body.
1: Est-ce que vous avez
0: Are you with me?
1: Maladie commence dans rêve. Maladie comment? Maladie qui commence dans nuit.
0: The sickness that starts at night.
1: Et puis manifester la journée.
0: And they manifest in the day.
1: Et en pile fois, ils manifestent dans nuit.
0: And oftentimes when they manifest at night.
1: Nous souvent ouais, ils dans rêve.
0: We often see them in their
1: Parce
0: dreams.
1: Parce que dans nuit, leur abdomen.
0: Because at night when you're sleeping.
1: Ou plus conscient du monde spirituel.
0: More conscientious of the spiritual
1: Donc c'est
0: world.
1: Ça que fait.
0: That's why.
1: Psaume 91 verset 5 dit.
0: Psalms 91 verse 5
1: tu
0: says.
1: Tu ne craindras ni les terreurs de la nuit.
0: You shall not fear the terror by night.
1: Ni la flèche qui vole de jour.
0: Nor the arrow by day.
1: Ni la peste qui marche
0: that walks
1: dans les ténèbres.
0: Darkness.
1: Des maladies qui marchaient dans ténèbres.
0: There's some sickness that
1: qui marchaient dans nuit. Qui marchaient dans fait noir.
0: That walks in the dark.
1: Un pile fois, esprit de maladie, ça fonctionnait dans nuit, dans ténèbres, dans fait noir.
0: Ils ont manifesté
1: dans
0: rêve.
1: Ils ont entré sous le monde pendant qu'ils dormaient.
0: They enter people while they're sleeping.
1: Hier soir, nous avons un bon exemple.
0: Last night, I gave you the example of a man.
1: Pendant qu'ils dormaient, il y a un monde qui vient tout faire en bas cool.
0: He saw somebody come to choke him under his
1: Et puis la goumé pour lever avec douleur.
0: He was struggling to wake up, and then when he woke up,
1: le lalaka docteur il a dû faire cancer de la gorge.
0: When he went to the doctors and said you have throat cancer.
1: Ça sont maladies qui sortit dans le monde spirituel.
0: That's a sickness that came from the spiritual world.
1: Et manifesté dans le monde physique.
0: And it manifests in the physical world.
1: Impossible qu'on ca recevoir yon bagay du monde spirituel n'a dormi.
0: It's possible you can receive something from the spiritual world.
1: Salomon,
0: Solomon,
1: dormi.
0: He went to sleep.
1: Li ouais bon Dieu bal sagesse n'a dormi.
0: He saw God give him wisdom in his dream.
1: Le lever, li lever à sagesse
0: When he woke up, he got the wisdom.
1: C'est comme ça yon moun ka revo jwenn yon maladie nan dormi. Et puis l'on levé ou levé avec maladie.
0: And when you wake up, you have the
1: La sagesse de Salomon c'était une sagesse spirituelle. C'est pas parce qu'il était fort à l'école.
0: It's not because he was bright in school.
1: C'était dans le monde spirituel
0: It
1: mon Dieu te talent sagesse. Et puis il manifestait dans la vie de chaque jour. C'est comme ça que quelqu'un qui a pris une maladie dans le monde spirituel, il manifestait dans le monde physique. Est-ce qu'on avait même jusqu'à présent? Donc, moi, je dis comme ça, maladie spirituelle,
3: il y a
1: seulement des remèdes spirituels. Pas
3: gagné
1: physique, pas gagné la médecine moderne qui a fait pour lui. Parce que ce n'est pas un bagage qui est dans le domaine du physique. Donc, numéro un, maladie qui sortit dans le rêve.
3: Sicknesses that you
1: et puis manifester, j'éclaire.
3: That manifest when you're awake.
1: Maladies, ça y est, viennent sous forme d'attaque animale.
3: They usually come from the attack of the animals.
1: Nous t'étais des témoignages semaine dernière, y ont dit dame.
3: We heard the testimony last week.
1: Pendant t'as prié sous chair.
3: Of a young woman when I was preaching on the.
1: Bon Dieu, bam yon vision, yon dame.
3: God gave me a vision of a woman.
1: Qui t'es gon attaque, yon chat noir t'es attaqué.
3: Who was attacked by a black cat.
1: Et puis il développait une maladie.
3: And she developed a sickness.
1: Nous songeait cette dame ça va être témoignage.
3: You remember she gave her testimony.
1: Donc ligon chat noir qui était attaqué.
3: N'a dormi.
1: Et puis levé il le font maladie terrible.
3: And she got a donc
1: nous t'étant des témoignages. Quelquefois bagage soit qu'a prend forme attaque.
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1: moun
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1: Get to attack
3: people
1: you.
3: Can attack
1: you. Get to have been born, manger,
3: they can feed you in your dreams.
1: You get to have been, inserted.
3: They could come and.
1: When
3: you're sleeping, listen.
1: Gon bagay yo rele insertion satanique
3: satanic insertion or demonic insertion.
1: Lò ap dormi,
3: when you're sleeping,
1: tout ça qui entre,
3: everything that penetrates
1: nan corps spirituel,
3: into the spiritual body,
1: c'est un transfer.
3: It's a transfer.
1: Ou doit toujours rejeter.
3: You must always reject them.
1: Ou kap dormi,
3: you may be sleeping.
1: Ou kap dormi et pou wè yo vin tire ou nan dormi.
3: And you see them shoot you.
1: Bal la son transfer.
3: The bullet is a transfer.
1: Il y a un transfert de maladie, il y a un transfert de n'importe quoi.
3: It could be a transfer of a sickness or anything else.
1: Ou bien doit piquer dans dormi.
3: They may give you an injection in your dream.
1: Son transfert.
3: It's a transfer.
1: Ou bien doit yo vinn mordé ou dans dormi.
3: You can see them bite you in your dream.
1: Son transfert.
3: It's also a transfer.
1: Tout ça qui est inséré dans corps spirituel.
3: Everything that is inserted in your spiritual
1: son
3: body.
1: Son pour rejeter pour camper contre lui-même.
3: You must reject and stand against.
1: Parce que son forme de transfert.
3: Because it's a form of transfer.
1: Est-ce que ça va jusqu'à présent?
3: Is that all right so far?
1: Donc un maladie so qui sorti dans rêve.
3: Sickness from your dreams. Two.
1: Deuxième symptôme maladie spirituelle.
3: The second symptom of
1: maladie qui manifestait à même le chaque jour.
3: They manifest in the same time every day.
1: Ou bien même le chaque année.
3: Or every time the same
1: ou bien même le chaque
3: year,
1: saison.
3: Or same time every
1: dit maladie
3: season.
1: A un rendez-vous.
3: It's as if it has an appointment.
1: Chaque mois de mars.
3: Every month of March.
1: Chaque 3h du matin.
3: Every 3 a.m.
1: Chaque 15 du mois.
3: Every 15th of the month.
1: Donc ça c'est une maladie.
3: That's a sickness.
1: Qu'on capable suspecter d'origine spirituelle.
3: That you suspect could be origin of
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1: ni les terreurs de la nuit, ni la flèche qui vole de jour, ni la peste qui marche dans les
3: ténèbres,
1: ni la contagion qui frappe en plein midi. Contagion a gon l'aile frappé. Midi, bing.
3: Right on the dot at noon.
1: Midi, tant qu'on boule.
3: Right at noon.
1: Et puis il frappe.

0: maladie,
1: when you have a sickness,
0: there's
1: an exact time that it strikes.
0: An
1: exact month, an exact time that it doesn't miss.
0: You can suspect that it's spiritual
1: origin.
0: Number three. Maladie.
1: Sickness.
0: Qui défie diagnostic médical.
1: That defies medical diagnoses.
0: Diagnostic médical.
1: Medical diagnoses.
0: Ou bien traitement médical.
1: Or treatments that
0: Mais tout d'abord qui défie diagnostic médical.
1: But first they defy medical.
0: Ou malade.
1: You're sick.
0: Ou a perdu poids.
1: And you're losing weight.
0: T'es pas fini.
1: You're wasting
0: Mais
1: away.
0: Mais tout examen yo fait yo wè en force.
1: They see that you're fine.
0: Tandis que vous-même vous sentez malade.
1: However, you feel sick.
0: Tandis que vous avez perdu poids.
1: However, you lose
0: Tandis
1: weight.
0: Que vous n'avez pas d'appétit.
1: And you don't have any appetite.
0: Corps chaud.
1: Your body is hot.
0: Tant qu'on réchaud.
1: Like an oven.
0: Mais là, ils ont fait examen pour température corps paraît normal.
1: But when they check you out, your temperature
0: thermomètre
1: la dit
0: température normale.
1: The thermometer says your temperature
0: Tandis
1: is fine.
0: Tandis que vous-même vous avez un chalet qui a plumé sous.
1: However, you feel your feverish.
0: Donc là, comme ça, faut
1: so
0: garder ce type de bagasse.
1: You must look at those.
0: Faut suspecter d'origine spirituelle.
1: Suspect that they're spiritual origins.
0: Maladie.
1: Sickness.
0: Maladie. Donc qui caché.
1: That are hidden.
0: L'idée doit rester là pendant longtemps.
1: They may be there for a long time.
0: L'idée jamais paraît.
1: They never appear.
0: Et puis deux seuls coups paraît et puis l'aile paraît de grave.
1: Suddenly when they appear, they are grave.
0: Donc type de bagasse yo.
1: Those types of things.
0: Faut suspecter yo.
1: You must suspect them.
0: Donc maladie qui a tendance défier.
1: They tend to defy.
0: Diagnostic médical généralement
1: en pile poids. Oftentimes.
0: Maladie d'origine spirituelle.
1: The sickness that have spiritual origin.
0: Yo défier diagnostic médical.
1: They defy medical.
0: Pour une raison qui très simple.
1: For a very simple reason.
0: Parce que yo pas physique.
1: Because they're not physical.
0: Puisque yo spirituel.
1: They're spiritual.
0: Microscope pas qu'à un bagage spirituel.
1: Microscope cannot see.
0: Donc généralement, ils ont examiné.
1: Generally, an exam.
0: On machine. Pas bral ouais, ils ont bagage spirituel.
1: Will not see spiritual things.
0: Donc quelquefois très difficile pour diagnostiquer.
1: Many times it's difficult to diagnose where they come from. And there are times,
0: si yo bay certain symptoms physique,
1: if they produce certain physical symptoms,
0: yo,
1: where they diagnose the symptoms,
0: mais yo get wa ge difficulté kou nya pou yo vin bon yo traitement ki machin.
1: They may have difficulty to give you a working treatment.
0: Première expérience moi.
1: My first experience.
0: Nan question esprit d'infirmité.
1: In terms of spirit of infirmity.
0: C'est l'aime de faire commencer ministère de délivrance.
1: It's when I first started deliverance
0: ministry. Nous avons sœur qui était l'église là.
1: There was a sister who was at the church.
0: Na époque ça mamzelle était qu'à 23 ans.
1: At that time she was about 23 years old. She wasn't married yet.
0: À peu près 23 ans.
1: About 23 years old.
0: Et puis living côté Pat.
1: And she went to Pastor Pat.
0: Dit Pat un gros problème.
1: She says I have a problem.
0: Lui dit un problème dans corps.
1: She says I have a problem in my body.
0: Si un petit vent frappe sur moi, il fait mal.
1: If I get a little breeze,
0: si
1: I feel pain.
0: Si un me fait mal,
1: if somebody touches me, I feel pain.
0: Mettez pied ma tête, il dit tout corps m'a fait mal.
1: My entire body is aching.
0: Donc, pas dit pour que je parle au médecin.
1: Pastor Pat says, why don't you go to the doctor? She went to the doctor.
0: Après ça, il référé le bayon l'autre.
1: And they referred her to another doctor.
0: Après, il a fait plusieurs examens pour mademoiselle.
1: After many exams on her.
0: Yo dit mademoiselle, ou fait une maladie, bon pas sûr de nous, on que Rocky Lee dit sous mon bail comme ça.
1: They gave her a
0: Mais yo dit son maladie du système nerveux.
1: They say it's at the level of your nervous system.
0: Ils font maladie du système nerveux.
1: They say you suffer a disease from a certain nervous system. That's why when a breeze passes
0: bon
1: you,
0: problème.
1: It troubles you.
0: Moun manye yo.
1: People touch you,
0: bon
1: and you have
0: Vous mettez
1: problems.
0: Bio à tel,
1: you put
0: bon
1: your
0: problème.
1: Foot
0: Tout
1: on the floor.
0: Every time she's fainting,
1: she
0: might
1: go to the bathroom. She's missing and you find her on the floor
0: fainting.
1: And they told her
0: que maladie le fait a pas de traitement pour lui.
1: There's no treatment for the sickness she suffers
0: Mais
1: from.
0: Dit, yo kabal yon bagay
1: they say they could give her something
0: qui ka calme douleur yo,
1: that could calm down the pain.
0: Fait mal.
1: Whenever she's touched,
0: dit,
1: she's
0: ka bon bagay ki pou calme douleur.
1: We could give you something to calm
0: Mais
1: down
0: pas
1: the pain.
0: Traiter,
1: but we can't treat
0: do avec douleur.
1: It just buff it down the pain.
0: Mais dit, mamzelle,
1: they told her
0: médicament nou pral ba ou
1: the medications we're going to give
0: bral
1: you
0: fait figure
1: is going to make your face fin
0: 3 fois taille normally.
1: Become 3 times the size when you take
0: la
1: the med.
0: Figure trois fois grosseur.
1: Your face will be 3 times the size that
0: Donc
1: it is now.
0: Il racontait madame moi
1: so
0: ça.
1: She told my wife that.
0: Et puis c'est un dimanche matin.
1: It was a Sunday morning.
0: Et puis madame moi dit ah.
1: And my wife said oh.
0: Ou jeune.
1: You're young.
0: Ou pas encore marié.
1: You're not married yet.
0: Ou que tout avenir devant.
1: Your whole future is ahead of
0: Donc,
1: you.
0: Donc remède ça semble un remède qui a des effets secondaires.
1: This may have side effects.
0: Sérieux.
1: Which are serious.
0: Donc lui dit avant mal pour remettre ça.
1: She says, before I take this medication, if I were you, I'd ask pastor to pray
0: Donc,
1: for me.
0: Le ça nous était dans 125
1: so at that time, we were
0: 125th
1: Street. I was leaving my office
0: et
1: going to the service. And she met me in the hallway. She says, I went. appointment
0: pour problème te gen,
1: for the problem I had.
0: Dit, mais ça lié.
1: They said, here's my diagnosis.
0: Donc, yo, médicament.
1: They gave me a medication.
0: Yo, dit, ça, li pap traité,
1: they said it's untreatable,
0: mais elle va avec douleur,
1: but it's going to help me with pain.
0: Figum trois fois
1: size but my
0: normal.
1: Face will be the three times the size it is
0: ça,
1: now. Well, actually, she told
0: il
1: me
0: arrive
1: that.
0: Que ce matin là,
1: and it happened that morning.
0: Prêcher sous bénédiction que nous gagnons Abraham.
1: I was going to preach about the blessing we have
0: et
1: from Abraham.
0: Et une bénédiction d'Abraham.
1: And one of the blessings of Abraham.
0: C'est la guérison.
1: Is healing.
0: Parce que bon Dieu t'a guéri Abraham avec Sarah.
1: Because God blessed Abraham with Sarah.
0: À l'âge de 100 ans, elle fait une petite.
1: At the age of 100,
0: 75 ans, ou quoi moins.
1: 75 years
0: donc,
1: old.
0: Donc, m'dil rete suiv.
1: I said stay
0: donc,
1: away.
0: Li suiv message là.
1: So she followed the message.
0: Et puis l'elfin suit message, elle me fait appel devant mademoiselle Vini.
1: I had the altar call.
0: Différents monde vient devant.
1: Different people came
0: différents monde vient devant.
1: Different people came
0: et puis mademoiselle était sous bord comme ça.
1: And she was on that side.
0: Et puis me fin prier pour différents monde.
1: Pendant la prière, while we're praying,
0: m'tande yon rel qui parti.
1: I heard a shout.
0: Et puis l'homme gardé moi c'est mademoiselle qui tombée.
1: And I looked and she fell.
0: Et puis me senti bon Dieu dit me pas prier pour les
1: kounia. Fin
0: prier pour l'autre monde.
1: Pray for everybody. Pour être
0: à prier pour l'autre monde.
1: So I prayed for the others.
0: Fin prier pour tout l'autre monde.
1: After I prayed for everyone else.
0: Ma dirigez vers mademoiselle.
1: I was walking towards her.
0: Et c'est pour la première
1: and
0: fois.
1: It was for the first time.
0: M'bral connaît ça que l'esprit d'infirmité.
1: That I know about the spirit of infirmity.
0: Pendant ma marcher vers mademoiselle.
1: I was walking toward her.
0: M'tande yon voix qui parle dans oreille
1: moi. I heard a voice speaking in my
0: ears. Qui dit est-ce qu'on songe dans Luc?
1: It says, do you remember Luke?
0: Chapitre 13.
1: Chapter 13.
0: T'es une femme qui te gros esprit d'infirmité.
1: There was a woman with the spirit of infirmity as I was walking.
0: M'a fait conversation.
1: I was having the conversation. I said yes.
0: Et puis m'tande la voix de Dieu qui dit mademoiselle.
1: I heard the voice of God saying,
0: malade.
1: She is not sick.
0: Il a esprit d'infirmité.
1: She has a spirit of infirmity.
0: Bon Dieu, tu ne pas prier pour lui.
1: Do not pray for
0: chasse esprit.
1: Cast out the spirit.
0: Pas prier pour le guérir.
1: Do not pray chasse for esprit. Healed, but cast out the spirit.
0: Mamzelle était à peu près, ça fait à peu près 15 minutes qu'elle était à terre, tant qu'on qui mort.
1: She was on the floor laying as dead. Quand
0: elle voit Dieu dit ça.
1: Once I heard the voice of God saying,
0: dit esprit d'infirmité.
1: Spirit of infirmity.
0: Au nom de Jésus.
1: In the name of Jesus.
0: Sorti.
1: Get out.
0: Même moi, même dit ça.
1: The instant I said
0: mademoiselle
1: that,
0: qui dit immobile pendant 15 minutes.
1: She who was immobile for 15 minutes. She moved.
0: Dans couillon couleur.
1: Like a snake.
0: Mais avec une vitesse extraordinaire.
1: With an extraordinary speed.
0: Il passé, et puis passé en bas Jésus.
1: She went from under.
0: Et puis nous venons nous prendre mademoiselle.
1: And we took hold of her.
0: Nous commençons à prier pour lui.
1: We started to pray for her.
0: Prier pour lui, etc., etc., etc. Après fin prier pour lui.
1: After we prayed for her.
0: Chasser esprit.
1: Cast out the spirit.
0: Mademoiselle à la caille.
1: She went.
0: À la caille spécialiste que
1: she
0: dirait.
1: Went to the specialist she had seen.
0: Le livre la caille spécialiste dit comme ça numéro 1.
1: The specialist said number 1.
0: Li pa wè trace maladie.
1: He doesn't see the trace of that disease.
0: Li pa wè même trace maladie.
1: He doesn't even see the trace of that.
0: La mamzelle à la caille docteur primaire li
1: même. She went to her PCP
0: docteur a dit debout pitim c'est docteur.
1: The doctor says since you are young I'll see your doctor.
0: Li pa jamais santé comme ça pendant toute vie.
1: I've never seen you this healthy all your life long. Now she's married.
0: Mamzelle vient marier en après.
1: She was married.
0: Il y a plusieurs petits moun.
1: She had several children.
0: Etc. La vive.
1: And she was living.
0: Ça m'a dit là passé à peu près 18 ans de cela.
1: This happened about 18 years prior.
0: Mais mamzelle.
1: Now she.
0: Non médicament ça t'a pris à l'âge de 21 ans.
1: She was taken at the age of 23.
0: Effet secondaire bagay ça.
1: The side effects of that medication.
0: T'as fait mamzelle tourner vegetable kounia.
1: Could have made her vegetable now.
0: Parce que c'est pas tu. C'est pas ton maladie le
1: dé. Because it was not a sickness.
0: C'est ton esprit de maladie.
1: It was a spirit of sickness.
0: Déclaré au nom de Jésus de Nazareth.
1: Jesus of Nazareth.
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que veiller, règne dans nos pensées, règne dans nos émotions. Nous te demandons de régner, nous te demandons de régner sur nos sentiments, nous te demandons de régner sur nos larmes de lait, nous te demandons de régner.

je t'offre mon âme. À nouveau, je t'offre mes pensées. Au nom de Jésus de Nazareth, je crucifie par la foi toute pensée négative. Je crucifie par la foi au nom de Jésus. Alléluia, toute pensée négative. Je crucifie au nom de Jésus toute pensée qui agit contre la volonté de Dieu. Je crucifie au nom de Jésus de Nazareth toute pensée qui lutte contre la pensée de Dieu. Je crucifie au nom de Jésus. Voilà pourquoi c'est cette dimanche de prière agressive. Au nom de Jésus de Nazareth, nous te présentons notre vie spirituelle. Nous te présentons nos membres de famille. Nous te présentons au Éternel nos projets. Nous te présentons notre santé en ce dimanche de la santé divine. Nous te présentons

Jésus, ce que tu veux pas, au nom de Jésus, je te demande Seigneur, prends mes paroles, je te demande de prendre ma pensée, je te demande de prendre mes émotions, nous déclarons que tabernacle de gloire, c'est le règne de Dieu, nous déclarons tabernacle de gloire, c'est le règne de Dieu.

se manifeste parmi ceux qui travaillent dans les finances pour la gloire de ton nom, au nom de Jésus.

Jésus. Nous honorons le Seigneur. Nous croyons que nous-mêmes seul mérité. Que nous sommes capables de célébrer. Que nous sommes capables de louer. Que nous sommes capables d'élever. Nous aimons.

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nous parlons pour nous. Nous pas oublier, j'en levé tête nous. Nous pas oublier, j'en sauvé nous. J'en sauvé nous. C'est la capille dans nous. C'est vieux la salle qui est sous nous. N'a périssé nous d'abriver. En bas mes diables, mais l'évangile, ou restaurer nous, ou réparer nous, ou mettre un cap encore. Seigneur, souhait, merci pour le sang du talent, merci pour le sacrifice de la croix. Où va-t-il vivre pour nous? Où va-t-il vivre pour nous?

comme pour parler au nasir, comme pour parler au nasir, nous exalter, nous élever, nous élever, nous élever, nous élever. Exaltez mon Dieu, libérez-vous.

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Ou habitué paraître pour nous. Ou habitué ben nous justice. 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

Dieu était tout puissant.

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marche en hébreu. Il te descend pour Daniel. Il te descend pour Paul Axilas.

pour nous et en retour nous va exalter mon Dieu. Continuez de te souligner au nom de Jésus. Alléluia. Alléluia. 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
1: In the kingdom.
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0: C'est le moment côté que vous allez présenter offrande.
1: It's the moment you're going to present your offering.
0: À l'Éternel désormais.
1: To the Lord of Hosts.
0: Offrande ou pas un bagage normal.
1: Your offering is not something normal.
0: Offrande ou son partie de vous-même.
1: Your offering is part of you.
0: Ressources que vous avez en main.
1: The resources that you have in your hand.
0: C'est une partie de vous-même.
1: It is part of you.
0: C'est temps que vous prenez au travail.
1: It's time you take to work.
0: Et ressources que vous avez en main.
1: The resources that you have.
0: Vous utilisez
1: You utilize it.
0: Tant ça qu'on passe au travail là.
1: The time that you went to work.
0: C'est la vie.
1: It is your life.
0: Là nous venons approcher devant le trône.
1: So when you come before the throne.
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1: It's a part of your life that you're giving.
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1: As you're preparing to prepare your offering.
0: Ou même qui est avec nous en ligne.
1: If you are online.
0: N'a mando pour aller dans lien numéro 2.
1: Please click on link number 2.
0: Pour présenter offrande dans la maison de Dieu.
1: Offering to the house of the Lord.
0: Ou même qui est avec nous sur application.
1: If you are on the application.
0: Qui c'est shekinah.fm.
1: Shekinah.fm.
0: Ou pas cliquer sur icône cœur là.
1: Click on the heart icon.
0: Pour présenter offrande au Seigneur.
1: To present your offering to the Lord.
0: Pour la gloire de son nom.
1: For the glory of his name.
0: Hallelujah. Et ou même qui est avec nous en présentiel.
1: And if you are physically with us.
0: Ou même qui est avec nous en présentiel.
1: If you are with us physically.
0: Ou lever main ou dans moment ça.
1: Raise your hand at this moment.
0: Et si que ou besoin ou enveloppe.
1: If you need an envelope.
0: Ou lever main ou dans moment ça.
1: You can raise your hand.
0: Si que ou besoin ou enveloppe.
1: If you need an envelope.
0: Ou lever main ou dans moment ça.
1: You raise your hand at this moment.
0: Pour la gloire de Dieu.
1: For the glory of your name.
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1: Prepare your heart at this moment.
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0: Côté moi pas tellement fanatique.
1: I was not very a fanatic.
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1: When they do an offering.
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1: in 24 hours, I was shocked.
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1: The Lord gave me $400.
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1: God is going to do another experience with me.
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1: Gave me a second job.
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1: still touching. 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
0: Pour Dieu restaurer mariage.
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0: Un jour.
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1: To testify.
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1: Because my testimony is very long.
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1: We always say.
0: C'est pas mon temps.
1: It's not the amount.
0: Qui est important.
1: That's important.
0: C'est du fait qu'on songe, pense de bon Dieu.
1: It's because you remember and think about God.
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1: It's not comparison. 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
0: Chaîne orgueil que bon Dieu crase dans la vie là.
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0: Mariage là qui restauré.
1: The marriage that was restored.
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1: I'm going to try the Lord on this.
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2: 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Wow. Radio TV Lael ou femme belle.
1: Experience with him.
0: Et prier que
1: and I pray.
0: Dans saison ça.
1: In this season.
0: Et pour toujours.
1: And forever.
0: Chaque fois on a présenté dans la présence de Dieu.
1: Every time you are presenting in his presence.
0: C'est pour nous songer.
1: You need to remember him.
0: Pour nous venir adorer.
1: To come to worship.
0: Continue préparer au moment ça.
1: Continue to prepare yourself at this moment.
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1: if you have an envelope or who needs one.
0: Levez main ou.
1: Raise your hand.
0: Ou même qui en ligne.
1: If you're online.
0: Hallelujah. Ou ka aller dans lien numéro 2.
1: You can go to link number 2.
0: Hallelujah. Ou même qui dans application nous.
1: If you're in the application.
0: Ou ka cliquer sur icône cœur là.
1: You click on the heart icon.
0: Ou présenter offrande.
1: Present your offering.
0: Pour la gloire de Dieu.
1: For the glory of the Lord.

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1: Say Lord, I was thinking of you.
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1: Say Lord, I'm going to try.
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0: Et nous qu'a présenté devant le trône avec offrande à soir pour la gloire de Dieu. 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Alléluia.

0: je dis en Seigneur. Merci pour tes voyages, Sœur Marie de Canada. Salut Seigneur, nous tout merci. 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
1: caillou. Sur Radio TVLAL, présence de Dieu, Yel. Wow. Radio TVLAL, ou femme. Belle.

0: que vous travaillez dans la vie. Nous disons merci, Seigneur.
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0: Pour tester. 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
0: Pour passer.
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0: Nous disons merci, Seigneur.
1: We thank you, Lord.
0: Pour possession. Pour la gloire de ton nom.
1: The glory of your name.
0: Seigneur, nous disons merci.
1: We thank you, Lord.
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1: For these offerings.
0: Que peuple.
1: That your people.
0: Présenter la caille au
1: soir. Presented it to your house.
0: Bénis-le, Seigneur.
1: Bless it.
0: Bénis-le, Seigneur.
1: Bless it.
0: Et que offrande.
1: That this offering.
0: Parlez pour vous.
1: Speaks.
0: Offrande.
1: His offering.
0: Parlez pour vous.
1: Speaks for them.
0: Offrande, Seigneur.
1: Offering.
0: Restez devant.
1: Stay in front.
0: Continue dégager.
1: Continues to work.
0: Seigneur, odeur favorable. Pour la gloire de ton nom. 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